importante qui a germé dans mon esprit. Tout ce que j'ai fait dans cette vie est dû au simple fait que quand j'étais enfant, ma mère me lisait chaque jour un passage de la Bible et chaque jour aussi m'en faisait apprendre quelques versets par cœur.

Prions. Christ, Sauveur béni et parfaite rançon, nous confions aujourd'hui à ta puissance qui maintient et purifie la jeunesse de notre pays. Protège et fais grandir dans ta grâce les garçons et les filles qui se confient en ta miséricorde. Aide-les à mener une vie obéissante sous ta direction en amour et au service de leurs parents. Enrichis-les d'une foi pure et sainte qui se manifeste d'abord dans un grand amour de toi. Écoute-nous et prépare-nous à prendre notre place dans ton royaume, puisque tu as promis de nous accueillir. Nous faisons confiance à tes promesses, ô Christ, notre frère bien-aimé. Amen.

0: Alléluia, ou si l'on préfère, loué soit Dieu, un mot qui est le même dans toutes les langues, et cela depuis des milliers d'années. Je trouve que c'est émouvant. Même Rika Sara, il a chanté ainsi, comme nous. Alors, avec les Gédéons, disons alléluia. Alléluia. Plus fort.
1: Alléluia.
0: C'est bien.
2: Eh bien voilà, ça y est, cette fois, la rentrée est faite pour tout le monde. Avec la fin du mois de septembre, ceux qui avaient fait traîner leurs vacances jusqu'au seuil de l'automne sont revenus. On a repris le harnais. On est à nouveau attaché à sa machine. Grosse machine d'industrie ou simple machine à écrire ou plus simplement encore, toutes ces petites machines qui simplifient formidablement le travail de celles qui restent à la maison. Machine à laver le linge ou la vaisselle, aspirateur, mixeur.
0: Je me demande, Marie-France, où vous voulez en venir. Ce n'est pas la saison des arts ménagers. Alors, où est-ce que vous voulez en venir?
2: Enfin, Marc, vous ne m'avez pas laissé terminer. Je voulais dire ceci. Les machines dont j'ai parlé et qui nous sont autant d'aides précieuses ne peuvent ni ne pourront jamais remplacer nos mains. Elles ont beau nous simplifier la vie et nous épargner beaucoup de fatigue, elles ont beau avoir tous les perfectionnements de l'électronique, elles ne seront jamais ni plus utiles ni plus merveilleusement construites que nos mains.
0: Tout juste. Et il y a des gens dont les mains sont particulièrement belles, avec des doigts longs et fins. Et puis, il y en a d'autres dont les mains sont particulièrement habiles. Alors, ces gens-là deviennent artistes, médecins, chirurgiens.
2: Mais je me demande quand même si les mains les plus habiles, en même temps que les plus puissantes, n'ont pas été celles de Jésus.
0: Oh ben, ne soyez pas dubitative. Les mains les plus habiles et les plus puissantes de toute l'histoire du monde ont bien été celles de Jésus. Il s'en est servi pendant toute la première partie de sa vie pour travailler dans l'atelier de son père. Et puis, surtout, il les a ensuite étendues pour bénir et pour guérir. Il les a souvent jointes dans la prière et, au terme de sa vie, elles ont été déchirées et meurtries sur la croix. Tenez, nous allons demander à Jean-Louis de nous lire tout au début de l'évangile de Marc le récit de la guérison d'un lépreux pour laquelle, justement, Jésus se sert de ses mains. À vous, Jean-Louis.
3: C'est donc au premier chapitre de l'évangile de Marc, les versets 40 à 45. Un lépreux vint à Jésus, se mit à genoux devant lui et lui demanda son aide en disant, « Si tu le veux, tu peux me rendre pur. » Jésus fut rempli de pitié pour lui. Il étendit la main, le toucha et lui dit, « Je le veux, sois pur. » Aussitôt la lèpre quitta cet homme et il fut pur. Puis Jésus lui parla durement et le renvoya aussitôt. « Écoute bien, lui dit-il, ne parle de cela à personne, mais va montrer au prêtre comment tu es, puis offre le sacrifice que Moïse a ordonné pour prouver à tous que tu es guéri. » Mais cet homme partit et se mit à raconter partout ce qui lui était arrivé. À cause de cela, Jésus ne pouvait plus se montrer dans une ville, mais il restait en dehors, dans les endroits isolés, et l'on venait à lui de partout.
0: Merci Jean-Louis. Je ferai une première remarque à propos de cet évangile. Le mot hébreu, que nous traduisons par « lépreux », signifiait très exactement « frappé ». Car les anciens croyaient que toute personne atteinte de la lèpre était frappée par Dieu en punition de quelque faute particulièrement grave.
2: Je me demande d'ailleurs s'il n'y a que les anciens qui pensaient cela. Il me semble qu'aujourd'hui, il y a pas mal de gens pour penser que les malades du sida sont responsables de leur maladie. Quoi qu'il en soit, nous n'allons pas épiloguer là-dessus aujourd'hui. Mais de même qu'aujourd'hui, il se trouve des gens pour suggérer qu'on enferme dans les lieux bien clos les malades du sida, eh bien, dans l'Antiquité, et parce qu'il n'y avait ni hospice ni hôpital, le lépreux devait quitter sa maison, son village, et aller se réfugier dans un endroit désertique, généralement en compagnie d'autres personnes atteintes aussi de la même maladie.
0: Pour en revenir aux malades que nous avons rencontrés dans l'évangile de Marc, il a entendu parler de Jésus, il connaît son pouvoir extraordinaire et voilà qu'il apprend que Jésus passe à proximité de l'endroit où il traîne sa misère. L'occasion est trop belle, il va vers Jésus, s'agenouille devant lui et mendie son aide. « Si tu le veux, tu peux me rendre pur. »
2: Et c'est alors que, comme nous le remarquions tout à l'heure, Jésus étend la main, il touche le malade en lui disant « Je le veux, sois pur. »
0: Voilà encore une illustration de ce que l'Évangile s'évertue à nous faire entendre. le salut s'est approché de vous. La fin de nos misères, la solution de nos problèmes, la possibilité de repartir à zéro et sur un bon pied pour avoir été pardonné par Dieu, tout cela est là. Il suffit de croire et d'étendre la main pour saisir toutes ces richesses proposées et données.
2: Tendre la main est une façon de parler. Il me semble que je vois Jésus lire l'angoisse et la désespérance sur le visage de l'homme qui est là devant lui. Au-delà du mal physique, il lit la tristesse profonde dans le cœur de cet homme-là. Mais avant tout, il voit ce que nous, qui croyons si peu ou si mal, ne pouvons voir. Mais lui voit. Il voit la foi dans le cœur de l'homme.
0: Alors il touche sa peau blanche et squameuse de l'homme malade et il prononce 5 mots. Je le veux, sois pur.
2: Et la guérison est immédiate. Marc, l'évangéliste, dit tout simplement, aussitôt, la lèpre quitta cet homme et il fut pur.
0: On le constate une fois de plus, la foi honore Dieu. Et c'est pourquoi, en retour, Dieu honore la foi.
2: Une constatation qui mériterait qu'on s'y attache plus longuement, parce qu'elle est importante pour tous ceux de nos amis qui attendent de Dieu une intervention importante et urgente, et qui ont l'impression que malgré leurs prières, rien ne se passe.
0: Vous avez raison, c'est important. Alors ne concluons pas trop vite et revenons sur ce sujet lors de notre prochaine rencontre.
2: Oui, Marc, je crois que vous avez raison, nous le devons.
0: Certainement.

merci aux amis luthériens, surtout le pasteur Marc Splanger et Marie-France. Marie-France est chrétienne engagée, mais dans le monde du théâtre. Elle dirige un théâtre assez important en région parisienne.

Merci pour ce message chanté par Danny Utrell. C'est maintenant le chanteur américain Tom Netherton. Et par la suite, il y aura Pierre Courcial, pasteur de l'Église réformée évangélique, qui va nous parler d'un autre mot utilisé dans la Bible. Un mot, un terme parfois méconnu. Tom Netherton.

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0: Voici le groupe de l'équipe Jans qui vient de chanter. Vous avez peut-être réfléchi sur la possibilité d'un au-delà, mais l'au-delà n'est pas tout simplement une possibilité, c'est une assurance. Et c'est le pasteur célèbre Thomas Bress qui va nous en parler.
1: Nous poursuivons aujourd'hui notre étude sur l'au-delà en vous rappelant que nous nous appuyons uniquement sur les enseignements donnés par la Sainte Écriture et en laissant entièrement de côté tout ce qui ne vient pas d'elle. Lorsque les hommes pensent à leurs défunts et à leur propre sort, les premières questions qu'ils posent sont en général les suivantes. Où vont les morts? Que nous arrivera-t-il dès que nous aurons quitté cette terre? La réponse est contenue dans l'Évangile de Luc, au chapitre 16, versets 19 à 31. Le Seigneur y place devant nous deux personnages très différents. Un mauvais riche et un pauvre nommé Lazare. Tous deux meurent également. Écoutez bien dans quels termes Jésus dépeint leur destinée. Le pauvre mourut et il fut porté par les anges dans le sein d'Abraham. Le riche mourut aussi et il fut enseveli. Dans le séjour des morts, il leva les yeux et tandis qu'il était en proie au tourment, il vit de loin Abraham et Lazare dans son sein. Ainsi donc, le mauvais riche va immédiatement dans un lieu où il souffre, tandis que Lazare va dans le sein d'Abraham, ce qui était une image courante au temps de Jésus pour désigner le repos et la félicité. Le Seigneur contredit de cette manière la doctrine enseignée dans certains milieux, selon laquelle l'âme, après la mort, sombrerait dans une totale inconscience, ne connaissant plus rien, ne sentant plus rien, pour ne sortir de cet état qu'à la résurrection. Cette doctrine s'appuie sur des versets mal interprétés, en particulier ceux dans lesquels les morts sont désignés comme ceux qui dorment, tel 1 Thessaloniciens, chapitre 4, verset 13. Nous pensons que Paul, en parlant des défunts comme de ceux qui dorment, n'entend pas dire qu'ils sont devenus inconscients, mais qu'ils se reposent. Le sommeil n'est-il pas avant tout le repos par excellence? L'apôtre ne se met sûrement pas en contradiction avec tant d'autres passages de l'Écriture qui prouvent que la mort n'est absolument pas suivie d'un état d'inconscience. Au brigand repentant, Jésus affirme « Je te le dis en vérité, aujourd'hui tu seras avec moi dans le paradis. » Luc, chapitre 23, verset 43. Il ne lui dit pas « Tu vas être inconscient jusqu'à la résurrection », ce qui n'aurait pas été une réponse à ce cri du malheureux « Souviens-toi de moi quand tu viendras dans ton règne ». Le Seigneur a dit aussi « Celui qui croit en moi ne mourra jamais ». Jean, chapitre 11, verset 26. Comment concilier cette déclaration avec la supposition d'une inconscience se prolongeant à travers combien de siècles? L'apôtre de son côté déclare « Christ est ma vie et la mort m'est un gain ». Philippiens chapitre 1, verset 21. Il lui aurait été absolument impossible de s'exprimer de la sorte s'il avait cru tomber dans la conscience. Bien au contraire, il lui arrive d'affirmer à deux reprises qu'il préférerait, s'il n'avait le sentiment d'être utile ici-bas, quitter cette terre pour être avec Christ. Voici ces deux textes. J'ai le désir de m'en aller et d'être avec Christ, ce qui est de beaucoup le meilleur. Philippiens chapitre 1, verset 23. Et nous aimons mieux quitter ce corps et demeurer auprès du Seigneur. 2 Corinthiens chapitre 5, verset 8. Être avec Christ ne peut signifier que vivre d'une manière consciente. Une présence que nous ignorons est comme si elle n'était pas. Si Paul désire si ardemment partir de cette terre, c'est qu'il sait qu'il jouira alors d'une présence de Christ dépassant infiniment tout ce qu'il est possible de réaliser ici-bas. Mais le texte décisif est celui de Luc, au chapitre 16, déjà cité, car il indique clairement ce qui arrive aussitôt après la mort. Le méchant commence à souffrir tandis que le racheté est dans un bonheur qui s'exprime tout entier, comme le dira Paul, dans le fait d'être avec Christ. Il est ainsi répondu d'une manière précise et certaine à la question posée, où vont les morts? Le rebelle va dans un lieu de tourment, qui est comme une sorte de prison préventive, mais le juste, c'est-à-dire celui que Jésus a justifié, se repose dans la présence de son Sauveur. Envisageons maintenant la seconde question, que font-ils? C'est là, d'ailleurs, que l'imagination humaine se donne libre cours et que les erreurs se multiplient. Nous venons de voir que les morts, en Christ, se reposent. Cela exclut donc une activité. On nous objectera les versets, particulièrement ceux de l'Apocalypse, où il est parlé du service des saints et de l'activité céleste. Une telle objection résulte d'une incompréhension. On confond ce qui se passe avant la résurrection avec ce qui a lieu après la résurrection. Dans le passage de Luc au chapitre 16, le mauvais riche, aussi bien que Lazare, ne sont pas ressuscités. Ils le seront plus tard. Nous parlerons de la résurrection dans notre prochain entretien. Le Seigneur décrit ici l'état dans lequel les âmes se trouvent et demeurent depuis le moment où elles quittent cette terre jusqu'à celui de la résurrection. Il s'agit d'un état intermédiaire, d'une position d'attente. Un jour viendra où les rebelles ressusciteront pour le jugement, mais auparavant, les justes seront déjà ressuscités pour entrer dans une nouvelle vie où ils auront une activité. En attendant ce grand jour, ils se reposent. Comment concevoir ce repos? Ainsi que nous l'avons déjà dit, Paul le définit comme le fait d'être avec Christ. Cela doit nous suffire. N'est-ce pas la chose essentielle? Qu'importe le reste, le lieu où nous serons et l'aspect qu'il pourra présenter quand on admire un beau tableau? Fait-on attention au cadre? Quand on retrouve un être très cher, le lieu de la rencontre s'efface. Ce que nous regardons avidement, c'est le visage aimé et non l'entourage. Si nous aimons vraiment le Seigneur, nous nous réjouissons à la pensée d'être un jour avec lui. Et tout ce qui sera autour de lui nous intéresse en définitive fort peu. Tout cela sera certainement merveilleux, mais ne pourra que pâlir et disparaître devant l'éclat de sa personne. Ici-bas, toutes sortes de choses viennent toujours troubler ou interrompre notre communion avec Christ. Mais quand nous aurons été transportés dans cet au-delà, nous pourrons nous abandonner entièrement à la joie de cette présence, assurés que rien, absolument rien, ne pourra nous en distraire. À ce propos, il importe de réagir contre des conceptions qui n'ont aucun fondement dans la Bible. Certains pensent et enseignent que les morts voient les vivants, et ils trouvent en cela une certaine consolation. Il leur est précieux, disent-ils, de savoir que le regard de leurs disparus repose sur eux. Mais il faut reconnaître que la Bible ne parle nulle part d'une telle possibilité. N'est-il pas évident, d'autre part, que si les morts voyaient ce qui se passe sur la terre, il deviendrait impossible de parler de leur repos? Dans le fait de désirer que les âmes qui nous ont été chères puissent nous voir depuis l'au-delà, n'y a-t-il pas, il faut oser le dire, une certaine part d'égoïsme? Autre conséquence de ce fait, les morts se reposent et par suite, il serait contradictoire d'admettre qu'ils puissent agir en faveur des vivants. Nous n'avons dans toute la Bible aucune mention ou la moindre indication d'une prière adressée par un mort en faveur des vivants. Il n'y aurait que celle du mauvais riche, dans Luc, au chapitre 16, qui demandait à Abraham d'envoyer Lazare sur la terre pour avertir ses frères, mais sa demande lui est péremptoirement refusée. Ils ont Moïse et les prophètes, qu'il les écoute. Le seul exemple contenu dans la Bible d'une prière faite par un mort amène donc un refus d'écouter. N'est-ce pas décisif? Il est question dans la Bible de nombreuses interventions d'anges en faveur de personnes en danger. En d'autres occasions, ils apportent des messages ou transmettent des révélations de la part de Dieu, mais jamais on y trouve un mort chargé d'une semblable mission. Beaucoup de gens cherchent à entrer en contact avec leurs défunts, ignorant la plupart du temps que la chose est condamnée d'une manière absolue. Elle constitue devant Dieu une abomination. On lit dans le Lévitique, « Ne vous tournez point vers ceux qui évoquent les esprits. » Il s'agit des esprits des morts. Et encore, « Si quelqu'un s'adresse aux morts et aux esprits, je tournerai ma face contre cet homme, je le retrancherai du milieu de mon peuple. » Chapitre 19, verset 31, chapitre 20, verset 6. Nous lisons également dans le livre du Deutéronome au chapitre 18 et au verset 11 et 12 qu'on ne trouve chez toi personne qui interroge les morts, car quiconque fait ces choses est en abomination à l'Éternel. Et c'est à cause de ces abominations que l'Éternel, ton Dieu, va chasser ces nations devant toi. Le roi Saül est abandonné de Dieu et périt tragiquement parce que, est-il dit dans le premier livre des Chroniques, au chapitre 10 et au verset 13, il interrogea et consulta ceux qui évoquent les morts. Nous nous arrêterons là, mais nous pourrions citer d'autres passages de la parole condamnant d'une manière absolue l'évocation des morts. Qui veut obéir à Dieu et ne pas encourir son jugement doit se tenir éloigné de semblables pratiques, de quelque nom qu'on puisse les désigner. La plus grande prudence est indispensable en cette matière. Avant de terminer, précisons également qu'il est impossible de trouver dans la Bible un seul verset recommandant aux vivants de prier pour les morts. Si les défunts avaient besoin des prières des vivants, il serait inconcevable que les écrivains inspirés de l'Ancien Testament, les apôtres et Jésus lui-même, soient demeurés muets sur un sujet qui aurait eu une telle gravité. Ce silence de tous est parfaitement concluant. Les morts en Christ sont dans leur repos avec Christ. Les autres sont entre les mains du juste juge, dont nous n'avons pas à craindre que le jugement soit entaché d'erreurs ou d'imperfections. La conclusion s'impose d'elle-même. À la mort, deux chemins s'ouvrent devant l'homme. L'un mène à la paix et au repos, l'autre au tourment. Et c'est à nous de faire notre choix maintenant.

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1: C'est Danny Hurtel qui chante.

Évangile selon Matthieu, chapitre 24. Comme Jésus s'en allait, au sortir du temple, ses disciples s'approchèrent pour lui en faire remarquer les constructions. Mais il leur dit, « Voyez-vous tout cela? Je vous le dis en vérité, il ne restera pas ici pierre sur pierre qui ne soit renversée. » Il s'assit sur la montagne des Oliviers, et les disciples vinrent en particulier lui faire cette question. « Dis-nous quand cela arrivera-t-il, et quel sera le signe de ton avènement et de la fin du monde ?» Jésus leur répondit, « Prenez garde que personne ne vous séduise. Car plusieurs viendront sous mon nom, disant, « C'est moi qui suis le Christ, et ils séduiront beaucoup de gens. » Vous entendrez parler de guerre et de bruit de guerre. Gardez-vous d'être troublés, car il faut que ces choses arrivent, mais ce ne sera pas encore la fin. » Une nation s'élèvera contre une nation et un royaume contre un royaume, et il y aura en divers lieux des famines et des tremblements de terre. Tout cela ne sera que le commencement des douleurs. Alors on vous livrera aux tourments, et l'on vous fera mourir, et vous serez haïs de toutes les nations à cause de mon nom. Alors aussi plusieurs succomberont, et ils se trahiront, se haïront les uns les autres. Plusieurs faux prophètes s'élèveront, et ils séduiront beaucoup de gens. Et parce que l'iniquité se sera accrue, la charité du plus grand nombre se refroidira. Mais celui qui persévérera jusqu'au bout sera sauvé. Cette bonne nouvelle du royaume sera prêchée dans le monde entier pour servir de témoignage à toutes les nations. Alors viendra la fin. C'est pourquoi, lorsque vous verrez l'abomination de la désolation dont a parlé le prophète Daniel établi en lieu saint, que celui qui lit fasse attention, alors que ceux qui seront en Judée fuient dans les montagnes, que celui qui sera sur le toit ne descende pas pour prendre ce qui est dans sa maison, et que celui qui sera dans les champs ne se retourne pas en arrière pour prendre son manteau. Malheur aux femmes qui seront enceintes et à celles qui allaiteront en ces jours-là. Priez pour que votre fuite n'arrive pas en hiver ni un jour de sabbat, car alors la détresse sera si grande qu'il n'y en a point eu de pareil depuis le commencement du monde jusqu'à présent, et qu'il n'y en aura jamais. Et si ces jours n'étaient abrégés, personne ne serait sauvé, mais à cause des élus, ces jours seront abrégés. Si quelqu'un vous dit alors, « Le Christ est ici » ou « Il est là », ne le croyez pas, car il s'élèvera de faux prophètes et de faux Christ. Ils feront de grands prodiges et des miracles, au point de séduire, s'il était possible, même les élus. Voici, je vous l'ai annoncé d'avance. Si donc on vous dit, voici, il est dans le désert, n'y allez pas. Voici, il est dans les chambres, ne le croyez pas. Car comme l'éclair part de l'Orient et se montre jusqu'en Occident, ainsi sera l'avènement du Fils de l'homme. En quelque lieu que soit le cadavre, là s'assembleront les aigles. Aussitôt après ces jours de détresse, le soleil s'obscurcira, la lune ne donnera plus sa lumière, les étoiles tomberont du ciel et les puissances des cieux seront ébranlées. Alors le signe du Fils de l'homme paraîtra dans le ciel, toutes les tribus de la terre se lamenteront, et elles verront le Fils de l'homme venant sur les nuées du ciel avec puissance et une grande gloire. Il enverra ses anges avec la trompette retentissante, et ils rassembleront ses élus des quatre vents, depuis une extrémité des cieux jusqu'à l'autre. Instruisez-vous par une comparaison tirée du figuier. Dès que ses branches deviennent tendres et que les feuilles poussent, vous connaissez que l'été est proche. De même, quand vous verrez toutes ces choses, sachez que le Fils de l'homme est proche à la porte. Je vous le dis en vérité, cette génération ne passera point que tout cela n'arrive. Le ciel et la terre passeront, mais mes paroles ne passeront point. Pour ce qui est du jour et de l'heure, personne ne le sait, ni les anges des cieux, ni le Fils, mais le Père seul. Ce qui arriva du temps de Noé arrivera de même à l'avènement du Fils de l'homme. Car dans les jours qui précédèrent le déluge, les hommes mangeaient et buvaient, se mariaient et mariaient leurs enfants, jusqu'au jour où Noé entra dans l'arche, et ne se doutèrent de rien, jusqu'à ce que le déluge vint et les emporta tous. Il en sera de même à l'avènement du Fils de l'homme. Alors, de deux hommes qui seront dans un champ, l'un sera pris et l'autre laissé.
de deux femmes qui moudront à la meule, l'une sera prise, l'autre laissée. Veillez donc, puisque vous ne savez pas quel jour votre Seigneur viendra. Sachez-le bien, si le maître de la maison savait à quelle heure de la nuit le voleur doit venir, il veillerait et ne laisserait pas percer sa maison. C'est pourquoi vous aussi, tenez-vous prêts, car le Fils de l'homme viendra à l'heure, et vous n'y penserez pas. Quel est donc le serviteur fidèle et prudent que son maître a établi sur ses gens pour leur donner la nourriture au temps convenable? Heureux ce serviteur que son maître à son arrivée trouvera faisant ainsi. Je vous le dis en vérité, il l'établira sur tous ses biens. Mais si c'est un méchant serviteur qui dit en lui-même « Mon maître tarde à venir », s'il se met à battre ses compagnons, s'il mange et boit avec les ivrognes, le maître de ce serviteur viendra le jour où il n'y s'y attend pas et à l'heure où qu'il ne connaît pas. Il le mettra en pièces et lui donnera sa part avec les hypocrites. C'est là qu'il y aura des pleurs et des grincements de dents.

guise de concert de musique classique, cette fois-ci, nous commençons avec Antonín Dvořák, compositeur tchèque. Né à Nelerovzeves, en Bohème, en 1841, et mort à Prague en 1904. Ce fils de boucher-cafetier, si vous ne le saviez pas, rentra à l'école d'organiste de Prague à l'âge de 16 ans, en 1857, au grand désespoir de son père, qui voulait bien sûr, je pense, qu'il continue son travail de boucher-cafetier. Concerto pour violoncelle en si mineur, d'Antonin Dvorak. Au violoncelle, Guido Schiffen, à la baguette, Volker Atung. 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

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C'est le Junge Philharmonie de Cologne, en Allemagne.

0: Antonin Dvorak, concerto pour violoncelle en si mineur, concerto qui est le dernier de la série de trois concertos d'Antonin Dvorak qu'il a écrit lors de sa dernière année comme directeur du Conservatoire National de New York en 1895. Il était directeur de 1892 à 1895. Ah, des bonnes nouvelles! Tout de suite, après ce petit message inspiré de la Bible, le dernier mouvement de ce concerto pour violoncelle en si mineur, opus 104 d'Antonin Dvorak.
1: Si déjà vous lisez les évangiles, faites un pas de plus. Vivez les évangiles, car les évangiles sont à vivre et non pas à lire seulement. Ils sont un programme de vie bien plus qu'un livre de chevet. Que sont les évangiles, sinon la biographie quatre fois répétée de Jésus-Christ, le Fils de Dieu, notre Sauveur, venu parmi les hommes, pour les aimer, les servir et mourir pour eux. Il les aima et servit jusqu'à en mourir. Or le Christ ne nous demande pas seulement de connaître sa vie, mais de posséder sa vie. Il ne nous demande pas seulement de savoir ce qu'il a fait, mais de faire à notre tour ce qu'il a fait. Cela nous est impossible, je le sais, par nos propres forces. Et nos bonnes résolutions seront sans lendemain, hélas, si Jésus-Christ lui-même ne met en nous sa capacité d'aimer et de servir par son esprit. « Celui qui demeure en moi, disait Jésus, fera les œuvres que je fais, et il en fera de plus grandes. » C'est ce qu'il affirmait à ses disciples. Il peut ainsi, si nous consentons à demeurer en lui. Il peut changer jusqu'aux dispositions de nos cœurs et nous donner la capacité de vivre entièrement ce que nous croyons.

de Antonin Dvorak, c'était le concerto pour violoncelle en si mineur, opus 104. Young Philharmonie de Cologne, l'orchestre Young Philharmonie de Cologne en Allemagne, à la baguette Volker Hartung, au violoncelle Guido Schiffen. Red Bonnevel, votre concert de musique classique continue avec le magnifique George Frédéric Handel, Dixit Dominus.

Dixit Dominus de Georges Friedrich Händel, compositeur allemand. Né à Halle en 1685, naturalisé anglais en 1726 et mort à Londres en 1759. Mozart avait 3 ans. On n'a pas attendu Mozart pour la belle musique. 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

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À la baguette, c'était John Elliott Gardiner, l'orchestre de Monteverdi et le chœur de Monteverdi. George Frederick Handel, l'hymne du couronnement numéro 1. Zadok, le prêtre. 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

C'est d'un bloc de marbre informe et inutilisable que Michel-Ange tira l'incomparable statue de David qui orne, comme vous le savez, depuis plus de 4 siècles de cela, la place de la Seigneurie à Florence. Sous le ciseau de l'artiste, la difformité s'est convertie en beauté. La pierre froide et morte est devenue un chef-d'œuvre palpitant de vie. Dieu peut aussi tirer parti d'une existence gâchée, la vôtre peut-être, à condition toutefois qu'elle lui soit donnée, abandonnée sans réserve, pour qu'il en fasse vraiment à sa guise ce qui lui paraît le plus profitable pour vous. Son divin ciseau nous façonne. Les uns après les autres tomberont les déchets de nos illusions, c'est vrai, mais c'est une bonne chose. Il brisera notre orgueil, c'est douloureux, mais c'est une bonne chose. Il réduira en poussière nos prétentions, ça fait mal, mais c'est une bonne chose. Il anéantira nos plans, ça peut paraître désespérant, mais c'est essentiel. Nous souffrirons aussi parce que notre marbre est fait de chair. Nos cœurs saigneront de larges blessures sans doute, mais seul l'inutile tombera. Et le résultat, à condition que nous laissions faire Dieu jusqu'au bout, sera un monument qui nous réjouira et qui sera d'une incomparable beauté. Christ vivra en nous. Et c'est lui qui, cela il faut aussi le remarquer, c'est lui qui pourra être entreaperçu en nous par d'autres. C'est lui que d'autres pourront discerner à travers la pierre dure que nous sommes tous.

0: Les pharisiens et quelques scribes venus de Jérusalem se rassemblent auprès de lui, et voyant quelques-uns de ses disciples prendre leur repas avec des mains impures, c'est-à-dire non lavées, les pharisiens, en effet, et tous les juifs ne mangent pas sans s'être lavés les bras jusqu'au coude, conformément à la tradition des anciens, et ils ne mangent pas au retour de la place publique avant de s'être aspergés d'eau. Il y a beaucoup d'autres pratiques qu'ils observent par tradition, lavage de coupe, de cruche et de plat d'airain. Donc, les pharisiens et les scribes l'interrogent. Pourquoi tes disciples ne se comportent-ils pas suivant la tradition des anciens, mais prennent-ils leur repas avec des mains impures? Il leur dit,
1: « Isaïe a bien prophétisé de vous, hypocrite, ainsi qu'il est écrit. Ce peuple m'honore des lèvres, mais leur cœur est loin de moi. Vain est le culte qu'ils me rendent. Les doctrines qu'ils enseignent ne sont que préceptes humains. Vous mettez de côté le commandement de Dieu pour vous attacher à la tradition des hommes. Vous annulez bel et bien le commandement de Dieu pour observer votre tradition. En effet, Moïse a dit « Honore ton père et ta mère, et que celui qui maudit son père ou sa mère soit puni de mort. » Mais vous, vous dites, si un homme dit à son père ou à sa mère « Je déclare corban, c'est-à-dire offrande sacrée, les biens dont j'aurais pu t'assister, vous ne les laissez plus rien faire pour son père ou pour sa mère, et vous annulez ainsi la parole de Dieu par la tradition que vous vous êtes transmise, et vous faites bien d'autres choses du même genre. »
0: Et ayant appelé de nouveau la foule près de lui, il leur disait
1: « Écoutez-moi tous et comprenez, il n'est rien d'extérieur à l'homme qui, pénétrant en lui, puisse le souiller, mais ce qui sort de l'homme, voilà ce qui souille l'homme. Si quelqu'un a des oreilles pour entendre, qu'il entende. »
0: Quand il fut entré dans la maison, à l'écart de la foule, ses disciples l'interrogeaient sur la parabole et il leur dit
1: « Vous aussi, vous êtes à ce point sans intelligence ? Ne comprenez-vous pas que rien de ce qui pénètre du dehors dans l'homme ne peut le souiller, parce que cela ne pénètre pas dans le cœur, mais dans le ventre, puis s'en va au lieu d'aisance ? Ce qui sort de l'homme, voilà ce qui souille l'homme. Car c'est du dedans, du cœur des hommes, que sortent les desseins pervers, débauche, vol, meurtre, adultère, cupidité, méchanceté, ruse, impudicité, envie, diffamation, orgueil, déraison. Toutes ces mauvaises choses sortent du dedans et souillent l'homme. »

0: Partant de là, il s'en alla dans le territoire de Tyr. Étant entré dans une maison, il ne voulait pas que personne le sût, mais il ne put rester ignoré. Car aussitôt une femme dont la petite fille avait un esprit impur entendit parler de lui et vint se jeter à ses pieds. Cette femme était grecque, syrophénicienne de naissance, et elle le priait d'expulser le démon hors de sa fille, et il lui disait
1: « Laisse d'abord les enfants se rassasier, car il ne sied pas de prendre le pain des enfants et de le jeter aux petits chiens. »
0: Mais elle de répliquer et de lui dire « Oui, Seigneur, et les petits chiens sous la table mangent les miettes des enfants. » Alors il lui dit
1: « À cause de cette parole, va, le démon est sorti de ta fille. »
0: Elle retourna dans sa maison et trouva l'enfant étendu sur son lit, et le démon partit.
2: S'en retournant du territoire de Tyr, il vint par Sidon vers la mer de Galilée à travers le territoire de la Décapole. Et on lui amène un sourd qui de plus parlait difficilement, et on le prie de lui imposer les mains. Le prenant hors de la foule, à part, il lui mit ses doigts dans les oreilles, et avec sa salive lui toucha la langue. Puis, levant les yeux au ciel, il poussa un gémissement, et lui dit
1: « Ephphatha, ouvre-toi !»
2: Et ses oreilles s'ouvrirent, et aussitôt le lien de sa langue se dénoua, et il parlait correctement. Et Jésus leur recommanda de ne dire la chose à personne. Mais plus il leur recommandait, de plus belle il la proclamait. Ils étaient frappés au-delà de toute mesure et disaient « Il a bien fait toutes choses, il fait entendre les sourds et parler les muets. »

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1: Moi, je suis née à Québec, dans une famille assez à l'aise, composée de 3 enfants. Chez nous, côté religieux, on était une famille du temps. On pratiquait les sacrements, on allait à l'église le dimanche, on allait à l'église dans les fêtes religieuses, mais pas plus. Dieu, on n'en parlait pas à la maison. Ça, c'était pour l'église ou pour l'école. Alors, j'ai appris à connaître Dieu à travers le catéchisme, à travers les histoires saintes que j'aimais beaucoup. Vers l'âge d'environ 12 ans, à un moment donné, ma curiosité, elle a été piquée par un livre qui était dans la bibliothèque familiale. C'était les 4 évangiles. Alors, le soir, comme ça, je prenais le livre et je lisais. Et là, j'ai découvert un Jésus fascinant. Quelqu'un qui n'était pas un homme. Quelqu'un qui était Dieu. Il faisait des miracles. Il guérissait les malades. Toutes les gens qui venaient à lui, il agissait toujours avec compassion, il agissait toujours avec bonté. Jamais qui a éloigné quelqu'un. Et un soir en particulier, je suis arrivée dans le récit qu'on appelle la Passion. Jésus est au jardin de Gethsémané. Ensuite, il s'en va devant Pilate. Il y a un procès truqué. Et là, on le condamne à mort. La couronne d'épines, la flagellation... il porte sa croix et là il arrive au calvaire où est-ce qu'il va être crucifié. Et là mon cœur de jeune fille en peut plus. Je cours dans la chambre de bain, je ferme la porte à clé et là je m'écroule sur le plancher. J'aperçois le crucifix qui est au mur, je le décroche, je le tiens dans mes mains et là je dis: Jésus, comment ça que t'as fini sur la croix comme ça? Toi qui avais tant de pouvoir, pourquoi t'as laissé les hommes t'emmener là à la croix? Pourquoi t'es pas descendu de la croix? Tu méritais pas ça, la croix. T'as jamais rien fait de mal. T'as toujours été bon envers les gens. À ce moment-là, j'ai pris conscience que moi, j'avais du péché dans ma vie. J'étais orgueilleuse, j'étais égoïste, menteuse, hautaine. Mais pas Jésus. Il avait fait du bien toute sa vie. Et là, il y a des questions qui sont survenues en moi. Pourquoi t'es pas descendu de la croix? Après le chagrin, j'ai senti en dedans de moi monter de l'irritation ou de la colère. Et j'ai jamais repris la lecture de cet évangile. J'étais fâchée contre Dieu. Ça aurait pas dû finir comme ça pour Jésus. Je savais vaguement que oui, on m'avait appris que 3 jours plus tard, il ressusciterait, mais ça m'intéressait plus. Et j'ai laissé ça de côté. Mais comme à l'exemple d'un casse-tête où, morceau après morceau, on en arrive à une belle image, Jésus, tout au long de mon adolescence, me parlait. À diverses occasions. Des paroles entendues à l'église. Le décès de ma mère en particulier après un lutte combat contre la maladie. Je me posais des questions. Genre, est-ce que toutes les religions sont bonnes? Est-ce que ma religion catholique, on me dit la seule bonne religion, est vraiment la seule à être bonne? Est-ce que finalement Dieu, qu'on soit bon ou méchant, il va pardonner à tout le monde? Est-ce que la vie, l'éternité, la mort, l'enfer, le ciel, est-ce que tout ça existe? Et tout au long de mon adolescence, j'ai eu ces questions-là dans mon cœur. Et bien sûr, les amis, les sorties, le travail, les garçons, tout ça prenait beaucoup plus de place dans ma vie que les questions de Dieu. Jusqu'au jour de l'année 1974, un dimanche du mois de janvier, où ce que Dieu allait répondre à mes questions. J'étais à Sorel, dans une station de radio, avec mon ami de cœur, qui est aujourd'hui mon époux. Et tout comme ça, il me dit, j'ai un collègue de travail qui se fait baptiser l'après-midi. Et moi, je suis curieuse de nature, je lui dis, hein, j'aimerais ça aller voir ça. Alors, il me dit, écoute, garde, pas de problème, tu vas pouvoir y aller. Il prend un téléphone, il appelle, et quelques minutes plus tard, j'embarquais dans la voiture d'un inconnu. J'allais dans une église évangélique dont jusque-là, j'avais ignoré l'existence. Et j'allais voir quelqu'un que j'avais jamais vu se faire baptiser. J'étais curieuse. Je suis rentrée là, incognito. Je me suis assise derrière et j'ai observé. Il y a d'abord eu des chants, il y a eu des témoignages, il y a eu les personnes qui se sont fait immerger dans l'eau. Et si j'en avais eu l'occasion, probablement que je serais sortie de la salle, mais je savais même pas où j'étais. Alors je devais rester là. Et un homme est venu au micro, un prédicateur de l'Évangile, et a commencé à nous parler de Jésus mort sur la croix. Et là, mon attention, j'ai mis mon attention sur ses paroles. Il parlait d'une histoire que je vais vous raconter brièvement. C'est l'histoire du peuple juif qui est dans le désert après avoir été esclaves de Pharaon pendant 40 ans. Ils ont été libérés par Moïse et là, ils se retrouvent dans le désert. Et là, ça critique, ça chiale, ça parle contre Dieu, ils ont soif, ils ont faim. Alors Dieu est irrité de leur comportement, puis là, il envoie une invasion de serpents venimeux. Et les personnes qui sont mordues en meurent, évidemment. Alors ils vont voir Moïse et ils disent « Écoute, prie Dieu pour nous parce que tout le peuple va périr. » Alors Dieu dit à Moïse « Tu vas construire un serpent en bronze et tu vas l'accrocher au bout d'un bâton. Et toute personne qui va être mordue par le serpent aura juste à se tourner et à regarder et il va être guéri instantanément. C'est le seul remède que je donne au peuple. » Et là, ce prédicateur nous dit « Jésus, c'est la même chose pour nous aujourd'hui, pour toutes les générations. » Jésus est le Fils de Dieu, il a pris un corps humain, une nature humaine, et il est mort sur la croix pour nous. Il est allé à la croix. Et nous, on est comme le peuple juif, on est comme mordu par le péché. On est tous des pécheurs, on a tous en dedans de nous le péché qui va nous emmener loin de Dieu pour l'éternité. Mais qu'on a juste à se tourner, à regarder à Jésus, à croire à ce qu'il a fait sur la croix. Et on conserve la vie. On va aller au ciel pour l'éternité avec lui. Alors j'ai cru cet après-midi-là. J'ai compris, comme quand j'avais 12 ans, que j'avais rien compris. J'ai vu que Jésus devait mourir sur la croix. Il était venu pour aller à la croix. Il devait rester sur la croix. Il n'est pas descendu par amour pour moi. À ce moment-là, j'ai donné ma vie à Jésus. Une autre parole est venue à ma tête, à ma pensée, où ce que Jésus dit de lui-même, « Je suis le chemin, la vérité et la vie. Personne ne peut aller au Père que par moi. » Alors j'ai compris cette journée-là que toutes les religions n'étaient pas bonnes. C'était Jésus qui était le chemin. C'est lui qui conduisait à Dieu. J'ai compris aussi, quand il dit qu'il est la vérité, que sa Bible, sa parole était la vérité. Alors cette journée-là, je lui ai remis ma vie. J'ai dit, Jésus, tu sais beaucoup mieux que moi de quoi va être faite ma vie, alors je veux te suivre. La paix, la joie ont envahi mon cœur immédiatement cette journée-là. Ça fait 34 ans de ça, et Dieu a fait toute la différence dans ma vie. Il est toujours mon guide, il ne m'a jamais trompé, il est mon réconfort, et il est ma vie.

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Oui, et nous commençons avec 777 tiré de leur album Accueille ton roi, l'année de grâce, une très belle chanson. 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

0: Sans tarder, retrouvons nos amis de la Voix de l'Évangile sur Radio Bonne Nouvelle, votre radio locale chrétienne.
1: C'est la Voix de l'Évangile. Avec au micro Bruno Godelet et à la régie Ray Combo. Bonjour à vous, chers amis à l'écoute. Bonjour et merci de nous rejoindre une fois de plus pour passer ces quelques instants à l'écoute de la Bible. Les psaumes ont toujours inspiré les poètes et les artistes de toutes catégories et fait réfléchir les penseurs tout au long de l'histoire. Aujourd'hui, le pasteur Jacques Mouillon de Montpellier commande pour nous le psaume 51, psaume où le roi David confesse ses fautes. Mais en attendant, on écoute le groupe Vaincre qui chante l'amour de Dieu.

Et nous lisons au psaume 32, verset 1er. Heureux celui à qui la transgression est remise, à qui le péché est pardonné. Heureux l'homme à qui l'Éternel n'impute pas l'iniquité et dans l'esprit duquel il n'y a point de fraude. Tant que je m'y suis tu, mes os se consumaient, je gémissais toute la journée. Et puis nous lisons au psaume 51, au verset 3, où il nous est dit « Ô Dieu, aie pitié de moi dans ta bonté, selon ta grande miséricorde, efface mes transgressions. » Après avoir commis une telle faute, ici l'adultère avec Bathsheba, et avoir ensuite fait assassiner son mari Uri, David aurait très bien pu tenir le même langage que tiennent encore beaucoup trop de personnes de nos jours lorsqu'elles sont mises en face de leurs péchés et qu'elles en réalisent toute l'importance. Elles disent donc bien souvent « Dieu ne peut pas me pardonner, je suis allé trop loin, je suis trop bas tombé, j'en ai trop fait. Je savais ce que je faisais, mais je l'ai fait quand même. » Ce raisonnement n'est pas entièrement faux. Nous pouvons nous poser la question à savoir comment Dieu peut-il nous pardonner sans cesse? Comment peut-il pardonner certaines fautes aussi importantes à mes yeux? Comment Dieu peut-il faire preuve d'autant de miséricorde? Quelle que soit notre évaluation de la gravité de nos fautes, nous sommes toujours en dessous de la vérité. Nous ne pouvons pas évaluer à leur juste valeur les offenses que nous faisons à Dieu. Nous ne pouvons pas connaître leur valeur réelle. Notre évaluation est, elle aussi, entachée par le péché. Elle est déformée. Bien souvent, elle n'est pas exacte, pour ne pas dire jamais exacte. Nous sous-évaluons la portée de nos actes et par là même notre responsabilité. C'est ce qui, à l'autre extrémité, fait dire à d'autres que Dieu ne trouvera pas matière à les condamner lorsqu'il jugera le monde, lorsqu'il jugera même nos actions secrètes. Nathan, le prophète, inspiré par Dieu, a su trouver les mots pour convaincre David de l'importance de sa faute. C'est au travers d'une parabole qu'il abordera le problème devant ce roi. Lisez le récit tel qu'il nous est rapporté dans le deuxième livre de Samuel, au chapitre 12, à partir du verset 1er. David a péché, c'est un fait indéniable. Ce qui est tout aussi évident, c'est qu'il est sincère dans son repentir. Il ne cherche pas à atténuer sa responsabilité lorsqu'il en réalise.

analyse la portée. Il ne cherche pas de fausses excuses, des circonstances atténuantes. Il ne cherche pas à rejeter la faute sur Bathsheba, prétextant qu'elle était consentante et tout aussi coupable, sinon plus, car avait-elle le droit de se baigner à cette heure-là? Elle aurait pu tout de même faire attention à ce qu'elle faisait. L'a-t-elle fait exprès? Elle a ensuite accepté de venir chez lui, et ainsi de suite. Nous pouvons sans peine imaginer, inventer toutes ces excuses pour essayer de contourner le problème et échapper au jugement de Dieu.

0: J'ai péché contre l'Éternel, sera sa confession. Pas de faux fuyants. Il compte uniquement sur la miséricorde de Dieu et invoque sa pitié. Il fait confiance à sa bonté. A-t-il raison de le faire? Qu'en pensez-vous? C'est si facile de pécher et ensuite d'implorer la miséricorde de Dieu. Le prophète Ézéchiel exprimera cet espoir en ces termes au chapitre 18 de son livre et au verset 23. « Ce que je désire, écrit-il, est-ce que le méchant meurt ?» dit le Seigneur l'Éternel. « N'est-ce pas qu'il change de conduite et qu'il vive ?» Jérémie, un autre prophète, écrira de la part de Dieu « Je t'aime d'un amour éternel, c'est pourquoi je te conserve ma bonté. » Pour Dieu, une faute avouée, confessée et pardonnée. Et David le sait. Le savez-vous? Aie pitié, telle est la prière de David à Dieu. Avoir pitié, c'est partager, être sensible à la souffrance d'autrui. Qui mieux que Dieu peut partager notre détresse, notre désarroi au moment de la prise de conscience de nos fautes? Des hommes et des femmes ont imploré la pitié de la part de leurs semblables pour des fautes qui n'ont rien à voir avec celles de David en ce qui concerne l'importance, sans pour autant la recevoir. Ils l'ont fait parfois avec larmes, mais sans résultat. Le cœur de la partie adverse était habité soit par l'indifférence, le mépris, la haine, et non par l'amour. Le besoin de vengeance aveuglait peut-être leurs yeux et fermait leur cœur. Même si Dieu est profondément offensé, il a souvent l'occasion de l'être par nos pensées, nos paroles, nos actes. Son cœur reste toujours ouvert car, comme nous venons de le voir dans le livre du prophète Jérémie, Dieu nous aime d'un amour éternel. Attention, ne nous trompons pas, cela ne signifie en aucune façon que Dieu tolère le péché, loin de là. Le péché reste le péché, et en tant que tel, il doit être puni, il mérite un châtiment sévère, très sévère. À part son amour sincère et profond pour ses créatures, Dieu fait la différence entre le péché et le pécheur. Le péché a été puni, Dieu a payé à notre place, à ma place. Il a payé un prix que personne au monde n'aurait pu payer. Il a donné son Fils unique sur la croix de Golgotha. Il était le seul à pouvoir pourvoir à notre rachat, à mon rachat, et il est donc allé jusqu'au bout. Aujourd'hui, grâce à cet acte sans mesure, le salut nous est offert gratuitement. Jésus dira lui-même sur la croix, « Tout est accompli. » Dieu m'offre le salut, le pardon, gratuitement. Qui que nous soyons, quoi que nous ayons fait, Dieu peut, comme le réclamait David, effacer nos transgressions, afin que nous puissions désormais vivre libres, le passé n'existant plus. Toutes choses peuvent devenir nouvelles grâce à la bienveillance, à la compassion, à la miséricorde de Dieu. Si Dieu n'a pas opéré ce miracle essentiel dans votre vie, c'est que vous ne le lui avez jamais demandé. Il ne refuse sa grâce à personne. Sa bonté est toujours aussi grande. Elle est toujours aussi inépuisable. Savez-vous que vous pouvez en bénéficier dès maintenant ?
1: Merci, pasteur Jacques Mouillon, pour cette réflexion que vous menez sur notre antenne à partir du psaume 51. Nous aurons l'occasion d'entendre la suite prochainement et d'ici là, nous vous disons simplement à très bientôt. Eh bien, puisqu'il faut rendre l'antenne, je vous rappelle, chers amis à l'écoute, qu'il vous est toujours possible de nous écrire, soit pour nous faire part de vos remarques ou de vos questions, soit encore pour nous demander le cadeau du jour, c'est-à-dire un exemplaire du Nouveau Testament. Alors, prenez un stylo et un papier, notez bien notre adresse. La Voix de l'Évangile, 13202 Marseille. La Voix de l'Évangile, 13202 Marseille. Et puis, si vous n'aimez pas écrire, vous pouvez aussi nous téléphoner aux heures de bureau au 42 22 43 55. 42 22 43 55. Eh bien voilà, le moment de se séparer est arrivé, je dois rendre l'antenne, je vous donne rendez-vous pour la prochaine émission. D'ici là, portez-vous bien, à très bientôt à tous, au revoir.

Et je vous le dis encore, avant de faire le 42, faites le 04. Oui, numérotation, des chiffres obligent. 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

Oui, c'est bien vrai, c'est Danny Moïse, tiré d'un compact disque intitulé Rétrospectivement Votre, une compilation de chants tirés de leurs 33 tours. 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Dans quelques minutes, nous allons retrouver nos amis de Paroles de Vie.

Oui, il est bon de louer Dieu. Oui, tiré de leur album Un peuple te chante, c'était Denisa. Denisa, un album qu'ils ont sorti en collaboration avec Pierre Lachat. Il y a un compact disque de Pierre Lachat et un compact disque de Denisa dedans. Nous allons retrouver tout de suite nos amis de Paroles de Vie avec comme thème, cette fois-ci, oser être soi-même. Quelque chose de très important et d'essentiel. 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

0: C'était le groupe Rencontre. Il faut savoir aussi que le cri parce qu'on a mal au fond de soi, ce n'est pas l'apanage ou l'exclusivité d'une jeunesse à la dérive. Jean-François Noble a découvert dans les psaumes de David des prières qui sont de véritables cris du cœur. Nous le retrouvons au micro de Farid Gilani. Il nous explique en quoi la haine et la colère peuvent être bénéfiques, en quoi elles se démarquent d'une violence gratuite et destructrice.
1: Vous nous dites qu'il est bon parfois de haïr. Ou de,
2: absolument.
1: Ou de se mettre en colère.
2: Absolument.
1: Ça demande explication.
2: Le texte biblique est merveilleux parce que il dit.
1: Quand on la retrouve cette haine dans le psaume 139.
2: C'est ça, oui, vers la fin du psaume. Après avoir mis toutes ces protections dont je parlais tout à l'heure, il arrive à un moment que, comme thérapeute, j'appellerais de décharge émotionnelle. C'est-à-dire qu'il va libérer une énorme colère, une très forte énergie. Qui l'amène à dire « je les hais d'une haine parfaite ». Alors s'il y a deux choses dans une éducation chrétienne qu'on n'a pas eu l'habitude de mettre ensemble, c'est bien la perfection et la haine. Je ne crois pas qu'il faut entendre « parfaite » dans un sens très moral, mais « parfaite » au sens de « complète ». David, si vous lisez la suite du psaume, vous voyez qu'il va vraiment pouvoir comme vider une poche de haine à l'intérieur de lui. Comme une poche de pu qu'il va pouvoir laisser sortir et que jusque-là, il avait contenu. Ce qui est important à opérer comme distinction pour pouvoir ne pas se laisser choquer par ça, c'est que la haine et la colère sont une énergie qui est la veine, au fond, à l'intérieur de nous, de l'agressivité, si on reprend les travaux, par exemple, de Conrad Lorenz. Et en soi, l'agressivité, la colère et la haine ne sont pas du tout négatives. L'agressivité, c'est mon moteur, c'est mon énergie. Un nourrisson qui a faim et qui pleure, et qui pleure de plus en plus fort pour qu'on vienne le répondre, il est dans la vie, fondamentalement. Alors, il faut distinguer ce niveau-là, cette compréhension-là, de ce qu'on appellera la violence. La violence, c'est un comportement social qui fait que cette énergie est utilisée de manière anarchique et destructrice. Attenter à la propriété de l'autre, retourner cette colère contre soi-même et se suicider, précisément, ou bien tuer l'autre. Donc c'est un petit peu comme le moteur, le 6-cylindres d'une grosse voiture. Le problème, c'est pas le 6-cylindres. C'est pas qu'il y ait tous ces chevaux et toute cette énergie. Le problème, c'est comment je vais accompagner cette énergie, comment je vais la conduire. Quand on a très peur de cette énergie, le réflexe, c'est de la murer, c'est de la refouler. Mais on ne peut pas la refouler indéfiniment. Parce que ou bien on va dans la dépression, justement, et alors on est sans énergie. Mais ce n'est pas qu'on n'en a pas, c'est qu'on a tiré la prise de cette énergie. Ou bien, alors, on est en contact avec cette énergie, on a le fantasme de perdre la maîtrise et de faire n'importe quoi. Donc, pour moi, tout le travail thérapeutique, il consiste à rebrancher les énergies, mais progressivement, le contact avec ce qui nous a fait mal, avec ce qui nous donne envie de hurler, et de pouvoir le décharger progressivement de manière saine et sauve, de façon à remettre la circulation énergétique en route à l'intérieur de soi, qui fait qu'après, sur le plan social, je vais oser, ou relationnel, je vais oser mettre en route ces énergies pour retourner dans une économie d'échange avec les autres. Donc, fondamentalement, la colère, elle me remet en contact avec mes besoins, et quand le besoin n'est jamais répondu, je vais dans une douleur telle que je hais l'autre, et la haine, alors, est l'énergie pour me séparer. Quand je hais, c'est que je dis c'est fini. Je ne veux plus être en contact avec ça. Je ne veux plus être en contact avec cette personne. Je ne veux plus être en contact avec cette chose qui me fait mal. Et dans ce sens-là, la haine est une énergie de séparation. D'ailleurs, on retrouve dans l'Évangile des textes qui sont parfois un peu embarrassants, quand il est dit « celui qui ne hait pas son père, sa mère, sa femme, ses enfants, jusqu'à sa propre vie, ne peut pas être mon disciple. » Cette haine, pour moi, elle est fondamentalement processus de séparation. Je ne peux pas être la personne que Dieu m'appelle profondément à être, devenir qui je suis pour Dieu, si je ne me sépare pas de ma famille. Je ne peux pas non plus être devenir cela si quelque part je ne quitte pas mon propre projet par rapport à ma vie, mon idéal. Je voudrais être un homme comme ceci, comme cela, un homme puissant, ou un homme qui réussit économiquement, ou un grand évangéliste, ou si je ne fais pas le deuil de ma propre présentation, quelque part je ne me mets pas à la suite du Christ. Et dans ce sens-là, haïr, c'est pas être en conflit avec les autres. Non, haïr, c'est être capable de se séparer. C'est être capable de couper les liens qui m'empêchent d'aller dans la vie que Dieu m'offre. Donc de répondre fondamentalement à ma vocation.

0: Nos ennemis, ça peut être, ça l'était, je crois aussi, David, dans l'un de ses psaumes, le psaume 22, je crois, ça peut être l'ami, l'ami intime, ce sont les parents, ce sont l'entourage qui nous veut que du bien. Donc, cette haine et cette révolte, cette colère, eh bien, on la tait parce qu'elle est source aussi de culpabilité, parce que la faire émerger, c'est être égoïste et c'est ne.
1: Voilà, là, j'ai envie de vous arrêter parce que vous embarquez dans tout un vocabulaire très moral, hein.
0: Oui.
1: C'est égoïste, c'est.
0: Mais je dis, c'est peut-être.
1: C'est comme ça qu'on
0: c'est
1: le.
0: Comme ça,
1: comme ça qu'on l'entend. Hein,
0: ouais.
1: C'est comme ça. Alors, c'est justement le problème. C'est est-ce que je peux accueillir ce qu'il y a en moi, ce qu'on appellera ma subjectivité, sans la juger. C'est-à-dire, est-ce que je peux tout d'un coup me rendre compte que ce que je vis avec mon conjoint me fait mal au point qu'il y a un côté de moi qui voudrait l'avoir morte. Est-ce que je peux accepter ça? Je suis pas forcément un monstre, parce que si quand je suis en contact avec ce côté-là, je conclus que c'est épouvantable, que je suis un monstre, que je ne suis pas digne de. À ce moment-là, je prends toute cette énergie et la retourne contre moi.
0: Oui. Mais disons qu'il y a la loi. La loi nous est susurrée. Enfin, tu ne tueras pas, par exemple.
1: Eh bien voilà. Oui. Justement, c'est pour ça que je dis qu'il faut distinguer la colère et la haine de la violence.
0: Oui.
1: Je peux accepter en moi le fantasme que je voudrais que l'autre meure, ça ne veut pas dire que je vais le tuer.
0: Non, il n'y a pas passage à l'acte.
1: Ah ben mais oui, mais il semble que c'est très très important. Ça.
0: Oui, mais Jésus semble aller plus loin, lui, puisqu'il dit « Celui qui aura même imaginé convoiter la femme de son prochain a déjà commis adultère. » Là,
1: et
0: là
1: ben
0: on va au-delà de la loi. Dans...
1: Alors, je suis content que vous veniez sur ce texte, parce que je crois qu'il a été mal compris et qu'il a fait du tort. Parce que si on cite ce verset juste en le sortant du contexte, on perd de vue, je crois, ce que Jésus disait à ce moment-là. Je le situe juste en quelques mots, c'est le sermon sur la montagne. D'un côté, il y a la foule, d'un autre côté, il y a les disciples. Dans la foule, il y a les pharisiens. Les pharisiens, ils ont comme objectif de la justice... quelque chose qui est hypocrite, c'est repris plusieurs fois dans les évangiles, et cette hypocrisie, je pourrais la dire en reprenant les idées de personnage et de personne, c'est qu'il faut que le personnage soit clean, même si la personne ne l'est pas. Et ce que fait Jésus dans le sermon sur la montagne, il fait ce que Dietrich Bonhoeffer appelait des radicalisations de la loi, pour montrer aux pharisiens que la justice dont il parle, c'est une illusion. C'est une hypocrisie. Il ne suffit pas de ne pas avoir couché avec la femme de son prochain. Il faut aussi reconnaître qu'on a en soi des fantasmes. Alors moi, je ne crois pas que Jésus amalgame la réalité et le fantasme. Je ne crois pas qu'il nous dise « Quand tu as fantasmé couché avec la femme de ton prochain, c'est comme si tu l'avais fait.
0: »
1: Il dit ça dans le contexte et dans la toile de fond de la justice des pharisiens.
0: Se met sur le terrain des pharisiens, en quelque sorte.
1: Exactement.
0: Ouais.
1: Donc je crois que on tord le texte si on comprend que Jésus mélange fantasme et réalité. Je crois que Jésus mélange pas du tout ça. Et je crois qu'il est polémique à l'endroit des pharisiens pour faire sauter ce système de justice superficielle. Alors quand on a fait sauter la justice superficielle, eh bien on peut s'autoriser à faire ce que fait David. On peut aller dans ces fantasmes de haine, d'avoir envie de mourir, de dépression, etc., etc., et les accueillir comme ma subjectivité que je n'ai pas à juger, mais que j'ai à recevoir pour cheminer avec, pour la transformer, pour la dissoudre. Et c'est là que la prière devient alors passionnante, parce qu'elle n'est pas... arriver à un entretien avec sa cravate bien mise et un enfant bien élevé, mais elle est vraiment se confier dans ce qu'il y a de torturé et de torturant en nous. À ce moment-là, elle devient soulagement, elle devient confidence.

Si vous désirez nous écrire, c'est très simple. Prenez note de notre adresse. Parole de vie, boîte postale 502, 75 666, Paris. Notez bien, je répète, parole de vie, boîte postale 502, 75 666, Paris. Au revoir et à bientôt pour une prochaine émission.

Oui, c'était la belle voix de Christine Vonnet du groupe Visa, tirée d'un album Sans Compromis, un album qui est sorti en 89. 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Nous allons retrouver dans quelques instants nos amis luthériens de la Voix du Christ avec une émission consacrée aux anges. 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

0: Amis à l'écoute, toute notre équipe de l'heure luthérienne vous salue dans le Seigneur Jésus. La dernière fois, nous avons cité l'astronome polonais Nicolas Copernic. Aujourd'hui, nous en citerons un autre, Kepler. Allez-y, Marie-France.
1: Si le polonais Copernic a découvert que les planètes de notre système tournaient autour du Soleil, son disciple allemand, l'astronome Johann Kepler, a découvert les lois des mouvements de ces planètes autour du Soleil. Mais voici ce que ce grand savant confesse. « Dans la création, je saisis en quelque sorte Dieu avec mes mains. S'il existe quelque chose qui puisse redresser la personne humaine abattue dans cet exil, c'est l'étude des étoiles, parce qu'elle ne fait que glorifier le Créateur à la sagesse suprême. »

Prions. Seigneur, garde-nous de nous laisser tromper par les apparences. Si je lève les yeux vers le ciel, je crois voir le soleil tourner autour de la terre. Pourtant, tu fais bien tourner la terre autour du soleil. L'apparence est parfois trompeuse. Là où c'est plus grave encore, c'est quand je me laisse entraîner dans des faux jugements à ton sujet. Quand je ne vois pas ton intervention à la suite de mes prières. Rappelle-moi que dans ta bonté et ta fidélité, tu ne saurais faillir, mais que dans ta sagesse et ta toute-puissance, tu prends parfois des chemins qui nous échappent. Et là où ce n'est pas moins grave, c'est quand nous ne nous donnons pas la peine de voir derrière les apparences quelle personne tu nous fais rencontrer. Pardonne-moi quand la couleur de la peau, le métier, le vêtement, le niveau de culture ou la religion m'entraînent à classer les gens trop vite. Rappelle-moi que tu les as tous créés à ton image, comme moi, que ton Fils est mort pour eux, comme pour moi, et que tu leur adresses tes offres de pardon et de vie éternelle autant qu'à moi. Amen.

0: Claude, j'aimerais bien que nous puissions illustrer par des exemples bibliques précis de quelle manière les saints anges de Dieu interviennent dans la vie des croyants.
1: Vous avez raison, Marie-France. Si Dieu nous révèle leur existence et leur rôle, c'est pour que nous en tirions des enseignements. Lorsque je m'apprête à faire un trajet en voiture, ma femme me dit « J'ai mis des anges dans le coffre ». C'est une manière de dire « Je te confie à Dieu pour qu'il te protège ».
2: Marie-France, je vous propose de commencer par évoquer l'histoire de Lot, le neveu d'Abraham. Abraham et Lot étaient devenus riches. Ils avaient tant de bétail que la cohabitation devint difficile. Ils décidèrent de se séparer. Abraham dit à son neveu, « Séparons-nous, choisis les terres que tu veux. Si tu vas à droite, j'irai à gauche, et si tu vas à gauche, j'irai à droite. » Lot n'hésita pas un instant. Voyant s'étendre devant lui la riche plaine du Jourdain, il décida de s'y établir, tandis qu'Abraham se contenta des collines plus pauvres de la région de Canaan.
0: Précisons, Jean, que si les pâturages du Jourdain étaient fertiles, ils n'étaient pas sans danger. La plaine était occupée par des gens dépravés. Les villes de Sodome et de Gomorre s'étaient rendues odieuses par des mœurs plus que douteuses. On s'y livrait à des sévices sexuels et à des viols collectifs. Lot, en décidant de camper près de ces deux villes, prenait des risques énormes.
1: La patience de Dieu envers les gens qui se livrent au péché a des limites. Chaque jour, les abominations de Sodome et de Gomorre montaient jusqu'à lui comme une insulte. Aussi décida-t-il d'y envoyer ses anges pour se rendre compte de la situation. Dieu n'a pas besoin d'informateurs pour connaître les faits, mais l'envoi des anges signifiait que son dessein d'agir contre ces deux villes était arrêté.
2: Tout à fait, Claude. Mais Abraham, ayant appris que Dieu s'apprêtait à manifester sa colère contre Sodome et Gomorre, craint pour son neveu Lot. Par une prière fervente, il supplie Dieu de surseoir à son jugement, à cause de Lot et de sa famille. 6 fois de suite, il parvient à faire fléchir l'Éternel. Dieu consent à se laisser fléchir, à condition qu'il y ait au moins 10 justes dans ses villes. Hélas, il n'y en avait même pas 10. Conséquence, Sodome et Gomorre allaient connaître le terrible châtiment divin.
0: Cependant, Jean, Dieu se souvient de la prière d'Abraham en faveur de Lot. Il envoie ses anges, sous l'apparence de simples messagers humains, demander l'hospitalité à Lot pour séjourner chez lui. Lot accepte de les héberger.
1: Mais c'est là que va se produire l'horrible. À peine les messagers divins sont-ils installés que les habitants de la ville se précipitent chez Lot dans un but odieux. Ils veulent que Lot les leur livre pour qu'ils puissent en abuser.
2: Lot fait de son mieux pour épargner ses hôtes, mais la foule, avide de violence et aveuglée par le vice, tente de fracasser la porte. Alors les messagers célestes étendent la main contre la foule excitée et d'un seul coup, tous sont frappés d'aveuglement. C'était un premier avertissement.
1: Ce qui devait arriver arriva. Les anges prirent Lot par la main, ainsi que sa femme et ses 2 filles, et les conduisirent de force hors de la ville. À peine avaient-ils quitté les lieux, que le feu et le soufre tombèrent sur Sodome et Gomorre et anéantirent tous les habitants. Voilà donc un récit qui nous montre comment les anges de Dieu exercent leur mission en faveur des croyants. Dieu les revêt de grands pouvoirs pour qu'ils soient nos gardiens et nos défenseurs dans les difficultés de la vie.
2: Claude, rappelons à cet effet les paroles du psaume 91. Le Très-Haut, l'Éternel, ordonnera à ses anges de te garder dans toutes tes voies. Ils te porteront sur les mains de peur que ton pied ne heurte contre une pierre. Mais j'aimerais qu'on parle encore d'un autre événement où les anges interviennent en faveur des croyants. L'un des plus remarquables est celui des bergers de Judée. Marie-France, vous voyez à quoi je fais allusion.
0: Tout à fait, Jean. L'événement se situe au moment de la naissance de Jésus. Tandis que Jérusalem s'assoupit dans le profond sommeil de l'incrédulité, parce qu'elle n'attend plus le Messie de Dieu, la multitude des anges célestes déchire le ciel et apparaît aux bergers de Judée pour annoncer la naissance du Christ.
1: On peut dire que cette nuit-là, les collines de Judée se transformèrent en la plus belle cathédrale que le monde ait jamais connue. Le chœur des anges chante en une harmonie céleste la venue du Sauveur du monde. Et tout cela pour une humble poignée de bergers qui attendaient avec foi le jour du Seigneur.
2: Claude, on peut à juste titre parler ici du premier serment de Noël. L'ange annonça aux bergers, effrayés par cette apparition grandiose, « Ne craignez pas, Je vous annonce une bonne nouvelle qui sera pour tout le peuple le sujet d'une grande joie. C'est qu'aujourd'hui, dans la ville de David, il vous est né un sauveur qui est le Christ, le Seigneur. Et voici à quel signe vous le reconnaîtrez. Vous trouverez un enfant emmailloté et couché dans une crèche. Et aussitôt se joignit à l'ange la multitude de l'armée céleste, louant Dieu et disant « Gloire à Dieu dans les lieux célestes, paix sur la terre et bienveillance envers les hommes. »
0: Ainsi les saints anges de Dieu se mettent au service d'humbles croyants. Ils sont chargés de nous rappeler les œuvres de Dieu et s'associent à notre joie pour chanter notre bonheur. Je suis convaincue qu'ils agissent encore aujourd'hui ainsi. Lorsque nous sommes tristes ou désemparés, ils font monter dans notre cœur le souvenir de la parole de Dieu et nous rappellent sa grâce et ses consolations. En fait, ils nous soutiennent et nous assistent comme ils ont soutenu et assisté Jésus au moment de son sacrifice.
1: En effet, Marie-France, lorsque Jésus fut tenté par le diable dans le désert, le récit nous apprend que les anges vinrent pour le soutenir. De même à Gethsémané, quand il connut l'angoisse de la mort, les anges lui apportèrent du réconfort.
2: Nous ne pouvons pas achever cette illustration du service des anges sans rappeler une belle parole que Jésus prononce en faveur des petits-enfants, comme s'il voulait donner une grande consolation aux parents qui tremblent souvent pour eux.
0: Jean, vous songez sans doute à cette parole de notre Seigneur. Gardez-vous de mépriser un seul de ces petits, car je vous dis que leurs anges dans les cieux voient continuellement la face de mon Père qui est dans les cieux. Donc, les saints anges veillent jalousement sur les enfants qui leur ont été confiés dans la prière. Ils en sont les gardiens vigilants, un seul de ces petits. Car je vous dis que leurs anges dans les cieux voient continuellement la face de mon Père qui est dans les cieux. Donc, les saints anges veillent jalousement sur les enfants.

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1: Notre monde aime se faire passer pour athée, rationnel, imperméable à tout ce qui n'est pas scientifique. Pourtant, aussi curieux et inattendu que cela puisse paraître, la question des anges revient en vogue et préoccupe de plus en plus les esprits, et ceci particulièrement dans les milieux non chrétiens, aussi bien que du New Age que du satanisme et autres occultismes. Il était bon, dans le contexte des superstitions qui foisonnent, de rappeler ce que Dieu nous révèle des anges dans l'Écriture sainte. Et plus particulièrement, quel est leur rapport avec la bonne nouvelle de la grâce, du pardon et du salut apporté par Jésus-Christ. C'est ce que le Bureau français de l'heure luthérienne vise en éditant cette brochure.

0: Nous voici au terme de notre rencontre d'aujourd'hui. C'est toujours avec un peu de mélancolie que nous vous quittons. 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

C'était bien sûr 777, oui, un groupe chrétien qui nous chantait « Éternel, souviens-toi de moi ». Oui, d'après les paroles que le brigand a dit lorsqu'il était crucifié en même temps que Jésus. Oui, on peut tous le dire, oui, Éternel, souviens-toi de moi quand tu reviendras. Oui, on peut être sûr qu'il se souviendra de nous si on l'a accepté comme son sauveur personnel, si on croit en lui. 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

0: Moi, je viens d'une famille de 13 enfants. Je suis né au Venezuela. Je suis le dernier des 13 enfants. Et j'ai grandi pendant mon enfance, puis mon adolescence, c'était très joyeux, puis tout était vraiment comme normal, comme tous les autres enfants. Et en rentrant à l'université, j'ai rencontré beaucoup d'amis, puis les autres sortaient beaucoup, puis j'aimais ça. On allait dans les bars, on allait jouer pool, on faisait des choses. Là. Puis on sortait beaucoup en faisant aussi des choses qui à l'époque, pour moi, c'était très, très, très correct. Je buvais beaucoup d'alcool. Je fumais beaucoup, jusqu'à 2 paquets par jour. Et je me sentais très, très, très à l'aise vivant comme ça. Ma mère, elle était chrétienne, puis elle me disait tout le temps, « Gordito, il faut que tu fasses quelque chose. Gordito, c'est petit grand. Puis, il faut que tu fasses quelque chose pour changer comment tu es en train de vivre. Parce que ça plaît pas à Dieu. » Puis moi, je m'en foutais de ce qu'elle me disait. Bon, je me sentais très, très, très à l'aise. Puis, un jour, moi, j'ai étudié en droit. Okay? J'étudiais pour être avocat. Moi, j'avais soif de justice. Je voulais faire un monde plus juste. Puis par la suite, un jour, ma mère rentre dans ma chambre et voit beaucoup de livres. Puis elle me dit, t'as tout lu, tout ça? Je dis, ben, la plupart, oui. Ça, c'était une des choses que j'aime beaucoup faire, c'est lire. Puis il m'a dit, bon, je vais te lancer un défi, puis je vais te porter un livre. Mais il faut que tu me promettes, avant de voir le livre, que tu vas le lire. Puis je dis, facile, je l'ai. OK, aucun problème, je te promets ça. Puis là, ma mère arrive avec une Bible. Pour moi, c'était, oh non, maman, pas une Bible. Puis il m'a dit, oui, c'est une Bible. Et puis, je lui promis de lire la Bible. Et je dois avouer qu'en commençant comme les premiers livres, comme Genèse, Exode, Juge, Lévitique, Deutéronome, je m'endormais sur la Bible. Carrément, c'était terrible, terrible, terrible. Pas intéressant, pas tout. J'avais envie de lâcher, mais je l'avais promis qu'il fallait que je continue. Une des choses qui commençait à me toucher de la parole, c'est justement quand je commençais à arriver au livre des prophètes comme Jérémie, qui disait, c'est lui qui veut se glorifier, qui se glorifie d'avoir l'intelligence de me connaître, dit l'Éternel. Pour moi, je me considérais quelqu'un intelligent. J'ai performé au bout, puis j'aimais ça, me faire que les gens reconnaissent mon travail, puis j'aimais ça être performant tout le temps, puis avoir mon petit moment de gloire. Puis j'étais parmi les meilleurs étudiants à mon université. Mais là, les seigneurs viennent me chercher avec ces mots. Puis pour moi, c'était une lutte à l'intérieur. Puis c'était vraiment quelque chose que, en lisant de plus en plus la parole, j'étais capable de m'apercevoir qu'il y avait des choses qui changeaient en moi. Et mes anciennes habitudes de sortir, mes amis m'ont appelé, puis je refusais de sortir. Disons, jusqu'à la veille, je sortais quand même aller au cinéma, des choses comme ça, mais pas jusqu'à la veille, pas fêter, pas boire, pas fumer, pas ces choses-là. Quand même, une vie assez tranquille, je pourrais dire, par rapport à ce qui était avant. Puis à partir de ce moment, toutes les choses commençaient à mettre dans leur place. Dans le travail, ça les vient. Dans les études, ça les vient. Dans tout ce que je faisais, ça les vient. Je me sentais vraiment mieux. Même si avant, je pouvais pas m'apercevoir ce que je faisais, je me sentais vraiment mieux. Par la suite, l'opportunité de voyager, de venir ici au Québec, s'est présentée. Chez nous, les choses ont mal tourné pendant que j'étais déjà ici. Et le Seigneur m'a montré vraiment, entre autres choses, en arrivant ici, le besoin de faire connaître davantage lui. Pas une institution, pas des gens qui sont chrétiens. Non, non, non, lui. Que ce soit lui qui parle aux gens, comme lui, il m'a parlé à moi personnellement. Et ça, c'est quelque chose qui je tiens encore. Que tout le monde, mes voisins, les gens qui sont autour de moi, ma famille, puissent vraiment rencontrer. C'est lui que j'ai rencontré. J'ai rencontré le Seigneur, puis j'ai compris vraiment son plan. Son plan, c'était que j'étais pécheur, et maintenant je le comprends. Puis qu'il n'y avait aucune chose que je pouvais faire pour changer ma condition, parce que tout vient de lui.
1: C'est par grâce que nous sommes sauvés. Puis, en te disant ça, il y a des émotions qui viennent en moi encore. Mais je peux te dire une chose, je suis certain aujourd'hui que moi, si c'est demain ou aujourd'hui que le Seigneur vient tout de suite, moi, je pars avec lui.

Bonjour, je m'appelle Guillaume. Je suis né dans une famille, tout ce qu'il y a de plus aimante, des parents qui m'ont vraiment beaucoup entouré. Et à vrai dire, mes parents étaient athées et m'ont éduqué avec une perspective que bien vivre sa vie était une nécessité, mais sans réellement donner un sens et un but à cette perspective-là. Et j'ai grandi ainsi, bien entouré comme un petit garçon qui était un petit peu le roi de la famille, et je crois que ces choses ont été bouleversées quand ma sœur est née. J'avais alors 7 ans, et à ce moment-là, j'ai pris conscience que mes parents allaient devoir, de mon point de vue, diviser la dose d'amour qu'ils me réservaient pour la donner à moi-même et à ma sœur. Et un certain nombre de questions existentielles ont commencé à se poser à moi. Je me suis demandé pourquoi j'étais sur Terre. Et j'ai haï ma sœur vraiment, et je l'ai détestée depuis mon plus jeune âge. Et je ne me rendais pas compte que je la jalousais, mais c'était pourtant le cas. Une deuxième grande étape, c'est quand mon grand-père est mort. J'avais alors 9 ans, et c'était peut-être une des personnes que j'aimais le plus. À ce moment-là, j'ai pris conscience que la vie avait une fin, mais c'était quelque chose que je connaissais déjà, intellectuellement, mais c'est devenu tout à fait pratique à ce moment-là. Et d'être séparé de lui, c'était quelque chose de fou, et j'ai commencé à m'interroger vraiment sur le sens même de la vie. Et je me suis posé la question, mais qu'y a-t-il après la mort? Finalement, est-ce que la vie, ce serait une fin en soi? Et si quelque chose existe après la mort, qu'est-ce que c'est? Et je me souviens, étant tout jeune, m'être posé cette question. Si tu meurs demain, est-ce que tu irais au paradis ou en enfer? Et alors le diagnostic que j'ai fait sur ma vie, petit garçon que j'étais, 9-10 ans, a été le suivant. Oui, je suis une bonne personne. Et si je devais me présenter devant Dieu demain, certainement il me sauverait sur la base de mes bonnes œuvres. Je ne me rendais pas compte à l'époque que j'étais complètement aveugle sur ma condition et complètement perdu en ce qui concerne mon attitude, car déjà tout jeune et tout petit, j'étais déjà animé de toutes sortes de mauvaises choses. L'étape suivante, ça a été quand j'étais en 6e. Je me sentais délaissé par ma famille, à tort. J'avais l'impression d'être seul au monde. Une solitude profonde m'envahissait et je cherchais à attirer l'attention des autres par des bêtises en classe toujours plus grandes qui m'ont conduit petit à petit à faire des choses vraiment dramatiques en termes de violence. Et quand j'ai eu 11 ans, une prof de dessin qui n'en pouvait plus de moi a été amenée à un moment à prendre une décision forte en termes de sanctions contre moi. Et alors qu'elle recevait mes parents, elle leur a expliqué que j'étais un enfant très turbulent en classe et mes parents ont confirmé que c'était la même chose à la maison. Et alors elle leur a proposé de m'envoyer en colonie pour l'été. Et elle leur a donné un traité pour m'inviter dans une colonie chrétienne, ce qu'ils ont fait. Et ça a été la première fois que j'ai été mis en contact avec le message de l'évangile. Parce que quand je suis arrivé dans cette colonie, j'ai vu des gens complètement différents. J'ai vu des gens qui m'aimaient malgré ce que j'étais. Et j'avais plus vraiment besoin de faire le pitre pour susciter leur attention. Ils avaient un vrai amour pour moi. Et je me suis senti vraiment bien. Puis on m'a parlé de Jésus-Christ. Et on me l'a présenté comme quelqu'un qui voulait être mon ami, qui voulait me réconcilier avec Dieu. Et moi, je me sentais tellement seul que ce message me plaisait à un point incroyable. Et je me suis dit, oui, je veux bien d'un ami comme Jésus-Christ. Et un soir, alors que j'étais avec mon moniteur de camp, celui-ci m'a demandé si je voulais accepter Jésus-Christ comme mon sauveur dans ma vie. Et j'ai dit, oui, je veux t'accepter Jésus comme mon sauveur. À cette époque, je savais que ce que je lisais dans ma Bible, c'était la vérité. Mais je ne me rendais pas compte vraiment de mon état. Je croyais vraiment être une bonne personne. Et pourtant, j'avais un vide au fond de moi, un vide sidéral, un vide infini. C'était comme si j'étais un puzzle et qu'il manquait la pièce centrale et que cette pièce centrale, c'était Dieu. Et la taille de cette pièce était tellement grande que je pouvais chercher à combler ce vide infini en moi de toutes sortes de manières. Finalement, ça ne rimait à rien. C'était comme essayer de remplir l'espace avec des sacs poubelles. Alors à un moment donné, j'ai commencé à chercher à combler ce vide. Je me suis mis à consommer des cigarettes. J'avais 13 ans, si ma mémoire est bonne. Et à 16 ou 17 ans, j'ai commencé à consommer du cannabis. J'en suis tout de suite devenu esclave. Ça m'a conduit plus tard dans les drogues plus dures. Et comme je n'avais pas d'argent pour en consommer, j'ai commencé à en vendre à mes amis. Et ça a été le début d'un engrenage qui m'a conduit finalement à devenir de plus en plus impliqué dans le monde de la drogue, dans le monde du deal, mais également de plus en plus violent, puisque ça exacerbait des attitudes que j'avais enfouies depuis tout jeune. Et je frappais mes camarades, frappais mes amis, frappais mes parents, frappais ma petite sœur. De sorte que quand j'ai eu 19 ans, mes parents m'ont demandé de quitter le domicile familial. Lorsque je suis parti, alors à ce moment-là, ça a été la descente aux enfers. Et je suis devenu de plus en plus méchant et mauvais. Je pouvais être mon ami jusqu'à une certaine somme. Après cette certaine somme, je ne pensais qu'à te voler. J'avais complètement oublié mes amis chrétiens. Et en 2003, une personne m'a dénoncé à la police. Je me suis fait arrêter. Et lorsque je me suis retrouvé en prison, j'ai commencé à prier encore et à relire ma Bible. Et je priais pour revoir un ami chrétien que je n'avais pas vu depuis l'âge de mes 17 ans. Quelqu'un qui s'appelle Joël et qui m'avait fait vraiment forte impression par son caractère, par sa fidélité et aussi par sa moralité. Je me disais, j'aimerais tellement être comme cet homme et être quelqu'un de bien.
J'aimerais être connu non pas parce que je suis une personne vicieuse ou mauvaise, ce qui était le cas, mais plutôt connu comme étant quelqu'un de bon, quelqu'un de philanthrope qui fait des bonnes œuvres. Et cet homme était pour moi le modèle à suivre. Et j'ai juste prié en disant « Je m'engage, quand je sortirai de prison, à aller voir cet homme. » Je pensais avoir la force de le faire. Je suis sorti de prison, je ne pensais qu'à une chose, c'était recouvrer l'argent que j'avais perdu lors de ma cavale qui avait pris 6 mois et puis de la drogue qui avait été saisie par la police. Et alors que je menaçais une des personnes qui m'avait dénoncé et que j'avais complètement oublié ma prière faite en prison, un soir, alors que j'étais chez mes parents, quelqu'un a cogné à la porte. Et j'ai eu comme un pressentiment, pensant que c'était la police. Et j'allais me sauver. Et quand ma mère a ouvert la porte, c'était mon ami Joël. Ça faisait simplement 8 ans que je n'avais pas vu cet homme. Et je venais juste de prier pour le revoir, en disant simplement un engagement comme une prière, je vais aller le voir. Or, cet engagement, je ne le tenais pas, comme tous les engagements que j'avais pris dans ma vie. Alors je l'ai simplement écouté, très rapidement, et je suis retourné le dimanche suivant à l'église. Et je crois que le dimanche suivant, le pasteur prêchait sur Romains 3, 23. « Tous ont péché et sont privés de la gloire de Dieu. » C'était comme une révélation pour moi, parce que ces choses-là étaient devenues pratiques. Je l'avais observé dans la rue, je savais qu'on était tous mauvais, tous pécheurs, tous pourris jusqu'à la moelle. Je savais que notre dépravation était totale, et je savais que si je mourais demain, j'allais certainement en enfer. Contrairement à ce que j'avais dit quand j'étais plus jeune. J'avais fait l'expérience de quelque chose qu'on appelle la conviction de péché. Et tout d'un coup, je me suis dit, ma vie n'a vraiment aucun sens. Et le sens éternel de ma vie, c'est l'enfer. Je me voyais perdu. Et à un moment donné, je me suis dit, mais Seigneur Dieu, je suis complètement perdu. Je voudrais être une nouvelle personne. Et je voudrais être avec toi. Mais regarde ma vie, je fais n'importe quoi. Et lorsque j'ai pris conscience que Jésus-Christ, le meilleur des hommes que la terre n'ait jamais porté, lui qui n'a jamais péché, qui n'a jamais dit une parole mauvaise, il a été tenté en toutes choses comme moi je l'avais été, sauf que lui, il avait parfaitement résisté. Que cet homme-là était venu, qu'il avait marché sur la terre et qu'il était venu mourir à la croix, et que ça pouvait être quelque chose qui pouvait me sauver si j'acceptais qu'il était mort à ma place. Quand j'ai compris cette réalité-là et que je l'ai acceptée, alors il s'est produit un profond bouleversement dans ma vie. Et tout d'un coup, j'ai eu des aspirations nouvelles, j'ai eu comme un cœur nouveau, et j'ai commencé à vraiment rechercher des choses que je n'aurais jamais imaginé rechercher avant. Je cherchais à plaire à Dieu. J'avais une moralité retrouvée à laquelle je cherchais à m'attacher et que je poursuivais. Et j'ai commencé à avoir envie de travailler, chose qui paraît tellement incompréhensible, tellement j'étais un fainéant. Et je me suis dit, mais c'est pas possible, je suis quelqu'un de nouveau. Et le jour de mon baptême, lorsque j'ai pris l'engagement de suivre Jésus-Christ jusqu'à la fin de ma vie, le pasteur a donné ce verset qui est « Si quelqu'un est en Christ, il est une nouvelle créature. Les choses anciennes sont passées. Voici, toutes choses sont devenues nouvelles. » C'était juste ce dont j'avais fait l'expérience. Je ne suis pas parfait. Et il m'arrive encore de mettre le pied dans le fossé et de tomber dans mes propres travers, les vieux travers que j'avais d'avant. Mais une chose dont je suis sûr, c'est que si la route est rocailleuse, celui qui m'a sauvé, il me tient par la main. Et il est en train de me guider vers un but précis, celui de la vie éternelle, celui de la relation éternelle avec Dieu. Et alors qu'avant je n'avais aucune espérance de ce type-là, alors que ma vie n'avait aucun sens, alors que j'étais perdu, aujourd'hui, grâce à Jésus-Christ qui m'a aimé, qui s'est donné pour moi, moi qui ne le méritais pas, aujourd'hui je peux avoir l'assurance que non seulement ma vie a un sens, mais que ce but vers lequel je tends, il est assuré, parce que c'est pas mes œuvres, mais lui, et il a tout accompli. Merci de m'avoir écouté.

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2: Bonjour, c'est le proverbe 25 qui va retenir notre attention aujourd'hui, puisque nous sommes le 25 juin. Déborah, nous t'écoutons dans la lecture de ce chapitre.
3: Proverbe chapitre 25. Voici encore des proverbes de Salomon. Ils ont été recueillis par les fonctionnaires d'Ézéchias, roi de Juda. La gloire de Dieu, c'est de tenir certaines choses cachées. La gloire du roi, c'est de s'enquérir soigneusement des choses. Vous ne pénétrerez pas le cœur d'un roi, pas plus que vous ne pourrez mesurer la hauteur du ciel ou sonder les profondeurs de la terre. Si l'on délivre l'argent des scories, l'orfèvre pourra le travailler pour en faire un vase. Si l'on délivre le roi de la présence des méchants, son autorité s'affermira par la justice. Ne fais pas l'important devant le roi et ne te mets pas à la place des grands. Il vaut mieux qu'on te dise « Viens t'asseoir plus haut à cette place d'honneur » que de te voir humilié devant les nobles. Même si tu as vu quelque chose de tes propres yeux, ne te hâte pas de t'engager dans un procès. Tu t'exposerais à ne plus savoir quoi faire par la suite si quelqu'un d'autre te confondait. Règle ton différend avec ton prochain et ne va pas révéler les confidences d'un autre, sinon il pourrait l'apprendre et t'injurier, et tu perdrais définitivement ta bonne réputation. Des paroles justes, dites au bon moment, sont comme des abricots d'or avec des ciselures d'argent. Un avertissement donné par une personne sage et reçu d'une oreille attentive est comme un anneau d'or et une parure d'or fin. Comme la fraîcheur de la neige au fort de la moisson, tel est un messager fidèle pour celui qui l'envoie. Il réconforte son maître. Celui qui se vante de sa libéralité sans rien donner fait penser aux nuages amenés par le vent et qui n'apporte pas la pluie. Avec de la patience, on persuade un dirigeant, tout comme une langue douce peut briser un os. Si tu trouves du miel, n'en mange que ce qui te suffit, car si tu en prends trop, tu le rejetteras. Ne va pas trop souvent chez ton ami, de peur qu'il ne se lasse de toi et ne te prenne en haine. L'homme qui porte un faux témoignage contre son prochain est comme une massue, une épée et une flèche acérée. Se fier à un homme déloyal au jour du malheur, c'est comme se fier à une dent branlante ou à un pied chancelant. Entonner des chansons pour une personne affligée, c'est comme lui enlever son habit par un jour de froid ou verser du vinaigre sur du salpêtre. Si ton ennemi a faim, donne-lui à manger. S'il a soif, donne-lui à boire. Ce sera comme si tu lui mettais des charbons ardents sur sa tête et l'Éternel te le rendra. Une langue dissimulatrice engendre des visages irrités, aussi sûrement que le vent du nord enfante la pluie. Mieux vaut habiter dans un coin, sur un toit en terrasse, que de partager la maison d'une femme querelleuse. Une bonne nouvelle venant d'un pays lointain fait du bien, comme de l'eau fraîche à une personne altérée. Un juste qui se laisse ébranler devant le méchant est comme une source aux eaux troubles ou une fontaine polluée.

17 nous disent « Si tu trouves du miel, n'en mange que ce qui te suffit, car si tu en prends trop, tu le rejetteras. Ne va pas trop souvent chez ton ami, de peur qu'il ne se lasse de toi et ne te prenne en haine. » Ces deux versets ont en commun le principe de la modération. La Bible communique un enseignement très pratique, et cela particulièrement dans le livre des Proverbes. D'ailleurs, le mot « proverbe » en hébreu signifie « règle de la vie ». Et ici, c'est une règle de vie très pratique qui nous est enseignée. Il n'est pas interdit de manger du miel, qui représente dans ce chapitre ce qui est bon, agréable. Mais si nous ne voulons pas gâcher ce qui est beau et bon, on doit savoir en jouir raisonnablement. L'apôtre Paul, dans la première épître à Timothée, chapitre 6, verset 17, nous dit que Dieu nous donne avec abondance toutes choses pour que nous en jouissions. Mais un peu plus loin, dans 2 Timothée 4, verset 5, il rajoute « Sois sobre en toutes choses ». Dieu a créé l'abondance de la nature pour notre bien et pour notre plaisir. Il nous a donné aussi l'intelligence pour que nous usions de cette abondance avec sagesse et jamais dans l'excès. Et en ce qui concerne les relations de l'amitié, c'est quelque chose de merveilleux, mais il faut être prudent et apprendre à bien les gérer. Trop d'intimité avec nos amis risque de faire perdre les limites du respect de la vie de l'autre. Très vite, cela peut engendrer la tentation de s'occuper de domaines strictement privés dans la vie de ceux qui nous ont reçus chaleureusement. Ce n'est pas parce que quelqu'un vous a accueilli très cordialement que vous devez retourner chez lui fréquemment. Respecter ses amis, c'est primordial. C'est leur démontrer notre amour. Nous devons avoir de la retenue afin de ne pas briser les précieux liens de l'amitié qui pourraient tristement se transformer en haine. Ce principe s'applique aussi en ce qui concerne les relations entre les parents et leurs enfants adultes. Dès la Genèse, Dieu a donné cet ordre. L'homme quittera son père et sa mère et s'attachera à sa femme. Quand les enfants choisissent de créer leur propre foyer, les parents ne doivent pas s'ingérer dans leur vie. Le jeune couple aura sa façon de voir les choses, de faire ses choix, et les parents ou beaux-parents doivent respecter leur liberté. De même, il ne faut pas également que les enfants contrôlent leurs parents, si ceux-ci sont en bonne santé, bien sûr. Aider, rendre service, avoir du plaisir à se retrouver, cela est indispensable pour conserver de bonnes relations de famille, mais seulement à condition que chaque génération veille à respecter la liberté de l'autre. Dans la prière des uns pour les autres, Dieu pourra communiquer sa sagesse pour nos relations. Eh bien, je vous quitte en vous rappelant que vous avez un ami que vous pouvez rencontrer autant de fois que vous le désirez, et cet ami, c'est Jésus. Au revoir et rendez-vous à demain.

Voici déjà la fin de cette émission. Alors vous pouvez nous contacter, dire ce que cette émission vous a apporté, demander la prière. Faites connaître aussi cette émission autour de vous. Vous écrivez à Edith Pett. Tremplin. Boîte postale 21 30310 Vergèze. Ça s'écrit V-E-R-G-E-Z-E. Vergèze, France. Par courriel edith.tremplin@gmail.com. Je répète, edith.tremplin@gmail.com. Eh bien, rendez-vous à demain pour la prochaine émission Graine de Vie. Au revoir.

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L'Ancien Testament nous dit qu'une pauvre veuve, à bout de ressources, fut invitée par le prophète Élisée à réunir des vases vides destinés à recevoir une huile miraculeuse qui les remplit tous. Lorsqu'elle n'eut plus de vase à présenter au prophète, l'huile s'arrêta. Nous nous imaginons parfois que la prière est une lamentation destinée à émouvoir Dieu qui consentira peut-être enfin à s'occuper de nous. Mais la prière, ce n'est pas cela, c'est au contraire l'attitude confiante d'un enfant qui demande quelque chose à son père, certain que son père lui donnera ce qu'il demande, à condition bien sûr que cela lui soit utile. Prier, eh bien c'est exposer ses besoins à Dieu. C'est aussi demeurer dans une attitude réceptive. Et la veuve attendait que les vases se remplissent. Nous devons en faire autant. Lorsque nous présentons à Dieu des vases vides, vides de nos doutes, de notre égoïsme, de nos calculs aussi, de nos ambitions et que sais-je encore, eh bien lorsque nous lui demandons d'intervenir, préparons-nous alors à recevoir ce que nous avons demandé. Même si l'exaucement devait tarder, agissons en fonction de l'exaucement que nous allons recevoir. Il est écrit, Dieu n'a pas épargné son Fils, mais il l'a donné, il l'a livré pour nous tous. Alors comment ne nous fera-t-il pas aussi don de toutes choses avec lui? Vous entendez bien, toutes choses. Or, tout en bon français signifie...

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1: Et maintenant, votre programme Vivre le Livre. Voici notre Dieu et le titre de ce livre. Aujourd'hui, nous faisons la lecture de la 14e partie du livre qui raconte la fondation de la communauté des sœurs évangéliques de Marie à Darmstadt en Allemagne.

Depuis le début de ce récit, les sœurs nous partagent le parallèle entre le dur labeur de la construction de la maison mère et le travail persistant de Dieu dans chaque cœur, ouvrant celui-ci à son amour.

À la dernière lecture, sœur Martiria a partagé le secret de la réconciliation. Comment elle a appris à reconnaître humblement ses torts, ce qui a fait jaillir la lumière dans son cœur, la paix et la joie de Jésus.

Aujourd'hui, nous lirons les passages bibliques qui ont permis aux sœurs de Marie de vivre la réconciliation et la paix au quotidien et les règles de vie qu'elles en ont tirées.

dans la Bible, Jean nous dit « Mais si nous marchons dans la lumière, comme il est lui-même dans la lumière, nous sommes mutuellement en communion et le sang de Jésus, son Fils, nous purifie de tout péché. » Ce passage a toujours été un passage fondateur pour les sœurs évangéliques de Marie. Elles en ont tiré leur règle de base, qu'elles appellent le secret de Canaan. La repentance, la vie remplie de joie. Dans cette règle, il est dit « Perds ta vie et tout ce que tu considères comme nécessaire à une vie épanouie et qui en vaut la peine, alors tu gagneras l'abondance de vie en Dieu et tu puiseras dans ses richesses. » Repens-toi chaque jour et tu auras chaque jour un avant-goût du ciel. Repens-toi avec abondance et tu auras une récompense abondante au ciel. Ne laisse pas un seul jour passer sans en profiter à fond pour semer l'amour. Alors tu récolteras l'amour de Dieu à la fois ici et dans l'éternité. Sois réconcilié. Ne reste pas en mauvais termes avec quelqu'un. Va vers la personne vis-à-vis de qui tu as une rancune ou qui a une rancune contre toi et laisse l'amour remporter la victoire. Alors, le royaume des cieux se lèvera dans ta vie. Ou encore le passage du sermon sur la montagne où Jésus dit « Pourquoi vois-tu la paille qui est dans l'œil de ton frère et n'aperçois-tu pas la poutre qui est dans ton œil ?» Ou « Comment peux-tu dire à ton frère « Laisse-moi ôter une paille de ton œil, toi qui as une poutre dans le tien ?» Hypocrite, ôte premièrement la poutre de ton œil et alors tu verras comment ôter la paille de l'œil de ton frère. Les sœurs ont conclu de ce passage « Celui qui se voit comme une poutre n'a aucun mal à porter la paille avec amour. » Et aussi le passage de Éphésiens 4, 26. Si vous vous mettez en colère, ne péchez point, que le soleil ne se couche pas sur votre colère. Les sœurs témoignent, quand nous n'avions pas l'occasion de demander pardon avant que le soleil se couche, nous écrivions un petit mot que nous passions sous la porte. Un petit mot de demande de pardon. Et la vie réconciliée se répandait rapidement.

si les petits chemins étroits et les bancs cachés de notre mission Canaan pouvaient parler, ils nous raconteraient les prières qu'ils ont entendues qui s'élevaient de cœurs repentants. Ils pourraient en dire beaucoup sur les cœurs préparés par Dieu pour dire « C'est ma faute, pardonne-moi » quand il y avait eu des sentiments froissés, des malentendus ou des amertumes. Beaucoup ont partagé leurs bonnes nouvelles avec nous. Un locataire a été réconcilié avec sa propriétaire. Une jeune écolière avec ses parents qui, en suivant, ont décidé de ne pas divorcer. Un professeur s'est réconcilié avec sa classe. Un pasteur avec son conseil d'anciens.

C'était votre émission Vivre le livre, avec aujourd'hui la 14e partie de la lecture du livre Voici notre Dieu, racontant la fondation de la communauté des sœurs évangéliques de Marie à Darmstadt en Allemagne.

Et en guise de concert, cette fois-ci, deux chanteurs exceptionnels. Luciano Pavarotti et Angela Giorgio. Cette dernière, dont nous entendrons quelques airs extraits d'un compact disque aux éditions Decca, sous le baguette de John Moriti et avec l'orchestre du théâtre régional de Turin, Angela Giorgio, née en Roumanie en 1964, à Adjuj, en Moldavie. Elle s'inscrit d'abord à la musique à l'école de musique de Bucarest, capitale de la Roumanie. Elle avait toujours voulu être cantatrice, dit-elle. Enfant, elle et sa sœur écoutaient le programme de la musique de la radio roumaine, un atout national dont elle se souvient aujourd'hui avec une certaine fierté patriotique. Essayait d'imiter ce qu'elle entendait. Elles ont toujours chanté l'opéra, ni la musique populaire, ni la variété, entraînant des plaintes des autres enfants qui trouvaient qu'elle chantait trop fort. Elle est connue surtout depuis son interprétation de La Traviata à Covent Garden en novembre 1994. Nous écouterons quelques extraits surtout d'opéras français et italiens qui sont les compositeurs et les extraits préféré d'Angela Giorgio. Obad, vive amour qui rêve, extrait des chérubins de Massenet, extrait de La Bohème de Puccini, Si mi chiamano Mimi, rôle de Mimi, qu'elle chanta pour son examen de fin d'études à l'Académie de musique de Bucarest. Et pour agrémenter encore cette heure de concert classique, Luciano Pavarotti, ainsi que quelques sonates pour violon qui nous viennent de compositeurs hollandais. 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

Angela Georgiou. C'était « Il est doux, il est bon », un extrait de l'opéra de Massenet, Hérodiade. 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

Allegro con brio, un extrait de la sonate pour piano et violon, opus 18 de Johann Albert van Haecken, un compositeur hollandais du 19e siècle. Une édition au compact disque NM Classique.

Vous l'aurez peut-être reconnu, le grand ténor Luciano Pavarotti, né à Modène en 1935. Deux extraits de deux opéras de Puccini, Turandot d'abord avec Nessun Dorma, suivi de Donque et Proprio Finita, d'extraits de La Bohème, toujours de Puccini. Radio Bonne Nouvelle, votre concert de musique classique continue tout de suite après ce petit message inspiré du best-seller de tous les temps, de la Bible.

Et maintenant, c'est votre méditation quotidienne. La communion, demeurez près du Seigneur. Jésus dit, si quelqu'un m'aime, il gardera ma parole et mon Père l'aimera. Nous viendrons à lui et nous ferons notre demeure chez lui. Jean 14, verset 23. Comme le Père m'a aimé, moi aussi je vous ai aimé. Demeurez dans mon amour. Jean 15, verset 9. Dans Jean 1, verset 35 à 39, nous pouvons lire que deux disciples suivent Jésus. Jésus se retourne et leur demande « Que cherchez-vous ? » Ils lui disent « Où demeures-tu ? » Et Jésus les invite à venir près de lui. Ces deux disciples voulaient la compagnie du Seigneur pour pouvoir l'entendre, le questionner et être proche de son cœur. Dans Luc 19, versets 2 à 6, on peut lire également l'histoire de Zachée. Zachée, lui aussi, voulait connaître Jésus. Il cherchait à savoir qui il était. Il est alors monté sur un arbre, au bord du chemin, et il a vu Jésus arriver. Mais surtout, il a entendu lui dire « Zachée, descends vite, car il faut que je demeure aujourd'hui dans ta maison. » Aussitôt, il a reçu Jésus chez lui, avec joie. Pour nous chrétiens, la communion avec le Seigneur, c'est effectivement demeurer avec lui. Ainsi, nous pouvons nous tenir par la foi près de lui, en le priant et en lisant sa parole. Nous pouvons aussi chercher la compagnie des croyants lors de réunions chrétiennes, là où le Seigneur a promis sa présence. Mais le Seigneur est aussi avec nous, là où nous sommes, dans toutes nos situations. Il a dit « Moi je suis avec vous tous les jours ». Son esprit nous fait éprouver sa présence quand nous vivons en obéissant à sa parole, quand nous gardons sa parole. Sur la terre, le Seigneur faisait la volonté de son Père et restait toujours conscient de son amour. Il nous invite à faire de même. Ainsi, notre joie pourra être complète. Notre vie reflétera quelque chose de ses caractères et Dieu en sera honoré. C'était votre méditation du jour. Passez une superbe journée sur Radio Bonne Nouvelle. À bientôt.

bonne nouvelle, votre concert de musique classique continue avec Luciano Pavarotti. Pourquoi me réveiller de ma sonnerie?

Radio Bonne Nouvelle, votre concert de musique classique. Retrouvons la superbe chanteuse d'origine roumaine, Angela Georgiou, sous le fil d'un Sofio Estesio, extrait de Falstaff de Verdi, l'air des bijoux de Faust, de Gounod, et Musica de Gregorio, extrait de Valorile Donari.

C'était donc Angela Georgiou, la grande cantatrice roumaine. Musica. Votre concert de musique classique continue sur Radio Bonne Nouvelle avec le Cerzo et le finale de la sonate pour piano et violon opus 18 de Johann Albert van Haken.

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Et nous retrouverons dans quelques minutes nos amis de la Voix de l'Évangile avec de nouvelles réflexions sur la Bible. 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

Bonjour, c'est la voix de l'évangile avec Ray Corbeau à la technique qui fait un travail remarquable, hein, il faut le dire, et de temps en temps il faut le saluer. C'est un génie, je vous le dis, un génie de la technique qui reste discret et qui jour après jour vous donne la possibilité d'écouter ces grandes émissions de la voix de l'évangile. Et aujourd'hui, nous poursuivons notre étude avec Raymond Chamard sur les sens et particulièrement sur le sens de l'odorat. Mais pour le moment, de la musique avec Pierre Lachat qui nous dit « J'ai failli manquer de toi ».

Nous nous retrouvons aujourd'hui, chers amis qui nous faites l'amitié de nous écouter, pour la dernière émission consacrée à l'examen de nos cinq sens naturels envisagés sous l'angle biblique. J'espère que cette série vous aura permis de mieux connaître Dieu et Jésus au moyen des références bibliques et vous aura donné le désir de vous engager personnellement dans la foi chrétienne. Nous avions examiné la dernière fois le sens de l'odorat au travers de l'attitude de la femme pécheresse qui avait versé du parfum sur les pieds de Jésus. Le deuxième épisode que je vous propose d'examiner maintenant, de même nature que le premier, se situe à Béthanie, petite bourgade proche de Jérusalem, où Jésus aimait s'arrêter chez une famille qu'il appréciait particulièrement. Marthe, sa sœur Marie, et leur frère Lazare, celui que Jésus avait ressuscité d'entre les morts. L'évangéliste Jean nous rapporte que peu de temps avant la Pâque juive, alors que Jésus se trouvait dans cette famille amie, Marie prit un parfum d'une grande qualité et d'un prix très élevé, le répandit sur les pieds de Jésus et essuya ses mêmes pieds avec ses cheveux. Le texte nous dit que la maison fut remplie de l'odeur du parfum. Devant la colère de Judas, qui trouvait que ce geste était du gaspillage, Jésus prit la défense de Marie en mettant ce geste d'amour en rapport avec sa mort prochaine sur la croix et sa sépulture où il était coutume de répandre du parfum. Deux épisodes semblables, deux épisodes différents, deux femmes différentes, deux gestes d'amour qui contrastent avec d'une part l'attitude froide et légaliste du pharisien et d'autre part la dureté et la cupidité de Judas. Jésus n'a pas refusé. Au contraire, il a approuvé ces deux onctions de parfum qui, au-delà du geste physique, lui ont été d'une agréable odeur et lui ont été droit au cœur. Nous avons dit auparavant que dans l'Ancien Testament, certains sacrifices offerts en vue du pardon étaient d'une agréable odeur à l'Éternel. Le Nouveau Testament, en parlant de ce que Jésus a fait pour l'humanité en mourant sur la croix, s'exprime ainsi « Il s'est livré lui-même comme une offrande de bonne odeur, un sacrifice agréable et agréé de Dieu. » Dieu est satisfait du sacrifice de Jésus à la croix. Et il peut sauver tous ceux et toutes celles qui croient que Jésus a porté leurs péchés sur le bois et qui se confient en lui pour leur pardon et leur salut. Il n'y a pas d'autre sacrifice à offrir. Le châtiment du péché est tombé sur Jésus, victime innocente, volontaire et sans tache. Et ainsi Dieu peut déclarer juste tout être qui croit en Jésus. Jésus s'est offert une fois pour toutes et a accompli sur la croix tout, absolument tout, ce qui était nécessaire pour le salut de quiconque croit. L'apôtre Paul, appelé par Dieu à être le porteur, le messager de la bonne nouvelle du salut gratuit en Jésus-Christ, pourra dire à d'autres chrétiens « Nous sommes, pour Dieu, la bonne odeur de Christ. » Comme Dieu a reçu favorablement le sacrifice de Jésus sur la croix, il nous reçoit favorablement, car nous sommes unis par la foi au Christ mort et ressuscité, vivante encore aujourd'hui par le Saint-Esprit. Christ nous communique sa bonne odeur qui est unique. Il nous la donne et le Père la reçoit. Portons-nous, portez-vous cette bonne odeur de Christ. Sommes-nous attachés à Jésus par la foi? C'est à chacun de nous, à chacun de vous, chers amis à l'écoute, de répondre à cette interrogation personnelle. L'apôtre Paul, évoquant son activité d'évangélisation, ajoutait « Dieu répand par nous l'odeur de sa connaissance. Nous sommes en effet pour Dieu le parfum de Christ, parmi ceux qui sont sauvés et parmi ceux qui périssent. Aux uns, une odeur de mort qui mène à la mort, aux autres, une odeur de vie qui mène à la vie. » Quelle odeur a pour vous, chers auditeurs, cette émission qui parle de Jésus-Christ et que vous écoutez? Une odeur de mort, dans le sens
où ce qui vous est dit vous semble fou, absurde, sans intérêt, et que vous le repoussez catégoriquement, ou une odeur de vie, dans le sens où vous adhérez à ce qui vous a été dit de la part de Dieu, et que vous recevez dans votre cœur l'évangile de Jésus-Christ, c'est-à-dire la bonne nouvelle du pardon gratuit par la foi en celui qui est mort sur la croix et qui est ressuscité.

0: Permettez-moi d'ajouter un mot. Alors que nous sommes parvenus au terme de notre rapide examen des cinq sens que Dieu nous a donnés et de leur sens spirituel, il est un sixième sens qu'il nous faut, me semble-t-il, ajouter à la liste. Ce sixième sens, je l'appelle la foi. C'est le sens qui nous permet de voir ce qui ne se voit pas, d'entendre ce qui ne s'entend pas, de toucher ce qui ne se touche pas, de goûter ce qui ne se goûte pas et de sentir ce qui ne se sent pas. C'est le sens qui nous met en communication avec l'invisible, avec Dieu lui-même. La foi est ce sixième sens qui constitue une ferme assurance des choses qu'on espère, une démonstration de celles que l'on ne voit pas. Ce sens qui nous attache aux réalités invisibles, qui sont finalement les plus importantes de la vie humaine. Car comme le dit par ailleurs l'apôtre Paul, les choses visibles sont momentanées, mais les choses invisibles sont éternelles. Nos cinq sens naturels, pour merveilleux qu'ils soient, ne nous permettent jamais que d'appréhender la réalité qui est autour de nous dans ce qu'elle a de naturel, de physique. Mais il est une autre réalité, spirituelle celle-là, qui ne peut être appréhendée que par ce sixième sens que j'appelle la foi. Ce sixième sens nous met en contact avec tout ce qui nous manque sur la terre, la perfection, l'infini, le bonheur, la vérité, l'amour avec un grand A. En un mot, elle nous met en contact direct et personnel avec Dieu, par Jésus-Christ. Nous ne possédons pas ce sixième sens naturellement, mais nous pouvons l'acquérir gratuitement, en nous approchant de Dieu, en lui confessant notre péché et en nous soumettant à sa volonté. Vous pouvez acquérir ce sixième sens aujourd'hui, maintenant, en vous mettant à genoux et en demandant sincèrement à Jésus d'entrer dans votre vie et dans votre cœur. Si vous le faites, il le fera, il entrera. Il l'a fait pour moi, à un instant décisif de ma vie, et il le fera de même pour vous, car il tient sa promesse. Que Dieu vous donne ce sixième sens de la foi, et que Dieu vous bénisse abondamment.
1: Merci Raymond Chamard pour la fin de cette étude sur le sens de l'odorat et particulièrement sur les cinq sens qui ont été très très très bien menés. 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Voilà, on vous dit au revoir, à la prochaine fois, bye bye.

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Et nous retrouvons tout de suite le pasteur Kayayan pour son émission Perspective réformée aujourd'hui. Comment lire la Bible?

L'Esprit et la Parole, une brève méditation du programme Perspective Réformée. Aujourd'hui, comment lire la Bible d'après la Bible. Lire avec un cœur honnête et bon. Appliquons-nous à connaître l'Éternel. Efforçons-nous de le connaître. Son apparition est certaine comme celle de l'aurore et il viendra à nous comme la pluie, comme l'ondée du printemps qui arrose la terre. Que celui qui est sage prenne garde à ces choses. Que celui qui est intelligent les comprenne, car les voies de l'Éternel sont droites. Les justes y marcheront, mais les rebelles y tomberont. Si quelqu'un veut faire la volonté de Dieu, il connaîtra si ma doctrine est de Dieu ou si je parle de mon chef. Si tu reçois mes paroles et si tu conserves avec toi mes commandements, en prêtant l'oreille à la sagesse, en inclinant ton cœur à l'intelligence, si tu les recherches comme l'argent, comme un trésor, alors tu comprendras la crainte de l'Éternel et tu trouveras la connaissance de Dieu. Ceux qui tombent dans la bonne terre, ce sont ceux qui, ayant entendu la parole avec un cœur honnête et bon, dit Jésus, la retiennent et portent du fruit avec persévérance. Mais il faut aussi la mettre en pratique. Voilà. Prends soin d'agir conformément à toute la loi que Moïse, mon serviteur, t'a prescrite. Que ce livre de la loi ne s'éloigne point de ta bouche. Médite-le jour et nuit, alors tu seras heureux. Si vous savez ces choses, vous êtes bienheureux pourvu que vous les pratiquiez. Ma mère et mes frères, disait Jésus, ce sont ceux qui écoutent la parole de Dieu, et qui la mettent en pratique. Tout homme qui entend ces paroles et que je dis et les met en pratique sera semblable à un homme prudent qui a bâti sa maison sur le roc. Mais tout homme qui entend ces paroles que je dis ne le met pas en pratique sera semblable à un homme insensé qui a bâti sa maison sur le sable. Ce ne sont pas ceux qui entendent lire la loi qui sont justes devant Dieu, mais ce sont ceux qui pratiquent la loi qui seront justifiés. Mettez en pratique la parole et ne vous contentez pas de l'écouter en vous abusant vous-même par de faux raisonnements. Car si quelqu'un écoute la parole et ne la met pas en pratique, il est semblable à un homme qui considère dans un miroir son visage naturel et qui, après s'être regardé, s'en va et oublie aussitôt comment il est. Mais c'est lui qui aura plongé ce regard dans la loi parfaite et qui l'aura contemplé avec persévérance, n'étant pas un auditeur oublieux, mais un fidèle observateur de ses préceptes, celui-là trouvera son bonheur dans l'obéissance. Prions Dieu. Seigneur, accorde-nous la grâce de lire ta parole dans ses dispositions, afin qu'elle soit pour nous cette semence incorruptible qui porte des fruits. Un grain 100, un autre 60, un autre 30. Amen.

Mes chers auditeurs, c'est le pasteur Kaye Yang de l'émission Perspective Réformée qui s'adresse à vous. Il s'adresse à vous chaque jour dans un programme différent. Le programme que vous venez d'entendre constitue une brève méditation et elle s'appelle « L'Esprit et la Parole ». Mais outre celui-ci, comme vous savez, nous avons un programme varié pour chaque jour. Ainsi, si vous êtes à l'écoute régulièrement de nos émissions, les dimanches, nous avons un programme dit liturgique, c'est-à-dire un programme qui comporte de la lecture biblique, des prières, ainsi que des chants ou de la musique religieuse. Après cela, vous avez, et sans doute vous avez été intéressé, si ce n'est passionné, par notre programme d'histoire biblique. C'est-à-dire, nous avons commencé une longue série qui va du livre de la Genèse, du premier livre de la Bible, jusqu'à la fin de l'Ancien Testament et qui explique toute l'histoire de la relation de Dieu avec un peuple, le peuple d'Israël, afin qu'à partir de ce peuple d'Israël, il prépare l'avènement de son fils et la constitution de son Église. Il y a également la longue et passionnante série de l'histoire de l'Église, l'Église au cours de l'histoire. Nous avons des cours de catéchisme, nous avons des sujets qui traitent de la morale biblique et chrétienne, nous avons des messages d'évangélisation et d'autres sujets qui enrichissent la vie chrétienne, qui fortifient la foi et qui éclairent donc notre vie afin que nous puissions vivre sous le regard de Dieu pour sa gloire et en son honneur. Si vous avez des questions à nous poser au sujet de ces programmes, n'hésitez pas à nous écrire. Prenez note bien régulièrement de nos adresses, il vous sera donné tout à l'heure, et écrivez-nous clairement votre nom et votre adresse, et nous nous ferons un grand plaisir de vous envoyer nos textes, nos méditations, toutes nos publications. J'espère que vous serez à l'écoute de notre prochaine émission et que vous écouterez aussi la suite de l'émission d'aujourd'hui.

0: écoutez Paroles de vie, soyez les bienvenus. Aujourd'hui, c'est de musique dont nous allons parler. Nous serons accompagnés par deux jeunes musiciens professionnels, Sylvain et Frédéric Jacquard. Elle joue de la flûte traversière et lui du piano. Ils ont une particularité qui apparaîtra en les écoutant au micro de Farid Gilani.
1: Quelle serait votre définition de la musique? Qu'est-ce que ça représente pour vous? C'est quoi finalement la musique?
2: En faisant beaucoup, au fur et à mesure, plus j'en ai fait, donc quand je suis vraiment rentrée au conservatoire, c'est devenu presque un besoin. De là à définir vraiment la musique, je crois que c'est vraiment très personnel. C'est vraiment quelque chose qu'on vit, je pense, si on en fait beaucoup, puis qu'on est dedans. On le vit, puis on essaie en même temps de se chercher à travers ça, d'essayer de trouver le moyen de s'exprimer soi-même et puis de se perfectionner en même temps. Donc c'est vraiment un ensemble de choses qui, je pense, on peut jamais le définir, mais qu'on va toujours continuer de découvrir et d'approfondir.
1: 4 à 5 heures de flûte traversière ou de piano par jour, l'éprouver comme un besoin quand on ne joue plus, ça devient une espèce de drogue, enfin. Est-ce que ça l'a été, Sylvain, pour vous, à un moment donné, peut-être à l'adolescence?
3: Il est vrai que j'étais assez vulnérable dans l'adolescence et ça m'a certainement gardé de tomber dans certains excès de l'adolescence qui sont plutôt courants.
2: Mais c'est vrai qu'on a une façon tout à fait différente de le dire et puis je pense que chacun aime plus ou moins certaines périodes de la musique classique. Et puis moi c'était justement Bach et avant, quoi, même la musique plus ancienne qui pour moi a été une sorte d'idéal de beauté.
1: Vous avez mentionné Jean-Sébastien Bach. Comme la plupart de ces autres compositeurs de l'époque classique, c'était des gens qui vivaient dans un contexte de chrétienté, en somme. Et souvent, leur musique véhiculait aussi un message de ce point de vue-là. Est-ce que, pour vous, la musique n'a d'utilité que par rapport à vos besoins sentimentaux pour éprouver certaines choses au niveau émotionnel? Ou bien est-ce que vous y avez découvert aussi un message au niveau de la vision du monde, de Dieu éventuellement?
2: Pour Bach, pour moi, c'était assez clair, oui, que Bach avait quand même un message à faire passer, qu'il le faisait passer par la musique. Pour lui, c'était inné, je dirais. Il était vraiment un génie. Et il avait certainement une relation avec Dieu très profonde. Et on voit dans beaucoup de ses œuvres, justement, cette recherche de Dieu, cette souffrance parfois aussi de voir le monde et de vivre. Et puis en même temps, la joie aussi qu'il avait à exprimer la vie avec Dieu. On voit à travers ses cantates, à travers la passion.
1: Ça se voit à travers les compositions musicales, ça.
2: Moi, je l'ai ressenti. Par exemple, il y a une pièce que j'ai jouée beaucoup, c'est une sonate pour flûte seule de Bach, qui pour moi est une prière. Et je la joue vraiment, en tout cas, chaque fois que je l'ai pu la jouer, je l'ai jouée dans un esprit de prière. Et pour moi, c'était une prière. Peut-être pas pour tout le monde, je pense que chacun a une sensibilité différente, mais pour moi, Bach, c'est assez clair comme message, vraiment.
3: C'est là-dedans qu'on voit les vrais génies de la composition. C'est ceux qui ont vraiment réussi, au-delà du plagiat, au-delà de toutes ces, aussi des conventions, par exemple la période classique, où il y avait des schémas extrêmement rigoureux à suivre, qui ont réussi à vraiment exprimer leurs sentiments ou exprimer une personnalité. Si par exemple il y a Bach qui exprime une spiritualité extraordinaire, ou on prend Schumann à la fin de sa vie, on sait qu'il était fou, et ben on ressent dans sa musique très très clairement sa folie. Elle reste géniale, elle reste dans un même cadre extrêmement strict, mais il y a une folie qui se ressent, à tel point que par exemple, le premier professeur de piano que j'avais était incapable de jouer Schumann à la fin de sa vie parce que ça l'angoissait complètement.

0: C'était un des morceaux préférés de Sylvain, tiré de la création de Haydn, Sylvain et Frédéric, que nous retrouvons maintenant.
1: La musique, qu'est-ce qu'elle nous apporte finalement? Ce sont des sentiments ou bien est-ce qu'elle nous dit quelque chose très clairement?
2: Ça, c'est un grand conflit toujours de savoir est-ce que la musique porte un message ou bien est-ce qu'elle est message en elle-même.
1: Oui.
2: Mais je pense que la musique existe depuis l'origine de l'homme et qu'elle existera toujours. Donc, quelle est une partie de l'homme? Quelle est une partie, autant que la peinture, justement, autant qu'une autre forme d'expression, que la danse, le théâtre? Elle a un besoin de l'homme de s'exprimer d'une manière, d'une certaine manière, et qu'il y a des gens qui sont plus doués que d'autres pour ça, et des génies comme Mozart, comme Bach. Il y a aussi d'autres personnes qui en ont besoin de l'interpréter, de la jouer, pour eux c'est quelque chose d'important. Et je pense que c'est quelque chose qui fait partie de la sensibilité de l'âme de l'homme, justement, de l'être humain qui a besoin, qui a toujours eu besoin de s'exprimer, de rechercher un moyen.
1: Qu'est-ce que nous dit la Bible au sujet de la musique?
3: C'est difficile à dire.
1: Est-ce qu'elle a une place importante?
3: Elle a une place très très très très importante dans l'Ancien Testament.
1: À ce point-là.
3: Certains ont compté et ont vu plus de 500 passages, alors que le Nouveau Testament, malheureusement, je dis malheureusement parce que quelque part ça nous arrangerait bien de pouvoir toujours tout justifier par le Nouveau Testament. Mais le Nouveau Testament cite très peu. Il y a lorsque Jésus parle des enfants qui reprochent aux autres de ne pas avoir dansé sous le son de la flûte. Et sinon, il y a l'Apocalypse, bien sûr, qui nous parle du cantique éternel accompagné par l'harpe. Et puis, donc l'autre problème, c'est le mot psalmodier, qui peut avoir, entre autres, la signification « pincer habilement les cordes d'un instrument ». Mais ça, c'est un peu les seuls passages, sauf erreur, dans le Nouveau Testament, alors que l'Ancien Testament, on regorge, mais dans tous les sens. Ça, je pense que c'est encore toute une discussion sur les sens de la musique dans l'Ancien Testament. Prenons quelques exemples. Comme Alain Kreis le cite, le premier festival pop, je trouve très intéressant comme terme, c'est vrai, c'est Nebuchadnezzar qui ordonne à tout le peuple de Babylone de se prosterner devant la statue qu'il a laissé faire édiger. Et c'est au moment où le son de l'instrument retentit que le peuple doit se prosterner. Donc là, c'est clair que c'est une utilisation extrêmement négative de la musique. Et c'est très intéressant, il parle du premier festival pop parce qu'il pense que ça conditionnait déjà la personnalité des Babyloniens. Ça devait avoir un effet extrêmement imposant, cette musique, parce qu'il est dit qu'on l'entendait dans tout Babylone. Donc, Ça devait prendre vraiment aux tripes, comme certains concerts actuellement, favorisés par un volume extrêmement élevé. Et ça devait tellement prendre aux tripes que certainement plusieurs ont dû se prosterner devant cette statue, alors peut-être à la base ils y croyaient pas du tout.
1: Où est-ce qu'il est fait mention pour la première fois d'instruments de musique dans la Bible?
3: On voit donc dans la descendance de Caïn, ses trois frères, Tubal-Caïn, si je ne me trompe pas. Ce sont trois frères, Tubal-Caïn. Yubal et Yabal. Les deux frères, c'est-à-dire l'aîné et le cadet, étaient l'un le paysan d'aujourd'hui, l'autre l'industriel d'aujourd'hui. Et celui du milieu, ce cher Yubal, était alors, comme il est écrit dans Genèse 4, le père de ceux qui manient la harpe et le chalumeau. Alors moi, je trouve ça extrêmement intéressant.
1: C'est l'artiste.
3: C'est l'artiste un peu de la famille, ouais. Moi, ce que je trouve intéressant, c'est que les deux frères, l'aîné et le cadet, ont un métier qui était indispensable pour la survie de l'humanité. C'est clair, le paysan, indispensable. L'industriel, actuellement, c'est un peu de la famille, ouais. Moi, ce que je trouve intéressant, c'est que les deux frères, l'aîné et le cadet, ont un métier qui était indispensable pour la survie de l'humanité. C'est clair.

0: était indispensable à l'humanité. Et c'est prouvé actuellement dans toutes les civilisations, il y a une forme de musique. Je ne connais pas, en tout cas, ouais, à ma connaissance, il n'y a pas une seule civilisation qui n'a pas de musique. Mmh. Et ce besoin se révèle exact actuellement avec la crise économique. J'ai un ami qui tient un petit magasin de musique. Il est étonné de voir le nombre de sa clientèle qui augmente maintenant. De plus en plus de gens au chômage qui viennent, qui s'intéressent à la musique, qui aimeraient avoir un instrument de musique. Bon, ils n'ont pas beaucoup d'argent pour en acheter un, mais il y a un besoin qui se fait ressentir de créer de la musique, non pas seulement d'en consommer, comme c'est le cas pour beaucoup d'adolescents, mais en plus de ça, d'en faire. Et je trouvais extrêmement intéressant de voir justement dès le départ de l'humanité, la descendance de Caïn, on voit le frère musicien, celui qui peut-être exprime quelque chose qui dépasse nos besoins d'un point de vue rationnel.
1: Et maintenant, le morceau préféré de Frédéric, Gloria in Excelsis Deo du compositeur Francis Poulenc, avec Barbara Hendricks pour l'interprétation et les chœurs de Radio France.

Si vous avez envie de nous écrire, vous pouvez le faire à l'adresse suivante. Parole de vie, boîte postale 502, 75 666, Paris, CEDEX 14. Notez bien cette adresse, parole de vie, boîte postale 502, 75 666, Paris, CEDEX 14. Au revoir et à très bientôt.

0: Et c'est avec le groupe Den Isaac que nous terminons cette émission Vérité évangélique. À très bientôt sur Radio Bonne Nouvelle, RBN, votre radio locale chrétienne.
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J'aimerais lire avec vous un premier texte, Deutéronome 19, 15. On aurait pu en prendre d'autres, mais celui-là c'est le contexte qui m'a amené à vous le citer. Verset 14, « Tu ne reculeras point les bornes de ton prochain, posées par tes ancêtres, dans l'héritage que tu auras au pays dont l'Éternel ton Dieu te donne la possession. » Puis le texte continue, « Un seul témoin ne suffira pas contre un homme pour constater un crime ou un péché, quel qu'il soit, un fait ne pourra s'établir que sur la déposition de deux ou de trois témoins. Lorsqu'un faux témoin s'élèvera contre quelqu'un pour l'accuser d'un crime, les deux hommes en contestation comparaîtront devant l'Éternel, devant les sacrificateurs et les juges, alors en fonction. Les juges feront avec soin des recherches. Le témoin est-il un faux témoin? A-t-il fait contre son frère une fausse déposition? Alors vous le traiterez comme il avait dessein de traiter son frère. Tu ôteras ainsi le mal du milieu de toi. Les autres entendront et craindront, et l'on ne commettra plus un acte aussi criminel au milieu de toi. Tu ne jetteras aucun regard de pitié. Œil pour œil, dent pour dent, main pour main, pied pour pied. » Pourquoi est-ce que j'ai cité ce texte? Parce que je crois qu'il est à mettre en corrélation avec l'autre texte que j'aimerais vous lire, Matthieu 18.

Si ton frère a péché, va et reprends-le, Matthieu 18, 15, et reprends-le entre toi et lui seul. S'il t'écoute, tu as gagné ton frère. S'il ne t'écoute pas, ah, c'est intéressant de savoir pourquoi il n'écoute pas. C'est bizarre, hein, que ton frère ne t'écoute pas. Prends avec toi une ou deux personnes, afin que toute l'affaire se règle sur la déclaration de deux ou de trois témoins. S'il refuse de les écouter, ce serait intéressant de savoir pourquoi il refuse de les écouter. Dis-le à l'Église, et s'il refuse aussi d'écouter l'Église, qu'il soit pour toi comme un païen et un publicain. Donc pas quelqu'un que je vais mépriser, hein. Je m'empresse de le dire en passant. Je vous le dis en vérité, verset 18, tout ce que vous lierez sur la terre sera lié dans le ciel, et tout ce que vous délierez sur la terre sera délié dans le ciel. Pourquoi est-ce que dans l'ordonnance des textes, il y a tout à coup ce lier, délier? Qu'est-ce que ça vient faire là? Est-ce que vous ne croyez pas qu'il s'agit ici précisément de ce dont nous parlons? C'est que si le frère dont il est question ne t'écoute pas, alors que tu viens lui dire, s'il est vraiment rempli de l'esprit, s'il est vraiment rempli d'esprit, c'est qu'il va être humble, c'est qu'il va être ouvert à la vérité, c'est qu'il va être heureux que tu lui le reprennes sur un plan où lui-même n'avait pas réalisé qu'il fautait ou avait été obscurci dans sa conscience, que sais-je. Mais s'il t'écoute pas, c'est qu'il y a peut-être autre chose en lui. Alors prends un deuxième témoin, ou deux ou trois. S'il ne les écoute pas, alerte l'Église. Alors il est comme un païen, un publicain, oui. Donc il est au pouvoir du prince de ce monde. Et c'est pourquoi tout ce que vous lirez sur la terre sera lié dans le ciel. Bien sûr, ça peut se situer sur un plan très humain, mais je crois aussi que ça se situe sur un plan où nous avons affaire à l'ennemi, à la possession entre autres. Surtout qu'il ajoute, je vous le dis encore, que si deux d'entre vous s'accordent sur la terre pour demander une chose quelconque, elle leur sera accordée par mon Père qui est dans les cieux, car là où deux ou trois sont assemblés en mon nom, je suis au milieu d'eux. Et c'est pourquoi quand il s'agit d'agir en face de quelqu'un chez lequel il vous paraît que vous discernez une possession, sous une forme ou sous une autre, il ne faut pas vous lancer dans une bagarre quelconque sans être deux. Alors vous me direz, mais alors, on ne pourra jamais pratiquer d'exorcisme si l'on n'est pas accompagné? Eh bien, le deuxième pourrait être celui que vous allez exorciser. Vous me direz, oui, mais c'est pas en contradiction avec ce que vous venez de nous lire? Oui et non. En ce sens que, et là je le dis par expérience, s'il ne t'écoute pas, alors prends un frère avec toi. Eh bien, ici dans le contexte et dans le texte lui-même, disons d'abord, il s'agit peut-être de toute autre chose que d'une possession démoniaque, bien sûr, parce qu'on peut aller trouver un frère pour d'autres choses que la possession démoniaque. Mais je pense que souvent quand nous allons trouver un frère en lui disant « Écoute, ton attitude, elle m'étonne. Tu te fâches ou tu réagis d'une singulière manière. » Alors si il conteste et que vous ayez, vous, le discernement des esprits, peut-être que ce frère pourra, si vous situez assez vite, où se trouve en lui la porte par laquelle l'ennemi entre. Et si vous discernez qu'il s'agit chez lui d'une suggestion de l'ennemi qui s'étend pas, ou d'une obsession, ou alors d'une présence vraiment possessive d'un esprit mauvais, peut-être que vous pouvez, mais déjà avec lui, trouver le frère, être ce deuxième auprès de lui, en lui révélant, mais dis mon frère, tu crois pas qu'il y a quelque chose en toi qui te fait souffrir et dont nous aurions à chercher ensemble l'origine?
Alors je dirais, personnellement, je cherche toujours à trouver dans celui vers lequel je vais un collaborateur. Un collaborateur. En ce sens que, avant de déclarer qu'il est à posséder, il l'est peut-être, mais il l'est d'une manière telle qu'il sera lui-même le premier à être l'instrument de sa libération. C'est pourquoi quand je dis « comment faut-il agir ?», eh bien, il faut chercher à trouver en son frère ce deuxième. Afin que, et alors je vais le dire, afin que la déposition puisse être faite avec deux témoins. De toute manière, je cherche à trouver en mon frère un collaborateur. Pourquoi ? Parce que le diable connaît la parole de Dieu. Il ne recule que devant la parole de Dieu, qui est l'épée de l'esprit. Et c'est pourquoi, si vous vouliez chasser, je dirais, le démon, tout seul, sans avoir fait de votre frère un collaborateur, je dirais, ça ne tiendra pas, parce que l'ennemi dira, je dirais, vous avez agi contrairement à la parole de Dieu. Et il ne cède que devant la parole de Dieu. Il faut deux témoins. Lui-même dira, il faut deux témoins. Alors si j'étais seul sans que le frère ait été collaborateur, je suis tout seul. Ça ne me tient pas. Et je le dis aussi par expérience. Parce que je me suis posé la question de savoir pourquoi, ayant parfois agi et ayant cru agir en puissance de la part du Seigneur, je devais constater que, oui, ça avait tenu, puis crac. Ça avait recraqué, oui. Il était de nouveau sous la puissance de l'ennemi. Et j'ai dû constater que je n'avais pas obéi à la parole. Le diable ne cède que devant l'épée de l'esprit qui est la parole de Dieu. C'est ça qui le fait reculer. Et c'est pourquoi je dis, il faut trouver en votre frère un collaborateur. Et si vous ne pouvez pas trouver encore en votre frère un collaborateur, alors prenez-en un avec vous, bien sûr. Alors là, venez à deux. Et alertez l'Église. Mais alerter l'Église, ce sera l'alerter non pas pour condamner, mais pour prier pour cet homme. Et réclamer du Seigneur une intervention qui le libère. Je voudrais donner encore un autre texte sur ce plan. Et vous me direz que j'utilise la Bible. Eh bien, peut-être, en l'occurrence, j'admets que ce texte n'a pas d'abord ce sens, mais je crois quand même qu'on peut s'en saisir pour expliquer certaines choses. Dans Jean 11, dans la résurrection de Lazare, il est intéressant de voir que sur la parole de Jésus, Lazare sort. Lazare ressuscité est désigné par l'Écriture, verset 44, le mort sorti. C'est pas le ressuscité qui sort, c'est le mort. Vous direz que je m'attache à des détails. Mais je suis intéressé de voir que la Bible a dit le mort sorti. Les pieds et les mains liés de bandes et le visage enveloppé d'un linge. Alors on sait très bien de quoi il s'agit. Jésus leur dit, déliez-le, laissez-le aller. Eh bien, je crois pour ma part qu'il y a dans nos communautés beaucoup de ressuscités. Mais ils ont encore toute l'apparence des morts. Parce que jamais personne ne les a déliés. Un mort ressuscité, il ne peut pas se délier tout seul. Il est dans les bandelettes de la mort. Eh bien, je dirais, le diable nous met dans les bandelettes. Il nous lie de beaucoup de manières. Et c'est souvent, je le crois, que nous avons affaire à des frères que jamais personne n'a déliés. Et c'est quand même le travail des disciples. C'est pas le travail de Jésus, ça c'est le nôtre. C'est notre responsabilité de délier les gens. C'est pourquoi si ton frère a péché, reprends-le. S'il ne t'écoute pas, retourne auprès de lui avec un frère. C'est la manière que tu as de vouloir le délier. S'il ne t'écoute pas, alors appelle l'Église. Puis s'il n'écoute pas l'Église, alors eh bien, considère-le comme un publicain. Si bien que il faut tout recommencer à zéro, je dirais de A à Z. Il faut recommencer à l'évangéliser, mais peut-être qu'il faudra commencer par où commence le Matthieu 10, par chasser les démons pour l'évangéliser. Parce que il n'a pas reçu. Il n'est pas dans le
C'est un péager républicain qui n'a que les apparences, il n'a encore rien compris. Et s'il n'a rien compris, c'est peut-être qu'il est, il est lié. Reste, et je m'arrêterai là tout à l'heure, maintenant, comment faut-il procéder? En fait, pratiquement. Eh bien, j'ai dit que, en tout cas personnellement, et je serais intéressé d'entendre d'autres témoignages de la part de ceux qui auraient quelque expérience en ces choses, parce que je dois vous l'avouer, personne ne m'a appris. C'est le Seigneur qui m'a appris. Et moi, je n'ai pas cherché. C'est lui qui m'a jeté dans des conditions et dans des aventures où j'ai été comme obligé de pratiquer ce que sa parole m'avait enseigné en tremblant et en faisant beaucoup d'erreurs, de chutes, en étant moi-même parfois une victime. Mais si on doit apprendre menuisier tout seul, il se peut qu'on y laisse un ou deux doigts. Et il se peut qu'on rate les meubles qu'on essayera de faire. Eh bien, quels sont ceux qui nous enseignent ?

trompait son mari, déroutait les ménages. Elle était parmi, je dirais, les créatures que je rencontrais là où j'étais, une femme qui avait déjà une espèce de masque, de dureté, de... Elle portait sur elle un quelque chose qui était à la fois répugnant, de sensualité et de cruauté. C'était une Hérodias, si vous voulez, dans son comportement. Et parce qu'elle avait fait tomber un frère en Christ, et que celui-ci était vraiment sous sa coupe, et qu'elle gâtait un ménage, elle-même étant mariée et ayant deux enfants, mais elle avait un mari qui avait l'air de consentir, je suis allé la trouver parce que je souffrais de voir cette situation. Et je me suis trouvé en face d'une femme dont j'ai tout de suite dû discerner qu'elle n'était plus elle-même parce que elle était trop rusée dans son langage. C'était un vrai serpent. Et alors, l'entretien s'est amorcé de manière telle que elle ne niait pas, elle était à la fois moqueuse, assurée, et puis je la sentais en même temps travaillée, craintive, et à la fois me résistant et à la fois consentante. Et alors tout à coup, Dieu m'a montré, c'est là je crois le don du discernement des esprits, que de cette bouche sortaient des paroles qui étaient tantôt d'elle, mais à un moment donné, je savais tout à coup que ce n'était pas d'elle. Et j'ai eu comme là, sur le champ, une révélation qu'il y avait vraiment deux êtres en face de moi. Et petit à petit, j'en étais tellement conscient que j'avais deux êtres en face de moi, que la parole qu'elle prononçait avait, je dirais, deux sons. Alors suivant ce qu'elle disait, je savais, ah c'est elle. Suivant ce qu'elle disait, ah non, ça c'est plus elle. Et alors, c'est devenu tellement clair à mon esprit que j'avais en face de moi une possédée, qu'alors Dieu m'a dit, il faut tâcher de, je dirais, d'opérer comme avec un couteau, on sépare la peau de la bête. Eh bien, essaye, par ton langage, de glisser, de te glisser entre elle et l'ennemi. Et alors, à un moment donné, j'ai dit à cette femme, maintenant j'en ai assez, mais c'est pas de vous, ma chère sœur, que j'en ai assez. C'est de l'ennemi, de la puissance qui est en vous. Parce qu'ayant déterminé que l'ennemi était là, alors je me suis mis à lui parler. Mais d'une main, si je puis dire, j'aimais cette sœur d'une main. C'est-à-dire, ben, j'avais des paroles pleines d'affection, pleines de charité, de tendresse pour elle, en lui disant, mais ma sœur, combien je souffre pour vous, combien je souffre de votre situation, et c'est pas à vous que j'en ai, parce que je sais très bien que vous n'êtes pas ce que vous faites. Mais je sais qu'il y a quelqu'un en vous, et c'est à toi que j'en ai, esprit qui est dans ma sœur. Alors ma sœur, n'ayez pas peur, c'est pas à vous que je parle, c'est à l'esprit qui est en vous. Tout en ayant toujours la même créature devant moi. Et alors, le combat qui s'est engagé, parce que c'est un combat, m'a amené à lui tenir alors des discours, parce qu'alors elle répliquait. Mais très vite, je dirais, c'est lui, l'ennemi qui était en elle, qui avait la parole. Et alors nous avons contesté ensemble. Et alors je lui ai dit, tu sais, je l'ai tutoyé. C'est à toi que j'en ai, parce que tu es vaincu. Et qu'à la croix, le Seigneur Jésus t'a ôté toute puissance, t'a vaincu. Et si maintenant, au nom du Seigneur Jésus-Christ, je t'ordonne de sortir, tu ne vas pas rester là. Alors, dans ce moment de je dirais, où l'action d'exorcisme allait être prononcée, il y a eu

0: de la part de cette femme deux paroles. Il y a eu le « Ayez pitié de moi » qu'elle a prononcé. Mais elle a dit « Monsieur Ray, ayez pitié de moi ». Alors je dis, il a fallu le Seigneur Jésus pour m'amener à dire ce que j'ai dit. Savoir, Monsieur Ray, il n'a rien à voir ici. Et c'est pas Monsieur Ray qui doit avoir pitié de vous. Ma sœur, dites, Seigneur Jésus, ayez pitié de moi. Alors elle a dit, Seigneur Jésus, ayez pitié de moi. Et au moment où elle a dit cela, comme je chassais l'ennemi qui était en elle, elle s'est écroulée, sanglotante, parce que du moment où elle avait pu dire « Seigneur Jésus, aie pitié de moi », elle était collaboratrice. Et j'avais maintenant toute liberté d'action. Et elle était, je dirais, tellement au pouvoir que quand l'ayant exorcisée, on reviendra sur la parole d'exorcisme, alors elle s'est écroulée, c'est comme si il l'avait lâchée. Elle n'était qu'un paquet de chair devant moi par terre. Alors le Seigneur m'a beaucoup enseigné au travers de ce premier cas. En me montrant comment, au travers de la même bouche, nous avons à discerner si c'est elle ou lui qui parle ou si c'est l'ennemi. Et il m'a beaucoup enseigné en me donnant de prononcer des paroles que moi je n'aurais pas trouvées tout seul. Parce que pourquoi est-ce que j'ai dit Monsieur Ray n'a rien à voir là, c'est pas moi qui l'ai dit, c'est le Saint-Esprit qui l'a dit au travers de ma bouche. Parce qu'en effet, nous n'y sommes pour rien. Et c'est le Seigneur Jésus qui peut délivrer, c'est pas moi. Et il me remettait à ma place. C'est lui qui intervenait. Parce que c'est lui qui a l'autorité et la puissance, c'est pas Maurice Ray. Et enfin, il m'a beaucoup enseigné, parce que dès l'instant où elle a pu dire « Seigneur Jésus », elle était collaboratrice. Ce qui veut dire que parfois nous ne les avons pas comme collaborateurs. Et ce qui nous amènera à déterminer que, suivant à qui nous avons affaire, il faudrait alors la prière des autres et peut-être même le jeûne. Parce qu'il y a une sorte de démon qui ne sort que par le jeûne et la prière. Les disciples n'ont rien pu, mais Dieu était bon en me mettant devant un cas où, premier, tout simple, où il m'a enseigné cela. Je dirais que c'était tellement visible qu'elle avait été délivrée que ses propres enfants ne l'ont pas reconnu le lendemain. Et disaient, tu es une toute autre maman. Le lendemain à déjeuner. Et toute sa vie a été transformée. J'ai vu un autre cas qui est un peu du même. Il s'agissait, hélas, de quelqu'un qui se disait serviteur de Dieu. Et ce serviteur de Dieu, ou prétendu tel, était venu me voir parce que son épouse m'avait fait d'amères plaintes sur son comportement d'époux. Je n'entre pas dans les détails. Mais c'était un homme qui certainement était possédé d'un esprit d'impureté qui l'amenait à des comportements terribles, odieux. Et il était serviteur de Dieu, prêchant et faisant même de la cure d'âme. Et alors, quand il est venu me voir, j'ai trouvé en face de moi un homme qui contestait. Alors j'ai dû très vite pensé, parce que j'avais en moi cet esprit contestateur, que c'était beaucoup plus grave que ce que j'avais cru. Il peut y avoir des déviations, nous y reviendrons en conclusion, il peut y avoir des déviations d'ordre sexuel qui ne sont pas nécessairement des signes de possession. Je crois qu'une fausse éducation peut aussi comporter des déviations. Mais ayant cru avoir affaire à un dévoyé sexuel, j'ai dû réaliser que j'avais affaire à un véritable possédé, et un possédé qui était rempli de plusieurs démons. Et alors, là encore, il y avait deux choses en lui. Il y avait tout l'esprit d'impureté et il y avait tout l'esprit de contestation. Et alors j'ai dû lutter, et je dirais que Dieu m'a conduit. Là, c'était un cas un peu plus difficile. C'est par la suite. J'avais alors en face de moi, je dirais, plusieurs terrains. Il y avait le terrain de son corps, de son âme, mais il y avait son esprit qui était aussi possédé. Parce que toute sa contestation portait, je dirais, sur un plan spirituel, en même temps que je savais tout ce que son épouse m'avait dit sur le plan d'ordre sexuel. Son psychisme était malade. Et alors, là encore, j'ai dû, dans la cure d'âme, avec beaucoup d'affection, d'abord, je dirais, trouver l'homme. Trouver l'homme et le séparer de l'esprit qui était en lui. Je dirais, dans la conversation, ça s'est amorcé de telle manière que j'ai vu les trois plans de son être et j'ai vu à quel point son psychisme et son corps étaient dévoyés par un esprit d'impureté et à quel point son esprit sur le plan spirituel était dévoyé par un esprit contestateur. C'était démoniaque sur les, je dirais, les trois plans de son être. Mais ayant pu le déterminer au travers de l'entretien, alors ma cure d'âme a consisté là aussi à séparer l'homme de l'esprit. Ça a été une lutte, je dirais, effrayante, que je n'aime pas évoquer, parce que j'avais alors en moi toute cette puissance démoniaque qui me faisait face dans son regard, dans ses vociférations. Et j'ai dû, dans un même combat que tout à l'heure, je dirais, à la fois aimer le frère et tenir en respect l'ennemi. Alors c'est comme si vous avez d'une main, je dirais, la truelle qui construit, et puis l'épée qui combat. Et là encore, ce n'est que lorsque je me suis adressé à l'esprit mauvais, esprit satanique, esprit d'impureté, esprit contestateur, je te l'ordonne, tais-toi. C'est pas à toi, mon frère, que je dis ça, c'est à l'esprit qui est en toi. On parle à l'un et à l'autre, on apaise l'un, on encourage l'un, on cherche à le rendre collaborateur, tandis que l'autre, on le tient en respect jusqu'au moment où alors vient l'ordre au nom du Christ qui t'a vaincu à la croix, je te l'ordonne, sors. Et là aussi, je dirais, les manifestations étaient si réelles, il ne s'est pas écroulé, mais alors que j'avais en moi, jusqu'au moment où j'ai ordonné à l'esprit de sortir, un être qui me haïssait, qui était avec un regard, je dirais, criminel, à me demander s'il allait pas me sauter dessus, eh bien, au moment où j'ai, au nom du Christ, ordonné qu'il sorte, cet homme a éclaté en sanglots. Alors j'avais mon frère libéré. J'avais un tout autre homme devant moi. On pourrait se poser la question, mais quand on chasse l'esprit, que faut-il lui dire? Faut-il simplement lui dire « sors » Oui, mais il faut l'envoyer où? C'est très important cela, parce que il ne faudrait pas que l'esprit vous vienne dessus, vous contamine ou vous saute dessus d'une manière ou d'une autre, parce qu'il cherche un lieu quand même. Et c'est la raison pour laquelle il est important que nous disions ces choses. Personnellement, quand je chasse l'esprit mauvais, je l'envoie sous les pieds de Jésus, dans le lieu où il est réservé pour le jugement. C'est là où je l'envoie. J'aimerais vous signaler enfin un troisième cas, et puis j'apporterai la conclusion. Ce troisième cas, il s'agit d'une femme, de nouveau, alors avant c'était, oui, c'était un frère, il s'agit d'une femme qui est un enfant de Dieu, qui est même une servante du Seigneur, mais qui, dans la famille, et on peut dire dans la communauté dans laquelle elle vivait, perturbait toujours cette communauté. Par son comportement, trait de caractère, c'était surtout son comportement, c'était une femme spirituelle, ayant vraiment une vie consacrée, une femme intelligente, mais tout son comportement était perturbateur pour toute la vie de la famille et de la communauté. Puis elle-même en souffrait depuis des années. Et ce qui avait d'intéressant, c'est que quand elle s'était convertie, elle s'est convertie, je dirais, seule. Ça a été une action du Saint-Esprit, une nuit, alors qu'elle était couchée. Vraiment, le Saint-Esprit lui est comme tombé dessus. C'était un baptême du Saint-Esprit. Et elle m'en avait parlé en me disant que c'était comme si, de son être, par la fenêtre ouverte, était sorti toute espèce de démon. Mais des années plus tard, et je la connaissais bien, il y avait en elle cette perturbation et on ne se l'expliquait pas. Et voici que m'est remonté en mémoire le fait que cette femme avait été autrefois scientiste. La science chrétienne. Et le fait d'avoir été de la science chrétienne a mis en éveil ma pensée parce que qu'est-ce que la science chrétienne ? C'est une doctrine de démon. Ça n'est ni scientifique ni chrétien. Puisque cela nie la réalité du mal et du malin lui-même. Et cette femme avait vécu des années dans la science chrétienne et toute sa famille. Si bien que, en confession, et au milieu, et avec d'autres membres de sa famille qui avaient souffert de son comportement, elle a apporté devant le Seigneur, devant témoins, devant ceux qui étaient offensés par son attitude, elle a apporté toutes les fautes dues à son caractère, son comportement, et elle a apporté je dirais une confession comportant sa vie et certaines choses qui s'étaient passées du temps où elle avait pratiqué la science chrétienne. Alors cette confession s'est passée, puis rien n'a changé. Et alors, nous nous sommes retrouvés, à quelques jours de là, seuls les deux. Alors elle m'a dit, oui, mais il me semble que je ne suis pas encore au clair, il me semble qu'il y a encore beaucoup de choses que j'aimerais confesser. Ah, mais j'oublie une chose. Alors, comme elle avait apporté, oui, j'oublie un détail, comme elle avait apporté cette confession, concernant la science chrétienne, j'ai prié, moi-même, en l'exorcisant, et en disant, esprit de démon, esprit de la science chrétienne, puissance cachée dans cette science, je te l'ordonne, tu vas sortir de ma sœur à tout jamais. Et j'avais invoqué sur elle le secours du Saint-Esprit pour qu'il vienne par un baptême de feu la nettoyer, la purifier, chasser hors d'elle tout ce qui pourrait avoir été contaminé dans son caractère, dans sa pensée, dans ses sentiments, dans son âme et jusque dans son corps par la pratique de la science chrétienne. Mais rien ne s'est passé. Visiblement, les choses étaient dans le calme. Bien, on s'est relevé de cette prière. Mais à 3 jours de là, nous sommes revus, et je dirais, heureusement, dans un lieu où il n'y avait personne d'autre, et où les murs étaient épais, et les portes solides. Parce que cette sœur m'a dit, je sens le besoin de prier, et il y a encore des choses que je devrais apporter. Alors, nous sommes mis à prier, et puis elle s'est mise à prier, et tout à coup, dans sa prière, comme si l'esprit s'emparait d'elle, alors elle est remontée dans sa vie, elle s'est mise à confesser des choses, mais c'était un vrai abcès qu'on était en train de crever. Et à un moment donné, sa prière a pris une forme telle que tout ce qu'elle confessait, c'était un cloaque qui sortait, mais à la fin de cette confession, qui avait pris un ton violent et qui prenait presque une forme dans la voix qui n'était plus humaine, tout ça s'est achevé dans un cri qui était ce que la Bible dit quand il dit « Alors le démon sortit en poussant de grands cris. » Et cette sœur a été, tout à coup, alors qu'elle était à genoux, projetée devant mes yeux, robe par-dessus tête, et agitée, avec un cri qui a duré, je pense, 2 minutes. Je dis heureusement que les murs étaient épais, les portes solides. Et c'était la totale libération qui s'est faite 3 jours après. Qu'est-ce que le Seigneur m'a appris? Eh bien, il m'a appris au travers de cette expérience ce que je n'ai jamais oublié depuis lors, c'est que, et je vais le traduire ainsi, quand on veut chasser le démon, je dirais, et on va imaginer la scène, si je voulais sortir, où est-ce qu'elle est la petite dame, là-bas, si je voulais sortir notre petite dame, je l'ai pris elle parce qu'elle est petite, je pense que j'aurais vite fait, je ne sais pas si elle est très costaud, il se peut qu'elle soit, hein, mais enfin je veux dire, je n'aurais peut-être pas beaucoup de peine à la sortir, parce que je suis quand même un peu plus fort qu'elle. Mais si madame pouvait s'accrocher en passant à des colonnes qu'il y avait là, et qu'elle tienne aux colonnes, hein, ou s'il y avait des poignées un peu partout, j'aurais une peine folle à la sortir. Il faudrait donc peut-être qu'avant de l'exorciser, de la sortir, j'enlève, pardon, avant de la sortir, j'enlève toutes les poignées, je fasse un peu le vide par là, de manière qu'elle ne puisse pas s'accrocher à ce à quoi elle aimerait s'accrocher. Et alors, ce que cette expérience m'a appris, c'est que, au fond, je n'avais pas été jusqu'au bout de la confession. J'avais bien invoqué le secours de l'esprit, mais j'avais exorcisé, Dieu en a tenu compte, mais j'avais exorcisé trop vite. Et en quelque sorte, l'exorcisme aurait dû s'accompagner ou être précédé, je crois, d'une confession beaucoup plus grande. J'aurais dû laisser l'esprit faire le travail. Je m'étais précipité dans l'exorcisme. Alors Dieu, qui sait, le pauvre bougre que je suis, l'apprenti maladroit que je suis, a eu pitié de moi. Il a quand même tenu compte. Mais au fond, l'esprit n'est pas sorti tout de suite parce qu'il s'accrochait à un tas de choses. Ce n'est que lorsque, remontant dans sa vie, elle a tout sorti, qu'alors il a dû déguerpir par la puissance du Saint-Esprit que j'avais invoqué sur elle. Et c'est pourquoi je pense que nous devons lier l'exorcisme souvent, chez les frères en Christ en particulier, à la confession. qui sont autant, je dirais, de lieux auxquels peut s'accrocher l'ennemi en nous. Et je le dis d'autant plus que j'ai dû pour moi-même faire cette expérience des années après que j'ai été saisi par le Seigneur. J'ai dû revenir en arrière dans ma vie et confesser beaucoup de choses parce que j'ai réalisé que, au fond, j'avais un peu trop facilement cru que d'avoir apporté ma vie comme ça en bloc au Seigneur, tout était fait. Oui, sur certains plans, tout est fait. Mais s'il y a en nous des choses auxquelles l'ennemi a eu part, peut-être qu'il faudrait pouvoir les confesser, de façon qu'il n'y ait plus de crochets ou plus de portes ouvertes, que tout soit mis en lumière. Et peut-être que là, justement, nous retournons vers l'hérédité, parce que nous sommes tous, à 4 générations, nous avons 30 ancêtres derrière nous, hein, il y en a des possibilités, à 30 ancêtres derrière nous. Et c'est la raison pour laquelle nous devons peut-être même aller jusqu'à confesser certaines choses qui sont en nous et qui sont liées à l'hérédité et les apporter au Seigneur en nous demandant de nous délivrer de cette hérédité. Alors confesser devant témoin, à deux, bien sûr. Mais confesser à deux, merci de le souligner, elle a confessé tout cela devant moi. De façon que les choses soient devant deux témoins et que l'ennemi alors doive obéir. La parole de Dieu étant accomplie, l'esprit étant là, il doit céder. Alors il est sorti avec un grand cri, je ne sais pas pourquoi. Et cette sœur ne sait même pas, quand je l'ai interrogée ensuite, elle ne sait pas du tout ce qui s'est passé. Elle n'en était pas elle-même consciente. Elle ne sait pas exactement ce qui s'est passé en elle. Elle s'est retrouvée, un moment après, assise sur un banc, parce que je l'avais ramassée, et assise sur un banc, et elle est revenue à elle, sans savoir exactement ce qui s'était passé, peu importe. Mais, je sais que le démon de la science chrétienne était sorti. La puissance était sortie. C'était une puissance horrible. Et c'est pourquoi, et je vais terminer par là, nous devons apprendre à nos frères, à nos sœurs aussi, à combattre. Parce que je ne voudrais pas que vous concluiez de ce que je vous ai dit, que nous avons nécessairement et toujours affaire avec des possédés. Je reviens sur ce que j'ai dit, nous avons souvent affaire à des obsédés ou à des suggestionnés. Et il faut leur apprendre à ceux-là à se battre avec l'ennemi. C'est-à-dire, eh bien, il faut leur dire, s'ils sont suggestionnés ou obsédés, mon frère, est-ce que tu as vraiment tout confessé? Est-ce qu'il n'y a pas d'interdit dans ta vie? Est-ce que tu es sûr que tu as mis une fois ta vie au clair? Est-ce qu'il n'y a pas des petites portes par lesquelles, avant de déterminer que tu es un possédé, est-ce qu'il n'y a pas des petites portes par lesquelles l'ennemi te suggestionne? Est-ce qu'il n'y a pas des conduites, des trous dans ta vie qu'il faudrait boucher, c'est-à-dire des confessions que tu aurais fait, des interdits que tu aurais apportés, des choses que tu as commises ou que dans ta famille on a commises. Est-ce que tu n'aurais pas apporté ça en confession? De telle manière que nous soyons sûrs que l'ennemi n'ait plus de point d'accrochage. Et puis, seconde chose, il te faut dorénavant refuser à l'ennemi. Si tu as apporté tout ça en confession, demander au Saint-Esprit qu'il soit celui qui refuse en toi à l'ennemi le droit d'entrer. Et enfin, et là je vais vous lire une lettre. Non mais avant de la lire, je vais dire encore ceci. Et enfin, leur apprendre à se battre avec l'ennemi de la bonne manière. Je m'explique. Je prends un exemple typique. Quelqu'un qui a été, disons, j'en suis un, quelqu'un qui a été victime du démon du tabac. Moi j'étais un fumeur et j'étais une victime du démon du tabac. Une victime du démon du tabac. Eh bien, j'ai connu une période de ma vie où j'avais décidé donc de me libérer du tabac. Alors, j'ai pris la décision devant le Seigneur et j'ai dit, c'est fini. C'était fini dans ma volonté, dans mon intention. Mais l'ennemi, à la personne du démon du tabac, lui n'avait pas l'idée que c'était fini. Et c'est pourquoi il est revenu, et il est venu à la porte me dire, chut, tu te souviens au café comme c'était bon une cigarette? Oui, je sais. Alors, non, je veux rien avoir avec toi. Tu sais que j'ai décidé devant le Seigneur que je ne fumerai plus. Mais, au fond, tu as décidé ça, mais tu sais combien c'était bon pourtant. Oui, mais j'ai décidé que c'était fini. Mais enfin, s'il te plaît, enfin, je t'en reparlerai. Et il est venu une autre fois à la fenêtre, il est venu une autre fois, et il a demandé que je converse un peu avec lui. Et puis, il m'a demandé si je voulais pas ouvrir la porte. Puis il m'a dit, mais au fond, hein, voilà 2 mois que tu n'as plus fumé. Essaye une fois pour voir comment c'est, si ça a vraiment changé. Alors je suis retombé. Alors, étant retombé, j'ai vécu dans la mauvaise conscience. Alors j'ai de nouveau cherché à m'en libérer. Et je disais, seulement le dimanche. Seulement quand on m'en offre. 2 par jour. Quand je suis avec des amis. J'ai essayé de tous les trucs. Et alors j'ai de nouveau décidé que c'était fini. Mais j'ai été, ayant pris la décision de nouveau que c'était fini, j'ai dû crier à Dieu. Mais au travers de cette expérience, Dieu m'a appris comment je devais combattre. Parce que si j'étais retombé, après avoir pris une première fois la décision, et si j'ai été ensuite infecté, empoisonné pendant des semaines, sinon des mois, parce que même quand je fumais pas, j'en étais littéralement obsédé, eh bien j'ai dû là apprendre à combattre l'obsession, la suggestion, de la manière suivante. Dans les premier temps, moi je me battais avec l'ennemi, alors je discutais toujours avec lui. Il revenait à la porte, il revenait à la fenêtre. Vous comprenez, j'entends. Ça entrait toujours en moi, l'idée me revenait toujours. Alors je disais, non, je ne veux pas, il n'y a rien à faire, je ne veux pas. Non, tu ne mourras pas. Je serai victorieux, tu ne mourras pas. Bon, une heure après, il disait, si j'entrais à un endroit où ça fume. Et j'étais tout le temps poursuivi par cette idée. Jusqu'au jour où j'ai compris ce que j'aimerais vous enseigner, c'est que nous ne devons jamais discuter. Alors comment est-ce qu'il faut faire? Eh bien c'est très simple. S'il n'y a vraiment plus de porte d'entrée en moi, que tout a été confessé, mis au clair devant le Seigneur, à l'heure où l'ennemi vient frapper à la porte et susurrer, Boris, qu'est-ce que je fais? Je dis, Seigneur, tu t'occuperais de ce gaillard. Oui, mais je comprends, je vous fais rire, mais c'est ça. C'est pas à moi à m'occuper de lui. Seigneur, occupe-toi de lui. Ouh, comme il déguerpit. Quand on lui envoie le berger, c'est pas à moi, il est plus rusé que moi. Et chaque fois que... Alors quand la pensée revient, je me tourne vers le Seigneur, je dis, Seigneur, tu t'occuperais de lui? Alors, il s'est fatigué. Hein? Et il me laisse en repos. Il arrive encore que... il y a des années maintenant. Mais il arrive encore que... De temps en temps, je comprends tellement bien les alcooliques, voyez-vous. Je comprends les alcooliques. Et je comprends ceux qui ont été la victime de démons sur un plan sexuel ou un autre, sur n'importe quel plan, ou celui qui a aimé l'argent. Je les comprends parce que j'ai été une victime du tabac. L'alcool, ça ne m'a jamais tenté, mais le tabac, oui. Alors, c'est pourquoi les obsessions, les suggestions, il ne faut pas voir tout de suite une possession et se dire, mais ça revient tout le temps. Non, ça revient peut-être tout le temps parce que tu ne sais pas combattre. Et il faut apprendre à nos gens à combattre. Et je vais vous lire cette lettre pour conclure.
1: Enfin, je vous la lis à peu près toute. L'année dernière, je suis allé vous saluer avec ma petite, on va l'appeler Anne-Lise, à l'issue de votre prédication. J'ai été heureuse de vous entendre, et pourtant, malgré mon grand désir de donner ma vie à Jésus, tout me prouvait que j'étais malheureuse, et mon enfant aussi, et cela depuis 10 ans. Avec Anne-Lise, j'ai tout essayé pour la guérir. Je n'ai rien épargné. Docteur, psychologue, tout a été résumé par des échecs. Elle continuait à mouiller son lit et faire des scènes violentes à la maison. Au point de vue matériel, rien ne me manquait. J'avais, comme on dit, tout pour être heureuse. Un mari qui m'aime presque comme une idole, son plus grand bien sur la terre, qu'il dit, 3 enfants en bonne santé, à part Anne-Lise qui souffrait au point de vue psychique. Enfin, je ne veux pas entrer dans trop en détail, car ce n'est pas le but de ma lettre. Seulement, je voulais vous dire de quelle manière merveilleuse le Seigneur m'a sauvé, et Anne-Lise en même temps. Une sœur convertie lors de votre campagne à X m'a recommandé d'aller trouver un homme de Dieu dans le canton où j'habite. J'y suis allé avec la petite au cours d'une semaine biblique. J'ai été très secoué là-bas, car ce frère m'a déclaré que j'étais tout près de Jésus devant la porte. Le choc a été sensible pour moi, terrible pour moi, car j'avais le sentiment depuis une année que j'étais entre les mains du Seigneur, je priais, je lisais à nouveau ma Bible. On m'a ouvert les yeux là-bas, et j'ai aussi ouvert les oreilles, et j'aurais aimé écouter sans arrêt la prédication de ce frère. Il a prié avec moi, car il faut que je vous dise ce qu'il a découvert au premier instant. Quand j'attendais Anne-Lise, au début, je suis allé une fois, et cela a suffi, chez un radiesthésiste qui manipulait un pendule. Alors, dès cet instant, Satan a eu prise sur moi d'une manière atroce. Et l'enfant a aussi, de ce fait, été sous sa domination dès sa naissance. Et je n'ai jamais été consciente de cela, mais le frère l'a découvert au premier entretien. J'en ai été épouvanté. Il a prié avec moi et avec Anne-Lise que le Seigneur nous lave, nous délivre de cette puissance ténébreuse. Et nous avons été délivrés toutes deux. Seulement, Satan nous guettait à nouveau. Et dès notre retour à la maison et pendant nos vacances immédiates, Anne-Lise a de nouveau mouillé. Sa joie est tombée et je dois avouer que le doute s'est emparé de moi. J'ai pleuré 15 jours chaque nuit pendant ces vacances. Et j'ai supplié le Seigneur de me donner sa lumière en rentrant, car cet état me rendait malade. J'ai voulu écrire plusieurs lettres depuis l'endroit où j'étais en vacances, mais je n'ai pas pu. En rentrant, j'ai appris qu'il y avait à tel endroit des évangélisations sous la tente. J'y suis allé. Ça a été si beau que je me suis senti poussé à aller parler avec l'évangéliste le lendemain. Le résultat pour moi a été merveilleux. Après lui avoir tout confié, il m'a dit que la peur était encore en moi. Nous avons prié, j'ai reçu l'imposition des mains. Cher monsieur Ray, je ne puis vous dire par des mots ma joie, car je ne trouve pas les paroles assez belles pour expliquer ce qui s'est passé. Quelle paix, quelle joie, quel bonheur en moi. Je ne faisais que chanter, louer, remercier le Seigneur. Le même miracle a été accompli 2 jours après avec Anne-Lise. Satan est revenu à la charge. Mais cette fois, nous avions compris, nous avons été fortes. Françoise doutait de nouveau quand elle a mouillé 2 ou 3 nuits. Mais nous avons prié, je lui ai dit, remercie le Seigneur, tu es guéri, il t'a sauvé, il tient ses promesses, tenons les nôtres. Et maintenant, jamais plus, elle n'a remouillé. Le bonheur et la joie habitent notre foyer, j'ai reçu, je ne vous lis pas la suite. Mais je voulais vous montrer comment une délivrance opérée réellement avait été suivie d'une rechute qui tenait à la peur. Et comment, je dirais, l'ennemi, avec la permission du Seigneur, j'aimerais bien le dire, avec la permission du Seigneur, avait pu de nouveau, à moins que ce soit simplement la petite qui par peur elle-même. Mais Dieu a permis cela pour qu'elles apprennent à vivre dans la foi. et à tenir tête à l'ennemi par la foi. Et c'est pourquoi, je vous disais tout à l'heure, quand l'ennemi est là, ne discutons pas avec lui, appelons le Seigneur, faisons-lui confiance, en croyant que la guérison, le miracle opéré, il l'est véritablement. Bien sûr, je ne prétends pas avoir, par les quelques mots que je vous ai donnés, fait le tour de cette question. Il faudrait parler du jeûne, il faudrait parler de la prière, il faudrait revenir sur tous les cas que nous propose l'occultisme. Je termine en disant, dans toute cure d'âme, je vous en supplie, interrogez vos gens pour savoir s'ils ont eu contact avec l'une ou l'autre des formes de l'occultisme, savoir d'où ils viennent, s'ils viennent du catholicisme, s'ils viennent des mormons, des témoins de Jéhovah, de la science chrétienne, s'ils ont pratiqué ces religions, s'ils font du yoga, s'ils vont chez un homéopathe. Posez-leur toutes ces questions, parce que chaque fois que vous avez quelqu'un qui a eu affaire à l'occultisme, à ces fausses religions, ou même au catholicisme, peut-être faudrait-il en porter en confession et demander au Seigneur de libérer cette âme, cet esprit ou ce corps de toutes les conséquences de leur ignorance, de leur contact avec les puissances angéliques.

J'ai eu une très belle enfance à la Cosamo. Puis c'est à l'adolescence que les choses se sont compliquées. Parce qu'à l'adolescence, je découvrais un monde qui répondait pas à mon idéal. Fait que j'ai décidé de m'exclure de tout ce qui s'appelait système, organisation, structure, tout ce qui pouvait me contrôler. Parce que moi, j'avais décidé que prendre la vie du bon côté, puis de contrôler ma vie. Mais en même temps, je croyais au hasard. T'sais, je me disais, le hasard fait bien les choses. Mais en réalité, c'est que j'étais devenu un idéaliste blasé. Parce que moi, je voulais tellement être quelqu'un de bien, selon mes critères, mais en même temps que les gens me jugent bon. Hein? Je voulais être le gars correct, là, le bon, là, t'sais, le meilleur. Mais finalement, j'avais pas encore 25 ans, puis il me semblait que les meilleures années de ma vie étaient déjà derrière moi. Fait que là, je suis déménagé, puis c'est à Montréal que j'ai rencontré des chrétiens évangéliques pour la première fois. Puis c'était un groupe de jeunes. Ils lisaient la Bible, ils essayaient de la vivre, puis en mettant leur confiance en Jésus-Christ. Puis dans ce groupe-là, il y avait Denis Bouchard. Denis Bouchard, moi, je l'avais connu à Rimouski. Puis on était devenus de très bons amis. Moi, avec Denis, je me sentais libre de parler de n'importe quel sujet. Puis comme moi, ben, il s'intéressait aux questions existentielles. C'est que bon, j'allais à des activités avec le groupe. Je lisais ma Bible, mais j'allais jamais aux réunions du dimanche matin. Parce que moi, j'avais peur des sectes. Puis la dernière chose que je voulais, c'était m'embarquer dans une secte. C'est que j'avais repris le travail, puis j'étais retourné à l'école, puis à 27 ans, ben, je terminais mes études universitaires en comptabilité. Je continuais de voir Denis, de voir les autres chrétiens. Puis là, il y a quelque chose qui m'a touché vraiment, c'était l'amitié qui me témoignait. Parce que là, je voyais que non, c'était vraiment plus que quelque chose de juste humain. Fait que cette année-là, j'ai commencé à aller à l'église à tous les dimanches matins. Je me suis converti, je me suis fait baptiser. Bon, qu'est-ce que la conversion? C'est quoi ça, la conversion? Ben moi, il y avait plusieurs comportements que j'avais qui auraient dû être comme l'expression de ma liberté puis de mes droits, ben ça me rendait pas heureux. Il restait comme un vide dans ma vie. Puis ben me convertir, c'était tout simplement de dire à Dieu que je marchais dans le mensonge, puis que je le regrettais vraiment, puis que j'avais besoin de son pardon, puis que j'acceptais de lui céder le contrôle de ma vie. Parce que pendant des années, j'avais prétendu contrôler ma vie, mais ça, c'était faux. Parce que je pouvais constater que tous les efforts que je faisais, c'était vain. Mais c'était très difficile d'abandonner ce besoin de cette recherche là, de compétition, d'approbation. C'était difficile de laisser ce fardeau-là au pied de la croix de Jésus. Puis, OK, j'acceptais Jésus comme mon sauveur, comme mon sauveur personnel, comme le Seigneur de ma vie. Mais ça voulait dire non seulement admettre mes torts, mais c'était aussi admettre que j'étais perdu spirituellement. Parce que j'avais pris conscience d'un combat spirituel. Puis moi, je pouvais pas rester neutre dans ce combat-là. D'un côté, il y avait Dieu, qui était le créateur de l'homme, qui voulait qu'on soit des créatures épanouies, qu'on soit heureux, qu'on ait sa paix. Mais d'un autre côté, il y avait un ennemi qui travaillait lui, sans relâche, puis son but, c'était de nous amener avec lui dans la perdition éternelle. C'est que là, j'ai été libéré de ce besoin-là de me trouver bon, d'être jugé bon par les autres, parce que ma valeur, c'est en Dieu que je la trouvais. Puis ma valeur, ben c'était qu'il avait accepté de donner son fils en sacrifice pour mon salut. Puis dans la Bible, ben je trouvais vraiment le guide par excellence pour ma conduite. Je le trouvais dans ce temps-là, je le trouve encore plus aujourd'hui. Bon, ma famille, j'ai 11 frères et sœurs, ils ont vu qu'il y avait quelque chose qui se passait dans ma vie.
Ils ont accepté mon choix, mais ils avaient été habitués à beaucoup de choses non conventionnelles de ma part. Mais on a encore des bonnes discussions sur le sujet là avec plusieurs d'entre eux. Il y a des amis que j'ai arrêté de voir. Il y en a qui ont arrêté de vouloir me voir. Puis, mais j'ai gardé contact avec plusieurs, sauf qu'ils devaient accepter que j'étais différent dans ma pensée, dans mes actions. Ça fait que ça fait plus de 20 ans que je suis chrétien, puis vraiment, c'est la meilleure chose qui m'est arrivée dans la vie. Puis, je voudrais vous te laisser un verset pour terminer. C'est dans 2 Timothée 4. Ça dit que Dieu veut que tout homme soit sauvé et parvienne à la connaissance de la vérité. C'est vraiment ce que je souhaite.

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0: Étant parti de là, il faisait route à travers la Galilée, et il ne voulait pas qu'on le sût. Car il instruisait ses disciples, et il leur disait
1: « Le Fils de l'homme est livré aux mains des hommes, et ils le tueront, et quand il aura été tué, après 3 jours, il ressuscitera. »
0: Mais ils ne comprenaient pas cette parole, et ils craignaient de l'interroger.
2: Ils vinrent à Capharnaüm, et une fois à la maison, il leur demandait
1: « De quoi discutiez-vous en chemin ?»
2: Eux se taisaient, car en chemin, ils avaient discuté entre eux qui était le plus grand. Alors s'étant assis, il appela les 12 et leur dit
1: « Si quelqu'un veut être le premier, il sera le dernier de tous et le serviteur de tous. »
2: Puis prenant un petit enfant, il le plaça au milieu d'eux, et l'ayant embrassé, il leur dit
1: « Quiconque accueille un des petits-enfants tel que lui à cause de mon nom, c'est moi qui l'accueille. » Et quiconque m'accueille, ce n'est pas moi qui l'accueille, mais celui qui m'a envoyé. »
0: Jean lui dit,
2: « Maître, nous avons vu quelqu'un expulser des démons en ton nom, quelqu'un qui ne nous suit pas, et nous voulions l'empêcher parce qu'il ne nous suivait pas. »
0: Mais Jésus dit,
1: « Ne l'en empêchez pas, car il n'est personne qui puisse faire un miracle en invoquant mon nom, et sitôt après parler mal de moi. » Qui n'est pas contre nous, est pour nous. Quiconque vous donnera à boire un verre d'eau pour ce motif que vous êtes au Christ, en vérité, je vous le dis, il ne perdra pas sa récompense. Mais si quelqu'un doit scandaliser l'un de ces petits qui croient, il serait mieux pour lui de se voir passer autour du cou une de ces meules que tournent les ânes et d'être jeté à la mer. Et si ta main est pour toi une occasion de péché, coupe-la. Mieux vaut pour toi entrer manchot dans la vie que de t'en aller avec tes deux mains dans la géhenne, dont le feu qui ne s'éteint pas. Et si ton pied est pour toi une occasion de péché, coupe-le. Mieux vaut pour toi entrer estropié dans la vie que d'être jeté avec tes deux pieds dans la géhenne. Et si ton œil est pour toi une occasion de péché, arrache-le. Mieux vaut pour toi entrer borgne dans le royaume de Dieu que d'être jeté avec tes deux yeux dans la géhenne, où leur ver ne meurt point et où le feu ne s'éteint point, car tous seront salés par le feu. C'est une bonne chose que le sel. Mais si le sel devient insipide, avec quoi l'assaisonnerez-vous ? Ayez du sel en vous-même et vivez en paix les uns avec les autres. »

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2: Bonjour, c'est le proverbe 25 qui va retenir notre attention aujourd'hui puisque nous sommes le 25 juin. Déborah, nous t'écoutons dans la lecture de ce chapitre.
3: Proverbe chapitre 25. Voici encore des proverbes de Salomon. Ils ont été recueillis par les fonctionnaires d'Ézéchias, roi de Juda. La gloire de Dieu, c'est de tenir certaines choses cachées. La gloire du roi, c'est de s'enquérir soigneusement des choses. Vous ne pénétrerez pas le cœur d'un roi, pas plus que vous ne pourrez mesurer la hauteur du ciel ou sonder les profondeurs de la terre. Si l'on délivre l'argent des scories, l'orfèvre pourra le travailler pour en faire un vase. Si l'on délivre le roi de la présence des méchants, son autorité s'affermira par la justice. Ne fais pas l'important devant le roi et ne te mets pas à la place des grands. Il vaut mieux qu'on te dise « Viens t'asseoir plus haut à cette place d'honneur » que de te voir humilié devant les nobles. Même si tu as vu quelque chose de tes propres yeux, ne te hâte pas de t'engager dans un procès, tu t'exposerais à ne plus savoir quoi faire par la suite si quelqu'un d'autre te confondait. Règle ton différend avec ton prochain et ne va pas révéler les confidences d'un autre, sinon il pourrait l'apprendre et t'injurier, et tu perdrais définitivement ta bonne réputation. Des paroles justes, dites au bon moment, sont comme des abricots d'or avec des ciselures d'argent. Un avertissement donné par une personne sage est reçu d'une oreille attentive et comme un anneau d'or et une parure d'or fin. Comme la fraîcheur de la neige au fort de la moisson, tel est un messager fidèle pour celui qui l'envoie. Il réconforte son maître. Celui qui se vante de sa libéralité sans rien donner fait penser aux nuages amenés par le vent et qui n'apporte pas la pluie. Avec de la patience, on persuade un dirigeant, tout comme une langue douce peut briser un os. Si tu trouves du miel, n'en mange que ce qui te suffit, car si tu en prends trop, tu le rejetteras. Ne va pas trop souvent chez ton ami, de peur qu'il ne se lasse de toi et ne te prenne en haine. L'homme qui porte un faux témoignage contre son prochain est comme une massue, une épée et une flèche acérée. Se fier à un homme déloyal au jour du malheur, c'est comme se fier à une dent branlante ou à un pied chancelant. Entonner des chansons pour une personne affligée, c'est comme lui enlever son habit par un jour de froid ou verser du vinaigre sur du salpêtre. Si ton ennemi a faim, donne-lui à manger. S'il a soif, donne-lui à boire. Ce sera comme si tu lui mettais des charbons ardents sur sa tête et l'Éternel te le rendra. Une langue dissimulatrice engendre des visages irrités, aussi sûrement que le vent du nord enfante la pluie. Mieux vaut habiter dans un coin, sur un toit en terrasse, que de partager la maison d'une femme querelleuse. Une bonne nouvelle venant d'un pays lointain fait du bien, comme de l'eau fraîche à une personne altérée. Un juste qui se laisse ébranler devant le méchant est comme une source aux eaux troubles ou une fontaine polluée.

16 et 17 nous disent « Si tu trouves du miel, n'en mange que ce qui te suffit, car si tu en prends trop, tu le rejetteras. Ne va pas trop souvent chez ton ami, de peur qu'il ne se lasse de toi et ne te prenne en haine. » Ces deux versets ont en commun le principe de la modération. La Bible communique un enseignement très pratique, et cela particulièrement dans le livre des Proverbes. D'ailleurs, le mot « proverbe » en hébreu signifie « règle de la vie ». Et ici, c'est une règle de vie très pratique qui nous est enseignée. Il n'est pas interdit de manger du miel, qui représente dans ce chapitre ce qui est bon, agréable. Mais si nous ne voulons pas gâcher ce qui est beau et bon, on doit savoir en jouir raisonnablement. L'apôtre Paul, dans la première épître à Timothée, chapitre 6, verset 17, nous dit que Dieu nous donne avec abondance toutes choses pour que nous en jouissions. Mais un peu plus loin, dans 2 Timothée 4, verset 5, il rajoute « Sois sobre en toutes choses ». Dieu a créé l'abondance de la nature pour notre bien et pour notre plaisir. Il nous a donné aussi l'intelligence pour que nous usions de cette abondance avec sagesse et jamais dans l'excès. Et en ce qui concerne les relations de l'amitié, c'est quelque chose de merveilleux, mais il faut être prudent et apprendre à bien les gérer. Trop d'intimité avec nos amis risque de faire perdre les limites du respect de la vie de l'autre. Très vite, cela peut engendrer la tentation de s'occuper de domaines strictement privés dans la vie de ceux qui nous ont reçus chaleureusement. Ce n'est pas parce que quelqu'un vous a accueilli très cordialement que vous devez retourner chez lui fréquemment. Respecter ses amis, c'est primordial. C'est leur démontrer notre amour. Nous devons avoir de la retenue afin de ne pas briser les précieux liens de l'amitié qui pourraient tristement se transformer en haine. Ce principe s'applique aussi en ce qui concerne les relations entre les parents et leurs enfants adultes. Dès la Genèse, Dieu a donné cet ordre. L'homme quittera son père et sa mère et s'attachera à sa femme. Quand les enfants choisissent de créer leur propre foyer, les parents ne doivent pas s'ingérer dans leur vie. Le jeune couple aura sa façon de voir les choses, de faire ses choix, et les parents ou beaux-parents doivent respecter leur liberté. De même, il ne faut pas également que les enfants contrôlent leurs parents, si ceux-ci sont en bonne santé, bien sûr. Aider, rendre service, avoir du plaisir à se retrouver, cela est indispensable pour conserver de bonnes relations de famille, mais seulement à condition que chaque génération veille à respecter la liberté de l'autre. Dans la prière des uns pour les autres, Dieu pourra communiquer sa sagesse pour nos relations. Eh bien, je vous quitte en vous rappelant que vous avez un ami que vous pouvez rencontrer autant de fois que vous le désirez, et cet ami, c'est Jésus. Au revoir et rendez-vous à demain.

Voici déjà la fin de cette émission. Alors vous pouvez nous contacter, dire ce que cette émission vous a apporté, demander la prière. Faites connaître aussi cette émission autour de vous. Vous écrivez à Edith Pett. Tremplin. Boîte postale 21 30310 Vergèze. Ça s'écrit V-E-R-G-E-Z-E, Vergèze, France. Par courriel edith.tremplin@gmail.com. Je répète, edith.tremplin@gmail.com. Eh bien, rendez-vous à demain pour la prochaine émission Graine de Vie. Au revoir.

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Jérusalem. Combien de fois ai-je voulu rassembler tes enfants, comme une poule rassemble ses poussins sous ses ailes. 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

pour moi, la vie était complètement absurde et j'avais vraiment l'impression que chaque personne jouait une pièce de théâtre ou même plutôt une mascarade. Et moi-même, je jouais cette pièce de théâtre et j'avais chaque jour envie d'aller sur la scène pour être au-devant, devant tout le monde. Pourtant, je me rendais bien compte qu'un jour, le rideau allait se baisser et que la mort arriverait. C'est pas que j'avais peur de la mort, mais pour moi, c'était vraiment la conclusion de la vie. C'était ce qui montrait l'absurdité de la vie. Et autour de moi, j'avais des amis qui ne pensaient pas la même chose que moi, mais qui se cachaient cette pièce de théâtre, qui se cachaient cette vie, cette mascarade par différentes choses. Et entre autres, j'avais un de mes amis qui se droguait. Et par cette drogue, il essayait de se libérer de cette vie, de se libérer de cette pièce de théâtre qui lui semblait vraiment à lui aussi absurde. Et il arrivait à se libérer de temps en temps quand il prenait de la drogue, tout en se détruisant avec cette drogue. Et un jour, je l'ai vu complètement changer, un homme complètement nouveau. Et comme c'était un de mes amis qui m'était assez proche, j'ai été assez bouleversé par ce qui lui était arrivé, alors que d'habitude, tout ce qui était autour de moi m'était complètement indifférent. Bien sûr, je lui ai demandé ce qui lui était arrivé, et il m'a parlé de Jésus-Christ, que Jésus-Christ était entré dans sa vie. Pour moi, c'était des grands mots, surtout que je ne croyais absolument pas en Dieu, et j'avais même horreur de tout ce qui touchait à Dieu. J'avais même fait une prière à Dieu, quand il m'en avait parlé de ce Dieu. J'avais fait la prière suivante, c'est que je ne voulais absolument pas qu'il intervienne dans ma vie. Même si un jour je me reprenais et je faisais une prière inverse, je ne voulais pas qu'il en tienne compte. Mais un jour, je faisais des études d'architecture et on a des travaux qui durent un mois. Et deux jours avant la date du rendu d'un de ces travaux, mon professeur vient me voir un peu ce que j'avais fait. Et en voyant ce que j'avais fait, me dit que c'était complètement nul et que il fallait que je recommence tout. Alors j'étais un peu désespéré et puis un peu pour lancer un défi à Dieu, je lui ai dit eh ben tu vois, il me reste deux jours avant de finir ce projet et voilà ce que je te demande, c'est que je puisse le terminer et en plus que je puisse vraiment avoir une bonne note, que je puisse faire quelque chose de bien. Il se trouve qu'il a répondu à cette prière que je lui avais faite, et j'ai réussi, malgré tout ce qu'on pourrait penser, à finir ce projet, et j'ai en plus eu la deuxième note de tout l'atelier. Alors après cette expérience, on aurait pu croire que j'ai cru tout de suite comme ça en Dieu, mais j'étais encore très réticent, et j'expliquais ça par le hasard, ou parce que j'étais bon, ou... Et puis, au fur et à mesure que je pensais à ce qui m'était arrivé, à ce que pouvait être Dieu, je me suis dit que dans cette vie absurde, s'il y avait quelque chose qui tenait debout, quelque chose qui était vraiment réel, qui était vrai, ça pouvait être que Dieu. Alors j'ai commencé à lire la vie de Jésus, et ça m'a complètement bouleversé ce qui était écrit dans l'Évangile. Je me suis rendu compte à quel point je gâchais ma vie, à quel point je la détruisais, et j'avais fait de ma vie des ruines en essayant justement de jouer une pièce de théâtre comme je voulais. Je me suis rendu compte à quel point j'avais aussi détruit autour de moi les gens qui m'entouraient, à quel point en ne tenant aucun compte d'eux, je les avais écrasés. Et alors j'ai fini par donner tout ce que j'avais à Dieu, c'est-à-dire ma vie, à lui dire que je voulais bien qu'il rentre dans ma vie, qu'il devienne le guide de ma vie, un guide vraiment complet. Et c'est ce qu'il a fait. Et à l'instant même où j'ai fait cette prière, j'ai su que Dieu existait, j'ai su qu'il était réel, parce qu'il est vraiment venu, il m'a rempli de sa présence. Et depuis ce jour-là, je peux dire que ma vie a changé radicalement. Je peux dire que je ne ressemble absolument plus à celui que j'étais avant. C'est vrai que j'ai le même caractère, mais je n'ai plus du tout les mêmes buts, ni les mêmes choses qui détruisent ma vie, mais au contraire, j'ai des choses qui la construisent. Mon caractère se est moulé peu à peu par Dieu, selon ce qu'il veut, et non plus selon ce que je veux.
Et ce que je peux dire, c'est que c'est vraiment plus une mascarade ni une pièce de théâtre que je vis, mais que c'est une vie vraie, une vie réelle, et je sais où elle me mène, parce que je sais qui me guide. C'est vraiment un Dieu qui est plein de bonté, et chaque jour, je peux voir tout ce qu'il fait pour moi. Maintenant encore, je vois autour de moi les gens jouer une mascarade, et j'ai souvent envie de leur dire, mais regardez, vous jouez une mascarade, vous êtes sur une pièce de théâtre, et je pense que c'est à chacun de voir où il en est dans cette pièce de théâtre, s'il joue encore un petit jeu à sa manière, ou alors s'il prend vraiment en conséquence ce qu'est la vie, où lui mène la vie. Et je pense que c'est une question que chacun doit se poser, et je crois que si on se la pose sincèrement, on en voit la solution, la seule solution.

La Bible affirme un grand fait sur lequel il vaut la peine d'arrêter quelque peu notre attention. Dieu est présent partout. Alors, quand nous en sommes conscients, nous nous écrions avec le patriarche Jacob « Que c'est redoutable ! L'Éternel est ici et je ne le savais pas. » Il est redoutable, en effet. Et il est surtout redoutable de penser que Dieu assiste en témoin invisible et muet, en quelque sorte comme un spectateur, à toute notre vie. C'est à cause de cela que beaucoup cherchent à écarter Dieu de leur route, comme l'enfant coupable qui se sent regardé et qui fuit ses parents. En songe, Jacob a vu une échelle inaccessible sur laquelle se tenait Dieu. Quant à nous, nous l'avons vu en la personne de Jésus-Christ, sur une croix dont les deux bras étendus nous redisent tout son amour. Alors toute crainte se dissipe, car nous comprenons alors que Dieu n'est pas descendu parmi les hommes pour les juger, mais pour les sauver, non pas pour les écraser, mais pour les soutenir et les aider. Jésus-Christ, effectivement, c'est la Bible qui l'affirme, est venu chercher et sauver ce qui était perdu. Quand nous avons accepté son pardon, nous pouvons nous réjouir de ce qu'il a dit aussi, « Voici, je serai avec vous tous les jours, jusqu'à la fin du monde. » Je le répète, « Je serai avec vous tous les jours, jusqu'à la fin du monde. »

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1: Bonjour, je suis Samuel Olivier, j'ai 40 ans, je suis auteur-compositeur de chants de louanges. J'ai commencé à lire la Bible quand j'étais adolescent. Le premier texte qui m'a vraiment frappé, c'était dans le livre des Proverbes. La première fois que je lisais un livre et que j'avais l'impression qu'il y avait quelqu'un qui me lisait au travers du livre. À partir de ce moment-là, j'ai commencé une longue histoire d'amour entre la Bible, la parole de Dieu et moi.
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2: Bonjour Samuel Olivier.
1: Bonjour.
2: Quand est-ce que vous avez commencé à vouloir écrire pour exprimer votre cœur?
1: Quand j'étais ado, en fait, ça m'est venu. J'étais pas l'enfant le plus intelligent de la classe, j'étais pas le plus drôle, j'étais pas le plus charismatique, mais la seule activité qui me plaisait vraiment, qui me faisait me sentir vraiment vivant, c'était quand je m'enfermais dans ma chambre et puis je prenais des petits bouts de papier et puis je griffonnais en fait dessus, je raturais, je réécrivais jusqu'à ce que j'ai à peu près une chanson qui prenne forme, et puis je cherchais les accords sur mon petit synthétiseur, et puis le moment où je chantais pour la première fois une chanson que je venais de terminer, c'était le moment où je me sentais le plus vivant. Il y en a d'autres qui jouent au foot, il y en a d'autres qui jouent aux jeux vidéo, puis moi je griffonnais mes petites chansons d'adolescent, et finalement c'est devenu un petit peu de ma vie, de ma vocation, de mon métier.
2: Alors est-ce que vous avez eu dès le début un public conquis à vos chants?
1: Au départ, comme j'avais personne qui voulait vraiment écouter ce que je faisais, j'ai embêté ma famille parce qu'il y avait beaucoup de déchets, puis des chants d'adolescents un petit peu déprimés où je mettais mes états d'âme. Je me souviens d'un anniversaire que j'ai organisé où j'avais une vingtaine d'amis que j'avais invités à la maison et je les ai obligés à écouter mes chansons pendant 2 heures. Bon, ils étaient gentils, c'était mon anniversaire, donc ils ont écouté jusqu'au bout. Après, ce qui est chouette avec la composition de chants, c'est que c'est comme d'autres activités, plus on le fait et meilleur on devient.
2: Compositeur, c'est un métier où il faut être inspiré. Comment ça se passe pour vous?
1: Au départ, ça venait un peu sur l'inspiration du moment, ou sur ça m'arrivait d'avoir une idée tout à coup et puis de passer les 3 heures suivantes à me déconnecter un peu du reste du monde et puis à jusqu'à ce que j'ai enfin une chanson qui exprimait l'idée que j'avais eue quelques heures avant, l'inspiration que j'avais eue. Quand j'ai commencé à en faire mon métier, la difficulté c'est qu'il fallait domestiquer un petit peu cette inspiration, parce que si j'ai un client qui m'appelle et qui me dit monsieur Olivier, j'aimerais que vous m'écriviez une chanson qui parle de tel sujet et dans tel style musical, je peux pas lui dire je sais pas combien de temps ça va prendre, peut-être 3-4 mois, je sais pas quand est-ce que j'aurai de l'inspiration. Donc ça implique en fait de se connaître un petit peu soi-même et de savoir quelles conditions sont nécessaires pour qu'on puisse arriver à écrire une chanson qui corresponde à la demande en fait de la personne qui nous a contacté.
2: Merci Samuel Olivier. Savoir comment on fonctionne, bien sûr, c'est important. Et pour vous concrètement, c'est quoi le contexte qui vous débloque au niveau de l'inspiration?
1: Au départ, ce qui était vraiment difficile pour moi, c'était de me mettre à mon bureau, de prendre une feuille de papier et de dire « Allez, maintenant je vais écrire une chanson ». Ça, c'était vraiment le pire pour moi pour arriver à écrire quelque chose. Avec le temps, je me suis rendu compte que j'avais beaucoup de bonnes idées un peu à la volée quand je suis dans la rue, quand je prends ma voiture, parfois même en fait quand je suis en train d'animer un moment de louange dans mon église ou ailleurs, c'est vraiment des moments où il y a beaucoup de spontanéité, je peux des fois improviser une petite mélodie sur un verset biblique qui me vient en tête, ce genre de choses, et je me suis rendu compte que j'avais beaucoup d'inspiration dans ces moments-là. Et le défi, ça a été d'arriver à capturer ces moments-là, parce qu'évidemment quand je veux travailler sur une nouvelle chanson, je m'en souviens plus. Donc j'ai beaucoup utilisé les petits outils qu'on a aujourd'hui. Avant on avait des dictaphones, maintenant on a des petits téléphones qui font plein de choses. Donc quand j'ai une idée comme ça qui me vient à la volée, en fait j'essaie vite de sauter sur mon téléphone, de me faire un petit vocal, un petit mémo vocal que je peux réécouter plus tard. Quand je me dis je vais écrire une chanson, je me souviens que j'avais eu des bonnes idées de mélodie, je vais réécouter ça vite fait, et comme ça en fait je peux prendre une mélodie que j'aime bien et puis retravailler à partir de ça. Et puis pour arriver à produire quelque chose quand j'ai vraiment une deadline et que j'ai pas le temps de vraiment laisser la chanson mûrir, j'ai un petit jeu, un petit peu de Tetris. J'essaie vraiment de finaliser la mélodie en premier, et une fois que la mélodie est vraiment finalisée, du coup je peux chercher à faire rentrer ce que j'ai envie de mettre comme idée dans le texte, un petit peu comme quand on joue à Tetris avec les petites briques qui doivent rentrer. Là on a 8 pieds, et puis il faut faire rentrer une idée dans ces 8 pieds, puis on se débrouille comme on veut. Au chausse-pied, puis à un moment ça rentre, quoi. Donc c'est quelque chose que j'ai appris à faire au fur et à mesure, et aujourd'hui donc j'ai des clients, alors certains dans le monde chrétien et puis certains dans le monde normal qui me contactent et qui me demandent en fait d'écrire vraiment une chanson sur mesure pour des spectacles, pour des albums ou des projets artistiques particuliers. Donc ça fait que j'écris aussi des chants qui parlent de la vie en général ou d'autres choses. À titre personnel, ça m'arrive moins. Ça m'arrive d'écrire des chansons d'amour pour ma femme, par exemple, qui sont pas éditées aujourd'hui.
2: En parlant d'amour, nous allons écouter une chanson qui parle justement d'amour, que vous avez composée avec le collectif Cieux Ouverts. Mais là, il s'agit de l'amour entre un enfant et son père. Samuel et Olivier, je vous propose d'écouter Abba Père.

0: Nous venons d'écouter Abba Père du groupe collectif Cieux Ouverts et nous sommes avec Samuel Olivier dans votre chronique inspirée. Et dans cette chronique, notre habitude est de vous proposer de réagir sur un verset de la Bible.
1: Et du coup, je vais vous proposer de réagir dessus. Donc normalement, c'est pas un verset qui va vous étonner trop. Il se retrouve dans l'Épître aux Romains, au chapitre 8, verset 15. En effet, vous n'avez pas reçu un esprit qui fait de vous des esclaves et vous ramène à la crainte. Non, vous avez reçu l'esprit en conséquence de votre adoption par Dieu, comme ses fils et ses filles. Car c'est par cet esprit que nous crions « Abba », c'est-à-dire « Père ». Alors, je pense que vous devinez pourquoi je l'ai choisi.
2: Une petite idée, oui.
1: Est-ce que ce verset vous a inspiré dans la création de ce chant?
2: Alors oui, très clairement, ce verset, je crois qu'il y a un autre verset dans Éphésiens qui dit à peu près la même chose. Pour cette chanson en particulier, je suis pas parti du verset. Je suis tombé dans l'église quand j'étais petit. Hein. Mes parents étaient impliqués dans l'école du dimanche, dans la louange, dans notre petite église familiale. C'était mon grand-père qui était le pasteur. J'aurais pu prêcher sur l'amour de Dieu, mais finalement, si on avait pu sonder mon univers intérieur à cette époque-là, j'étais quelqu'un qui avait beaucoup de doutes, j'avais pas du tout confiance en moi, je souffrais beaucoup de rejet, je me sentais abandonné de tout le monde alors que j'avais beaucoup de gens qui m'aimaient bien. Je suis arrivé sur Paris, j'ai rejoint une église, et puis les gens de cette église m'ont accueilli un peu à bras ouverts. Et dans ce processus-là, en fait, Dieu est venu me rencontrer dans cette dynamique de l'adoption et d'une manière où je m'y attendais pas. J'ai vécu une espèce de deuxième conversion à ce moment-là, alors que je savais tous les articles. Les gens de cette église m'ont accueilli un peu à bras ouverts. Et dans ce processus-là, en fait, Dieu est venu me rencontrer dans cette dynamique de l'adoption et d'une manière où je m'y attendais pas. J'ai vécu une

0: je t'aime, je suis heureux de t'avoir créé, je suis heureux de pouvoir vivre la vie que tu vis aujourd'hui avec toi, d'être à tes côtés, de marcher avec toi, de partager avec toi. Et en fait, bah, ça a pas changé forcément ce que je faisais à l'extérieur, mais ça a changé tout mon être intérieur, en fait, toutes mes motivations profondes. Et en fait, il y a eu vraiment un avant et un après ça.
1: Un après, plein d'inspiration. Merci beaucoup, Samuel Olivier. À bientôt.
0: À très bientôt.
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0: Bonjour et bienvenue en Espérance aujourd'hui. Je m'appelle Liane.
1: Et je m'appelle Hélène. Nous sommes heureux de vous retrouver.
0: Nous avons besoin de sagesse pour prendre des grandes décisions. Mais où la trouver?
1: Pour en savoir plus, écoutez tout de suite notre série sur les proverbes. La dernière fois, nous avons réfléchi sur le sens de la présence de la femme adultère dans les proverbes et nous avons vu qu'elle y est présente pour nous avertir sur les dangers de l'infidélité, car les proverbes nous incitent à être sages dans nos relations sexuelles. Ils nous exhortent à nous abstenir de toute relation sexuelle hors mariage. Et aujourd'hui, Yann, de quoi allons-nous discuter ?
0: Nous allons considérer une autre de ces personnes décrites dans les proverbes. La femme adultère nous met en garde contre un danger important. Or, il y a bien d'autres dangers dans la vie, et les proverbes nous incitent à la sagesse dans tous les domaines.
1: Alors, de quelle personne s'agit-il cette fois-ci ? Et de quel danger nous avertit-elle ?
0: Il s'agit de la bêtise, traduit parfois par le fou, ou la personne stupide, ou encore par l'insensé. Ces mots apparaissent probablement des centaines de fois dans le livre des proverbes. Donc, la leçon qui s'y rattache serait même plus importante que celle donnée à travers la femme adultère.
1: Avant de vous demander qui est ce fou et ce que nous devons en apprendre, j'aimerais qu'il soit lu quelques passages des proverbes où il y figure.
0: Oui, bien sûr. En voici quelques-uns.
2: La folie est une femme bruyante. Elle est sotte et n'y connaît rien. Elle s'assied à la porte de sa maison. Elle place son siège au point le plus élevé de la ville pour interpeller les passants qui vont droit sur leur chemin. À qui il manque de bon sens, elle déclare. Les eaux dérobées sont plus douces et le pain mangé en secret est savoureux. Mais ils ne savent pas que chez elle se rassemblent les morts et que les invités sont déjà au séjour des morts.
0: Cette description montre l'attitude générale des gens insensés ou stupides. Et voilà encore d'autres proverbes révélateurs de cette condition.
2: Les gens stupides croient toujours qu'ils agissent bien, mais les sages écoutent les conseils. Si tu vas avec les sages, tu deviendras sage. Si tu fréquentes des sots, tu auras des ennuis. Le sage a peur du malheur et il l'évite, et le sot se croit en sécurité et se laisse entraîner. Le bon sens est une source de vie pour ceux qui en ont. Ceux qui sont stupides sont punis pour leurs bêtises.
1: Merci de nous avoir donné ce petit aperçu sur le comportement de l'insensé, dont l'exemple n'est pas à suivre. Mais pouvez-vous expliquer ce que représente la bêtise ?
0: Oui, bien sûr. Tout d'abord, vous avez dit que l'exemple de l'insensé n'est pas à suivre. Je dirais même que son attitude met les gens en danger. N'oubliez pas le proverbe qui dit « Les invités de la bêtise sont déjà au fond du monde des morts. » Voilà un avertissement très solennel et grave. Le livre des proverbes nous met devant un choix, la vie ou la mort. Bibliquement, le monde des morts est un monde où Dieu est absent. Donc, si l'insensé réside déjà dans le monde des morts, c'est que par son comportement, il s'est séparé de Dieu. Il ne le connaît plus. Il ne jouit ni de ses bénédictions dans cette vie, ni d'une espérance pour la vie éternelle. Voilà une situation extrêmement grave.
1: Je pense qu'il faut revenir sur ce que signifient ces mots « insensé »,« fou », »,« stupide », car il peut venir à l'esprit que l'on désigne ici des personnes ne possédant pas forcément toutes leurs capacités mentales. Et peut-on blâmer de telles personnes si elles n'agissent pas avec bon sens ?
0: C'est une question importante, et il faut le souligner. Ce mot « insensé » dans son usage biblique ne désigne absolument pas des personnes qui, pour des raisons médicales, manquent d'intelligence ou sombrent dans la folie, ou encore souffrent d'un handicap mental.
1: De qui parlent alors les proverbes lorsqu'ils disent une personne qu'elle est stupide ou sotte ?
0: Les proverbes parlent de personnes qui ont une intelligence et des possibilités tout à fait normales, mais qui refusent délibérément d'écouter la voix de la sagesse. Ces personnes préfèrent agir selon ce qui leur semble bon, même si souvent leurs décisions sont mal avisées, et entraîne des conséquences désastreuses. Toutefois, le véritable danger réside en ceci. Une personne qui refuse la sagesse s'oppose en fait à celui qui est source de sagesse, à celui qui donne la sagesse, c'est-à-dire à Dieu. Écoutez un autre proverbe, trouvé cette fois-ci dans les psaumes. Les gens stupides disent dans leur cœur, il n'y a pas de Dieu, ou bien Dieu n'a aucun pouvoir. La folie des folies consiste à penser que nous ne sommes pas responsables devant Dieu, alors que nous le sommes et que Dieu a en son pouvoir la possibilité soit de nous condamner à la mort éternelle, soit de nous accorder son pardon et la vie éternelle, selon notre attitude envers lui. Nous avons appris au début de cette série sur la sagesse, dépeinte dans les proverbes, que la crainte de l'éternel est le commencement de la sagesse. Nous pouvons aussi dire que le non-respect du Seigneur est le début de la folie et de la sottise.
1: On entend souvent dire que les autruches, à l'approche de l'ennemi, cachent leur tête dans le sable. Elles pensent ainsi se mettre à l'abri du danger, ou que leur ennemi ne les verra pas.
0: Voici une bonne illustration. Beaucoup de gens préfèrent ne pas penser à Dieu, et ils feront tout pour l'oublier. Mais cela ne changera rien. Dieu existe vraiment et chacun devrait rendre compte de ses actes devant lui. C'est un fait, et c'est folie de ne pas en tenir compte. J'aimerais, Hélène, vous donner une illustration tirée de la Bible de ce qu'est la folie.
1: Je vous en prie.
0: Adam et Ève, les premières personnes créées par Dieu, possédaient tout. Ils vivaient dans un paradis sans jamais rencontrer les ennuis et les malheurs auxquels nous sommes confrontés aujourd'hui. Ils vivaient également en harmonie parfaite avec Dieu. Ils ne connaissaient pas non plus la mort. Dieu leur avait simplement défendu de manger du fruit d'un certain arbre, sinon la mort entrerait dans leur existence paisible. Or, un jour, Satan, déguisé en serpent, s'est introduit dans le jardin et les a incités à manger du fruit interdit. Ce serpent représente la voie de la bêtise, et il faut noter que la voie de la bêtise sait très bien se rendre séductrice, car elle sait imiter la voix de la raison. Parce que Adam et Ève ont écouté la bêtise et ont refusé la sagesse, ils ont tout perdu. Ils ont été bannis du jardin d'Éden, ils ont perdu l'harmonie de leur relation avec Dieu, et la mort est entrée dans leur monde et dans le nôtre.
1: Donc les gens stupides ou insensés continuent à croire que ce monde, marqué par la mort, peut tout leur offrir, alors qu'ils perdent l'essentiel, la vie avec Dieu. C'est seulement en écoutant la sagesse, cadeau de Dieu, qu'ils pourront trouver la vie éternelle et donner un sens à leur existence.
0: Oui, les premiers chapitres des Proverbes décrivent la vie un peu comme une promenade à travers un marché. On y rencontre des femmes qui crient et proposent leurs produits, des fruits ou des légumes à vendre. Nous y avons rencontré la femme adultère, puis aujourd'hui la femme insensée. Mais s'y trouve aussi la femme sage, et les proverbes affirment d'elle qu'elle seule vend des produits de qualité, des produits qui ne sont pas pourris. Nous ne pouvons que vanter les mérites de la sagesse de Dieu, et il la dispense à qui la lui demande. Écoutons maintenant les paroles de Jésus. Elles attirent notre attention sur la folie de ceux qui se préoccupent tellement de leurs aspirations matérielles qu'ils ont oublié leur destin éternel. Hélène va nous lire un passage dans l'évangile de Luc, au chapitre 12, versets 15 à 21.
1: Jésus dit, « Gardez-vous du désir de posséder, car la vie d'un homme ne dépend pas de ses biens. » Il leur raconta alors cette parabole. Le domaine d'un riche propriétaire avait rapporté de façon exceptionnelle. L'homme se mit à réfléchir. « Que faire ?» se demandait-il. « Je n'ai pas assez de place pour engranger toute ma récolte. »« Ah !» se dit-il enfin. « Je vais démolir mes greniers pour en construire de plus grands et j'y entasserai tout mon blé et tous mes autres biens. Après quoi, je pourrai me dire « Mon ami, te voilà pourvu de biens en réserve pour de nombreuses années. Repose-toi, mange, bois et jouis de la vie. » Mais Dieu lui dit, « Pauvre fou que tu es, cette nuit même tu vas mourir, et tout ce que tu as préparé pour toi, qui va en profiter ?» Voilà quel sera le sort de tout homme qui amasse des richesses pour lui-même, au lieu de chercher à être riche auprès de Dieu.
3: Dans cette parabole, Jésus attire notre attention sur la folie de ceux qui se préoccupent tellement de leurs besoins et aspirations matérielles qu'ils en oublient de réfléchir à leur destin éternel. Un homme vient voir Jésus dans l'espoir que ce dernier va intervenir pour régler une dispute entre lui et son frère, dispute qui concerne une part d'héritage. Jésus répond à cette requête en racontant l'histoire d'un homme devenu riche qui se prépare un avenir oisif, aisé et reposant. Il veut jouir des biens qu'il a accumulés. Toutefois, il n'a pas pensé que, du jour au lendemain, il pourrait perdre sa vie et avec toutes les richesses amassées. Jésus nous interpelle. À quoi serviront tous nos biens quand nous nous tiendrons devant Dieu et que nous lui rendrons compte de nos agissements? La réponse montre qu'elles ne serviront à rien. Il est tellement facile d'être distrait par les préoccupations matérielles, surtout pour ceux qui ignorent comment ils vont nourrir leur famille ou comment ils pourront payer les prochaines factures. Nous devons compatir pour ceux qui cherchent désespérément une solution pour survivre. Cependant, même si nous nous trouvons dans la disette, la parabole de Jésus nous rappelle que c'est folie de ne jamais réfléchir à son destin éternel, car l'enjeu est trop important. L'on peut peut-être trouver encore moins d'excuses pour ceux qui sont aisés. Malheureusement, la soif de posséder de l'argent et des richesses n'est pas forcément facile à assouvir. Souvent, lorsque l'on vit dans l'aisance, on désire posséder davantage de biens et parfois cette soif pousse les gens vers la malhonnêteté, l'injustice et la corruption. Une autre caractéristique de cette course après la richesse est l'aveuglement spirituel. L'on peut tellement se soucier de s'assurer une vie aisée, une vieillesse confortable, que l'on en oublie de se préparer pour la vie éternelle. Selon Jésus, il s'agit là d'une pure folie. Cette parabole nous rappelle que nous ne sommes pas maîtres de notre avenir, car nous ne pouvons ni prévoir, ni devancer les catastrophes qui risquent de contrecarrer nos projets de bonheur. Cette parabole nous rappelle la fragilité de la vie. Nous ne connaissons pas non plus le jour de notre mort, mais une chose est certaine, ce jour viendra tôt ou tard. Jésus veut que nous nous préparions pour ce jour, aussi assidûment et consciencieusement que nous nous occupons de notre bien-être matériel. Voilà le chemin de la sagesse.
0: Nous devons tous prendre une décision, accepter ou rejeter la sagesse de Dieu. Et aujourd'hui, je loue le Seigneur, car il a un jour ouvert mon cœur pour me faire connaître sa sagesse et son salut offert en Jésus-Christ.
1: Il est temps à présent de vous dire au revoir.
0: Au revoir et que Dieu vous bénisse.

Bible nous dit, dans Actes des Apôtres, chapitre 10, versets 38 et 39, Jésus, qui était de Nazareth, a passé de lieu en lieu, faisant du bien et guérissant tous ceux que le diable avait asservis à sa puissance, car Dieu était avec lui. La Bible nous dit également, dans la deuxième épître aux Corinthiens, chapitre 5, verset 19, Dieu était en Christ, réconciliant le monde

Jésus, l'homme parfait. Il a quitté le ciel pour devenir un homme. Couché dans une mangeoire à sa naissance, il a été un petit enfant dépendant de Marie, sa mère. Il a été soumis à ses parents, il a travaillé pour gagner sa vie, mais il n'a pas eu de chez soi et il a vécu dans la pauvreté, nous dit la Bible dans 2 Corinthiens 8, verset 9. Il allait d'un village à l'autre pour soulager les souffrances physiques ou morales, guérissait les malades, consolait les malheureux, les exclus. Il n'écoutait pas sa faim, sa soif, sa fatigue. Il a été incompris et méprisé, même par ses amis et sa famille. Il a été renié et abandonné par ceux qui étaient les plus proches de lui et trahi par l'un d'eux. Bien qu'innocent, il a été arrêté, insulté, fouetté, condamné et crucifié. Or, pendant ce temps, il demandait à Dieu de pardonner à ceux qui s'acharnaient contre lui. En mourant pour nous sauver, il a été fait péché pour nous, nous dit la Bible dans 2 Corinthiens 5, verset 21. Lui qui n'avait jamais péché, il connaissait à l'avance tout ce qui allait lui arriver, nous dit la Bible dans Jean 18, verset 4. Mais il a accepté volontairement de parcourir son chemin de souffrance jusqu'à la croix, entièrement à l'honneur de Dieu son Père et par amour pour nous. Ressuscité, il est apparu aux siens pour fortifier leur foi naissante. Monté au ciel auprès du Père, il a envoyé le Saint-Esprit sur la terre pour nous accompagner. Maintenant, dans le ciel, il attend le moment d'avoir les siens auprès de lui, et il s'occupe d'eux, répondant à leurs besoins de chaque jour. Pourquoi ne parlons-nous pas davantage

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2: Bonjour, c'est le proverbe 25 qui va retenir notre attention aujourd'hui puisque nous sommes le 25 juin. Déborah, nous t'écoutons dans la lecture de ce chapitre.
3: Proverbe chapitre 25. Voici encore des proverbes de Salomon. Ils ont été recueillis par les fonctionnaires d'Ézéchias, roi de Juda. La gloire de Dieu, c'est de tenir certaines choses cachées. La gloire du roi, c'est de s'enquérir soigneusement des choses. Vous ne pénétrerez pas le cœur d'un roi, pas plus que vous ne pourrez mesurer la hauteur du ciel ou sonder les profondeurs de la terre. Si l'on délivre l'argent des scories, l'orfèvre pourra le travailler pour en faire un vase. Si l'on délivre le roi de la présence des méchants, son autorité s'affermira par la justice. Ne fais pas l'important devant le roi et ne te mets pas à la place des grands. Il vaut mieux qu'on te dise « Viens t'asseoir plus haut à cette place d'honneur » que de te voir humilié devant les nobles. Même si tu as vu quelque chose de tes propres yeux, ne te hâte pas de t'engager dans un procès, tu t'exposerais à ne plus savoir quoi faire par la suite si quelqu'un d'autre te confondait. Règle ton différend avec ton prochain et ne va pas révéler les confidences d'un autre, sinon il pourrait l'apprendre et t'injurier, et tu perdrais définitivement ta bonne réputation. Des paroles justes, dites au bon moment, sont comme des abricots d'or avec des ciselures d'argent. Un avertissement donné par une personne sage est reçu d'une oreille attentive et comme un anneau d'or et une parure d'or fin. Comme la fraîcheur de la neige au fort de la moisson, tel est un messager fidèle pour celui qui l'envoie. Il réconforte son maître. Celui qui se vante de sa libéralité sans rien donner fait penser aux nuages amenés par le vent et qui n'apporte pas la pluie. Avec de la patience, on persuade un dirigeant, tout comme une langue douce peut briser un os. Si tu trouves du miel, n'en mange que ce qui te suffit, car si tu en prends trop, tu le rejetteras. Ne va pas trop souvent chez ton ami, de peur qu'il ne se lasse de toi et ne te prenne en haine. L'homme qui porte un faux témoignage contre son prochain est comme une massue, une épée et une flèche acérée. Se fier à un homme déloyal au jour du malheur, c'est comme se fier à une dent branlante ou à un pied chancelant. Entonner des chansons pour une personne affligée, c'est comme lui enlever son habit par un jour de froid ou verser du vinaigre sur du salpêtre. Si ton ennemi a faim, donne-lui à manger. S'il a soif, donne-lui à boire. Ce sera comme si tu lui mettais des charbons ardents sur sa tête et l'Éternel te le rendra. Une langue dissimulatrice engendre des visages irrités, aussi sûrement que le vent du nord enfante la pluie. Mieux vaut habiter dans un coin, sur un toit en terrasse, que de partager la maison d'une femme querelleuse. Une bonne nouvelle venant d'un pays lointain fait du bien, comme de l'eau fraîche à une personne altérée. Un juste qui se laisse ébranler devant le méchant est comme une source aux eaux troubles ou une fontaine polluée.

si tu trouves du miel, n'en mange que ce qui te suffit, car si tu en prends trop, tu le rejetteras. Ne va pas trop souvent chez ton ami, de peur qu'il ne se lasse de toi et ne te prenne en haine. Ces deux versets ont en commun le principe de la modération. La Bible communique un enseignement très pratique, et cela particulièrement dans le livre des Proverbes. D'ailleurs, le mot « proverbe » en hébreu signifie « règle de la vie ». Et ici, c'est une règle de vie très pratique qui nous est enseignée. Il n'est pas interdit de manger du miel, qui représente dans ce chapitre ce qui est bon, agréable. Mais si nous ne voulons pas gâcher ce qui est beau et bon, on doit savoir en jouir raisonnablement. L'apôtre Paul, dans la première épître à Timothée, chapitre 6, verset 17, nous dit que Dieu nous donne avec abondance toutes choses pour que nous en jouissions. Mais un peu plus loin, dans 2 Timothée 4, verset 5, il rajoute « Sois sobre en toutes choses ». Dieu a créé l'abondance de la nature pour notre bien et pour notre plaisir. Il nous a donné aussi l'intelligence pour que nous usions de cette abondance avec sagesse et jamais dans l'excès. Et en ce qui concerne les relations de l'amitié, c'est quelque chose de merveilleux, mais il faut être prudent et apprendre à bien les gérer. Trop d'intimité avec nos amis risque de faire perdre les limites du respect de la vie de l'autre. Très vite, cela peut engendrer la tentation de s'occuper de domaines strictement privés dans la vie de ceux qui nous ont reçus chaleureusement. Ce n'est pas parce que quelqu'un vous a accueilli très cordialement que vous devez retourner chez lui fréquemment. Respecter ses amis, c'est primordial. C'est leur démontrer notre amour. Nous devons avoir de la retenue afin de ne pas briser les précieux liens de l'amitié qui pourraient tristement se transformer en haine. Ce principe s'applique aussi en ce qui concerne les relations entre les parents et leurs enfants adultes. Dès la Genèse, Dieu a donné cet ordre. L'homme quittera son père et sa mère et s'attachera à sa femme. Quand les enfants choisissent de créer leur propre foyer, les parents ne doivent pas s'ingérer dans leur vie. Le jeune couple aura sa façon de voir les choses, de faire ses choix, et les parents ou beaux-parents doivent respecter leur liberté. De même, il ne faut pas également que les enfants contrôlent leurs parents, si ceux-ci sont en bonne santé, bien sûr. Aider, rendre service, avoir du plaisir à se retrouver, cela est indispensable pour conserver de bonnes relations de famille, mais seulement à condition que chaque génération veille à respecter la liberté de l'autre. Dans la prière des uns pour les autres, Dieu pourra communiquer sa sagesse pour nos relations. Eh bien, je vous quitte en vous rappelant que vous avez un ami que vous pouvez rencontrer autant de fois que vous le désirez, et cet ami, c'est Jésus. Au revoir et rendez-vous à demain.

Voici déjà la fin de cette émission. Alors vous pouvez nous contacter, dire ce que cette émission vous a apporté, demander la prière. Faites connaître aussi cette émission autour de vous. Vous écrivez à Edith Pet. Tremplin. Boîte postale 21 30310 Vergèze. Ça s'écrit V-E-R-G-E-Z-E, Vergèze, France. Par courriel edith.tremplin@gmail.com. Je répète, edith.tremplin@gmail.com. Eh bien, rendez-vous à demain pour la prochaine émission Graine de Vie. Au revoir.

C'est pas ce que l'on a qui nous rend heureux, mais c'est ce que l'on est. Si on vit que pour maintenant, ça sert à rien. Il y a bien des hommes considérés comme riches qui ont dû entrer dans l'éternité en pensant à cela. Je suis heureux et riche depuis le jour où j'ai reçu le plus grand don qu'un homme puisse recevoir. Je suis devenu héritier du plus grand royaume qui soit. Car voyez-vous, c'est cela devenir chrétien. C'est pas avoir une étiquette religieuse sur le dos, ce n'est pas aller aux offices, ce n'est pas aller à l'église, être chrétien. C'est être devenu enfant de Dieu et héritier de Dieu, c'est ça chrétien. Je peux pas dire moi que je suis né avec une Bible dans mon berceau. J'ai été élevé dans un milieu sans Dieu, dans un milieu d'alcool, dans un milieu de misère. Mes parents tenaient un café. Si vous allez en Normandie, dans la région où je suis né, sur 30 kilomètres, tous les bistrots des villages, c'est de ma famille. Qu'est-ce que j'ai vu comme misère dans ces cafés? Je suis né là-dedans. Et très vite, j'ai été pris par tout cela. Et je sais très bien ce que serait devenu ma vie si j'avais continué dans cette voie-là. Je sais très bien où me mener mes pas. Mais je suis fils unique, mes parents voulaient que je prenne leur succession. Et je sais très bien sur quelle pente j'étais. Quand les gens me disent, qu'est-ce que le bon Dieu a bien pu faire pour vous? Mais il a tout fait pour moi. J'étais lié donc par passion d'alcool, par le tabac. À 12 ans, il me fallait 2 paquets de cigarettes par jour. C'était la guerre. On n'en trouvait pas. Et une fois que j'avais pas de tabac, j'ai pas pu aller au lycée parce que j'avais 39 de fièvre. C'était une drogue, c'était une maladie pour moi. À ce moment-là, c'était la guerre. On avait des tickets spéciaux pour les adolescents. Je vendais mes tickets pour acheter à des gens qui ne fumaient pas leur ration de cigarettes. J'avais 12, 13 ans. Mon père était prisonnier en Saxe. Ma mère était paralysée. J'étais livré à moi-même. J'aurais été un sale gamin, une pauvre créature, si Jésus n'était pas venu dans ma vie. Et je me rappelle bien que j'allais chez les voisins, on cultivait du tabac dans le jardin, alors j'allais leur voler des feuilles de tabac, on mettait ça dans le four du poêle, ou on faisait griller des feuilles de framboisier ou des feuilles de trèfle, on fumait ça. Heureusement, il n'y avait pas la drogue à ce moment-là. Il n'y avait pas la drogue, heureusement. Car je crois que j'y aurais touché, j'aurais été pris par cela. Dans mon cœur, je le dis franchement, il n'y avait pas l'indifférence aux yeux de Dieu. Il y avait de la haine, du mépris. Je méprisais tout ce qui touchait à Dieu. Je disais aux gens, je vous prouverai un jour, moi, que le bon Dieu, ça n'existe pas. Et très tôt, j'ai suivi des rencontres de libre pensée. Ces gens qui tordent la Bible, qui se moquent. Et quand moi, jeune adolescent, j'étais là-dedans, j'applaudissais. J'étais déjà pris dans le rationalisme, dans la libre pensée, dans ces mouvements anti-Dieu. Ça a duré jusqu'au jour où, à la suite d'otites chroniques, je suis devenu sourd. Alors tout a changé. Mes parents ont tout fait pour me soigner, j'ai été opéré 3 fois. J'ai beaucoup souffert et la 3e fois, les chirurgiens ont dit à mes parents, c'est pas la peine de faire souffrir ce gosse, il n'entendra jamais. Il n'entendra jamais, alors là je suis devenu vraiment un pauvre type. Le caractère change. Vous savez, dans un café, tout le monde rigole. Quand ma mère riait, je disais, qu'est-ce que vous dites? Je dirais tout à l'heure, et dès que les gens étaient partis, qu'est-ce que vous disiez? Ben la pauvre mère se rappelait pas. On avait toujours l'impression que les gens se fichent de nous. Alors on devient un caractère affreux. Je vous le dis, mes amis, avec tristesse. Oh, c'est pas très intéressant ce que j'étais avant, mais il faut quand même le dire. J'étais l'infirme du village. On disait, quel malheur, avoir qu'un fils et qu'il soit infirme. Et à ce moment-là, un membre de notre famille, qui avait rencontré le Seigneur pendant le réveil qui a touché la Normandie en 1932, et qui avait prié 17 ans, 15, 17 ans pour nous. Mais alors nous, on était des mécréants, on voulait rien entendre. Un membre de notre famille, qui avait rencontré le Seigneur pendant le réveil qui a touché la Normandie en 1932, et qui avait prié 17 ans, 15, 17 ans pour nous.

Et je me rappelle bien ma mère. Un jour, elle s'est assise en pleurs au pied de mon lit. Elle m'a dit, tu sais, ma sœur nous a dit que si on priait, Dieu pouvait faire un miracle. Pourquoi est-ce qu'on ne pourrait pas? Je dis, maman, tu vas quand même jamais croire des choses comme ça. Tu crois quand même pas que c'est une prière qui va m'ouvrir les oreilles, alors que les chirurgiens ont essayé trois fois, et ils ont dit que j'entendrai jamais, maman. Quand tu verras prier, tu pourras dire que je suis devenu fou. Et puis ça continue encore comme cela, jusqu'au jour du rendez-vous avec Dieu. C'est un rendez-vous auquel je m'attendais pas du tout. J'allais de mon petit village jusqu'à Rouen, et je devais loger chez cette tante, qui était chrétienne depuis 15 ans, et qui priait pour nous, et qu'on pouvait pas voir, mais il fallait que je loge là, hein. J'avais 16 ans, 17 ans, je pouvais pas aller à l'hôtel, mais ma mère avait dit, tu logeras là. Et quand je suis arrivé le soir, il y avait 4 assiettes sur la table. C'était une vieille demoiselle, alors il y avait assez que 2 assiettes, une pour elle, puis une pour moi, et j'ai dit, mais tu t'as invité quelqu'un? Puis elle était vraiment ennuyée, parce qu'elle dit, oui, j'ai 2 jeunes gens qui vont venir. Ah, qui c'est? Elle m'a dit, ce sont des pasteurs. Je ne sais pas très bien ce que c'était, hein, marqué, mais enfin, j'ai bien compris, hein. Et je me suis senti vraiment pris dans la souricière, là. Mais enfin, les pasteurs sont arrivés, c'était des jeunes, très sympathiques. On a parlé de tout, du sport, du pourtant. Ça a bien été, on s'est mis à table, et puis, avant de manger, ils ont baissé la tête, ils ont fermé les yeux, je n'avais jamais vu ça, et ils ont commencé à prier. Dès que j'ai entendu qu'ils priaient, j'ai passé sous la table, et quand ils ont ouvert les yeux après la prière, j'étais plus là. J'étais parti dans ma chambre. Et quand ils ont vu le gars que j'étais, ils ont pas mangé. Ils ont mis à genoux, ils ont prié pour moi, je savais pas. Et moi qui m'endormais tous les soirs comme une bête, cette nuit-là, j'ai pas pu m'endormir, je tournais, je retournais dans le lit. Et en plein milieu de la nuit, je me suis levé. Je me suis mis à genoux au pied d'une chaise. Je pleurais comme un gamin. J'ai dit, Dieu, je sais pas si tu existes. Peut-être qu'ils ont raison, peut-être que j'ai tort, je sais rien du tout. Et j'ai dit, écoute, si tu fais quelque chose pour ma vie, moi je te donnerai ma vie, si tu existes. Et pendant que je pleurais, et que je priais, mes oreilles sont ouvertes, j'étais complètement guéri. Mon cœur était changé. Oui, j'y crois à cela, la nouvelle naissance, le miracle de Dieu, ce cœur plein de haine pour les choses de Dieu, ce cœur si mauvais était changé. Quand je me suis relevé, j'aimais Dieu, j'étais chrétien, j'étais croyant. Et puis je parlais une nouvelle langue que je savais pas ce que c'était du tout. J'ai appris après que c'était le baptême dans le Saint-Esprit, comme au jour de la Pentecôte, comme dans la maison de Corneille, comme partout. Là, dans ma chambre, en un bout de nuit, j'ai fait ces 3 expériences. Et là, ma vie a été complètement transformée. Depuis ce jour-là, chers amis, un nouveau cœur, une nouvelle richesse. J'avais reçu la vie, vraiment. C'est ça la vraie richesse. Dieu nous donne ce que le monde ne pourra jamais nous donner. Et sans Dieu, vous pouvez avoir tout. Il vous manquera toujours quelque chose. Il faut pas que vous croyiez simplement en Jésus-Christ, mais il faut que vous sachiez qu'il est le même hier, aujourd'hui, éternellement. Il peut répondre à vos besoins, il peut répondre à vos besoins, mes amis. C'est ce qu'il vous faut savoir. C'est le don de Dieu.

Dans 2 Corinthiens 12:9, on lit « Et il m'a dit, ma grâce te suffit, car ma puissance s'accomplit dans la faiblesse. Je me glorifierai donc bien plus volontiers de mes faiblesses, afin que la puissance de Christ repose sur moi. C'est pourquoi je me plais dans les faiblesses, dans les outrages, dans les calamités, dans les persécutions, dans les détresses pour Christ. Car quand je suis faible, c'est alors que je suis fort. C'est dans la faiblesse que la grâce de Dieu est révélée. » On voit un Paul qui était par des souffrances, par des l'amertume, les outrages, et il écrit à l'église des Corinthes en lui donnant un message d'espoir où le Seigneur lui dit « Ma grâce t'est suffit ». Ça veut dire que les faiblesses, c'est pas quelque chose des très mauvais en soi, parce que c'est là où la faveur, la grâce des dieux va être révélée. Il y a besoin des personnes qui reconnaissent qui sont faibles. Je sais pas ce qui peut représenter ta faiblesse. Ça peut être les difficultés de la vie dans tous les milieux, les problèmes, les circonstances, mais il y a besoin des gens faibles qui reconnaissent ses faiblesses et ses difficultés pour que la puissance et la grâce des dieux leur soient révélées. Il paraît que oui, c'est le meilleur scénario pour que Dieu se révèle et se manifeste. Donc je voulais t'encourager ce matin à vraiment regarder à Jésus, fixer les cieux sur lui, bâtir ta vie sur lui. Comme ça, lorsque les faiblesses, les moments de difficulté vont arriver, ta vie sera solide, sera inébranlable, parce qu'elle va être fondée sur Jésus qui est le roc ferme.

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0: déclic, en fait, ça a été en détention à la maison d'arrêt de Bayonne, où j'ai subi des violences graves avec actes de barbarie. J'ai rencontré quelques jours après Bernard, aumônier et pasteur à la maison d'arrêt de Bayonne. Et de suite, en fait, j'ai été touché par la parole qui me disait, qui venait de Dieu. Donc moi, c'est Cédric, j'ai 30 ans, je travaille dans les espaces verts, j'habite à Bayonne. J'ai eu un père violent par des mots où je me faisais insulter tous les jours. Parce que bon, il avait des problèmes d'alcool. Il avait aussi des violences physiques envers ma mère et ma grand-mère maternelle. Durant mon adolescence, j'ai fait quelques vols. Donc du coup, j'ai été en famille d'accueil. Et à l'âge de mes 20 ans, j'étais en détention. Et lors de ma première condamnation, j'ai été victime aussi quand même de violences. Arrive le moment où je vais donc à Bayonne. Et là, j'ai subi de telles violences que même moi, je voulais me taire. Sur le coup, j'ai pas voulu porter plainte ni rien. Je voulais me cacher. Quand ça a été vu par les médecins, les infirmiers, les surveillants, parce qu'il y a un surveillant qui a vu les actes de violence que je subissais pendant la nuit. Donc le lendemain, j'ai changé de cellule. Et c'est à ce moment-là que j'ai commencé donc à avoir Bernard. Et j'ai été, comme je disais tout à l'heure, j'étais touché par sa parole qui me délivrait. En 2018, avant que je rencontre Bernard, j'avais aucune perspective pour la suite. J'étais pas dans la joie, j'étais dans la tristesse, la colère, parce que j'avais beaucoup de colère envers les institutions. Et je suis avec de l'œil gauche, donc j'avais toujours l'œil fermé, j'avais pas de prothèse, j'avais rien. Je n'avais pas de travail encore, et j'avais rien entrepris pour tout ce qui est soins. Je suis sorti, j'avais rien du tout. Et là, aujourd'hui, je suis dans la joie. J'ai un logement à moi, un HLM. J'ai un travail, je suis dans les espaces verts. Donc, j'ai eu la prothèse à l'œil gauche et je me suis fait refaire les dents. Dernière chose qui est en cours, donc, passer le code de la route. Je l'ai obtenu dès la première fois, j'ai fait 4 fautes. Et là, j'ai commencé à entreprendre les heures de conduite. Je retiens aussi une phrase qu'on m'a dit hier, c'est que mon visage est apaisé.
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Pourquoi le mal? Pourquoi la souffrance? J'ai pas de réponse, mais j'ai une solution. Jésus-Christ, Dieu fait homme, a lui aussi souffert pour régler le problème du mal. Il a partagé notre condition humaine pour pouvoir donner sa vie pour nous, réconcilier le monde avec Dieu et un jour restaurer toutes choses. Il peut ainsi compatir à nos faiblesses, nous secourir au bon moment et nous donner une espérance plus grande que nos souffrances.

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Est-ce que vous croyez aux rêves? Alors moi, quand j'étais jeune fille, j'avais un rêve. Trouver le prince charmant. Avoir une belle maison. Avoir une belle voiture. Mais j'ai jamais rêvé d'avoir 8 enfants. 3 max. Alors voilà, la vie a suivi son cours. On s'est rencontrés, j'avais 19 ans. À 20 ans, on s'est mariés. À 21 ans et demi, nous avions notre premier fils. Au bout du 3e enfant, on a construit une maison, la maison de mes rêves. Jusque-là, le rêve de jeune fille se réalise comme je le souhaitais. Ensuite, arrive notre 4e enfant. Et là, je dis, oh oh, ça fait une très grande famille. Et cet enfant que Dieu nous a donné, parce qu'il est un cadeau, au bout de 3 mois et demi, il nous le reprend. On ne comprend pas. Moi, je deviens malade, dépressive, en colère, révoltée contre Dieu. Pourquoi tu me l'as donné? Pourquoi tu me l'as repris? Et tout pendant un an, comme ça, pourquoi, pourquoi, pourquoi, pourquoi? Et ma santé déclinait. Et mes 3 petits-enfants souffraient. Antoine souffrait. Au bout d'un an, Dieu me parle et il me dit, pourquoi te révoltes-tu? Et alors là, j'ai capitulé, j'ai dit, Seigneur, tu me l'as repris, merci beaucoup. Et j'ai continué à cheminer. Ensuite arrive la numéro 5. Une fille, encore un cadeau. Ensuite arrive la numéro 6. Non, c'est 7 déjà. Encore une fille. Et numéro 8 arrive, un petit gaillard. Quelle joie! Parce que ce sont des cadeaux de Dieu. Et j'aime parler de la famille. C'est pas toujours facile, mais nous avons des joies. Nous avons des pleurs, mais il y a beaucoup plus de joie que de pleurs. Dieu nous a remplis d'un amour, parce qu'il y a des jours où nous sommes vraiment au ras des pâquerettes quand on a une grande famille. Mais Dieu nous relève en nous donnant la vision de plus tard. Ils seront comme ça, comme ça et comme ça. Et je vous encourage, chers parents, chers grands-parents, à aimer vos enfants, vos petits-enfants, à les éduquer dans le Seigneur, en leur lisant des paraboles de Jésus. C'est pour leur avenir. C'est un très bon investissement.

Évangile selon Matthieu, chapitre 20. Car le royaume des cieux est semblable à un maître de maison qui sortit dès le matin afin de louer des ouvriers pour sa vigne. Il convint avec eux d'un denier par jour et les envoya à sa vigne. Ils sortirent vers la troisième heure et il en vit d'autres qui étaient sur la place à ne rien faire. Il leur dit, « Allez aussi à ma vigne et je vous donnerai ce qui sera raisonnable. » Et ils y allèrent. Il sortit de nouveau vers la sixième heure, et vers la neuvième, et il fit de même. Étant sorti vers la onzième heure, il en trouva d'autres qui étaient sur la place, et il leur dit, « Pourquoi vous tenez-vous ici toute la journée sans rien faire ?» Ils lui répondirent, « C'est que personne ne nous a loués. » « Allez aussi à ma vigne, » leur dit-il. Quand le soir fut venu, le maître de la vigne dit à son intendant, « Appelle les ouvriers et paie-leur leur salaire, en allant des derniers aux premiers. » Ceux de la onzième heure vinrent et reçurent chacun un denier. Les premiers vinrent ensuite, croyant recevoir davantage, mais ils reçurent aussi chacun un denier. En le recevant, ils murmurèrent contre le maître de la maison et dirent, « Ces derniers n'ont travaillé qu'une heure, et tu les traites à l'égal de nous, qui avons supporté la fatigue du jour et la chaleur. » Il répondit à l'un d'eux, « Mon ami, je ne te fais pas tort. N'es-tu pas convenu avec moi d'un denier ? Prends ce qui te revient et va-t'en. Je veux donner à ce dernier autant qu'à toi. Ne m'est-il pas permis de faire de mon bien ce que je veux ? Ou vois-tu de mauvais œil que je sois bon ? Ainsi, les derniers seront les premiers et les premiers seront les derniers. » Pendant que Jésus montait à Jérusalem, il prit à part les douze disciples, et il leur dit en chemin, « Voici, nous montons à Jérusalem, et le Fils de l'homme sera livré aux principaux sacrificateurs et aux scribes. Ils le condamneront à mort, et ils le livreront aux païens, pour qu'ils se moquent de lui, le battent de verge et le crucifient. Et le troisième jour, il ressuscitera. » Alors la mère des fils de Zébédée s'approcha de Jésus avec ses fils, et se prosterna pour lui faire une demande. Il lui dit, « Que veux-tu ? » « Ordonne, lui dit-elle, que mes deux fils que voici soient assis dans ton royaume, l'un à ta droite et l'autre à ta gauche. » Jésus répondit, « Vous ne savez ce que vous demandez. Pouvez-vous boire la coupe que je dois boire ? » ?»« Nous le pouvons, » dirent-ils. Et il leur répondit, « Il est vrai que vous boirez ma coupe, mais pour ce qui est d'être assis à ma droite et à ma gauche, cela ne dépend pas de moi, et ne sera donné qu'à ceux à qui mon Père l'a réservé. » Les dix, ayant entendu cela, furent indignés contre les deux frères. Jésus les appela et dit, « Vous savez que les chefs des nations les tyrannisent, et que les grands les asservissent. Il n'en sera pas de même au milieu de vous. Mais quiconque veut être grand parmi vous, qu'il soit votre serviteur. Et quiconque veut être le premier parmi vous, qu'il soit votre esclave. C'est ainsi que le Fils de l'homme est venu, non pour être servi, mais pour servir et donner sa vie comme la rançon de plusieurs. » Lorsqu'ils sortirent de Jéricho, une grande foule suivit Jésus. Et voici deux aveugles, assis au bord du chemin, entendirent que Jésus passait et crièrent, « Aie pitié de nous, Seigneur, fils de David !» La foule les reprenait pour les faire taire, mais ils crièrent plus fort, « Aie pitié de nous, Seigneur, fils de David !» Jésus s'arrêta, les appela et dit, « Que voulez-vous que je vous fasse ?» Ils lui dirent, « Seigneur, que nos yeux s'ouvrent !» Ému de compassion, Jésus toucha leurs yeux, et aussitôt ils recouvrèrent la vue et le suivirent.

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Donc, dans quelques instants, M. Samuel Peter Smith sur Radio Bonne Nouvelle.

Voyez-vous, j'ai réalisé que dans les temps actuels, les chrétiens, eh bien, sont souvent, eh bien, au bout d'un certain temps de leur vie chrétienne, ils entrent dans un espèce de cercle infernal. La vision de Dieu pour vous est une vision linéaire. Dieu veut vous conduire tout droit vers lui et vous donner tout ce dont vous avez besoin. Mais beaucoup de personnes rentrent dans leur vie spirituelle et au bout d'un certain moment, ils vivent ce que le peuple d'Israël a vécu. Ils sont sortis du pays d'Égypte. Il y a eu un départ linéaire. Mais voilà que tout d'un coup, leur route devient circulaire. Et ils commencent à tourner en rond. Et ça ne s'arrête pas. Ils sont épisodiquement et constamment de nouveau confrontés aux mêmes problèmes. Ils se retrouvent devant les mêmes situations. Épisodiquement, ils sont de toujours à nouveau devant la même difficulté. Et ils se rendent compte qu'ils n'avancent plus, mais que comme le peuple d'Israël, ils tournent en rond. Comme le peuple d'Israël, ils tournent en rond. Alors ils cherchent. Et vous savez, dans ces cas-là, eh bien, j'ai entendu beaucoup de choses. C'est la faute du pasteur si j'avance pas. L'enseignement n'est pas bon. C'est de sa faute. Ce n'est pas la faute du pasteur, c'est la faute de l'Église. Et leur marche continue à être circulaire. Et j'aimerais vous dire que le peuple de Dieu a tourné en rond parce qu'il y a eu la malédiction de Dieu sur lui. Et bien souvent, la malédiction et l'opposition de Dieu vient sur les chrétiens parce qu'il y a quelque chose dans leur vie qu'ils ne veulent pas mettre au diapason de Dieu. Voyez-vous, un jour, eh bien, un bateau a fait naufrage. Et on ne comprenait pas pourquoi. Tout semblait être correct. C'était du temps où on naviguait encore avec le compas. Et on s'est rendu compte que le compas avait été déréglé et ne donnait plus les indications exactes simplement parce qu'il y avait quelque chose d'infime qui l'avait déréglé. Et la vie du chrétien peut être déréglée par peu de choses. Voyez-vous, alors le chrétien, lorsqu'il est dans ce cercle infernal qui n'en finit jamais, lorsqu'il est sur cette route circulaire, il cherche. Alors la première idée qui vient, c'est la délivrance. Et je le répète encore une fois, je crois à la délivrance. Et s'il y a des âmes ce soir qui sont là, qui ont besoin de délivrance, je le crois et je le mets en pratique. Mais je crois qu'il n'y a pas que la délivrance et qu'il y a un équilibre dans ce domaine-là. Voyez-vous, je me suis rendu compte que beaucoup de chrétiens dans nos temps actuels ont pris la délivrance comme un raccourci. Et ils ont oublié qu'il y a aussi la mort à soi-même. Il y a aussi, eh bien, la crucifixion de la chair. L'apôtre Paul a dit « Faites mourir les actions du corps ». Alors on veut prendre des raccourcis et on se dit « Quand j'aurai passé la délivrance, tout ira merveilleusement bien ». Ils oublient qu'il y a des efforts à faire. Ils veulent prendre des raccourcis. Je le répète encore une fois ce soir, je crois à la délivrance et il y a des personnes qui ont besoin de délivrance, c'est flagrant. Mais il y en a d'autres qui cherchent au travers de la délivrance à éviter la sanctification. Et vous ne pouvez pas éviter la sanctification, il vous faut passer par là. Alors si ça ne marche pas là, on cherche autre chose, on va par-ci. Ah, le frère Intel a dit ceci, on va chez lui, frère, tu vois mon problème, je tourne en rond et je ne trouve pas, dis-moi. Et puis on se rend compte, ça ne change pas. On va ailleurs, et on court ailleurs, et on commence à chercher partout, et on tourne en rond, et on tourne en rond, et on tourne en rond, simplement. Parce qu'il y a une chose qui est flagrante, et qu'on ne veut pas déposer. On va particulièrement parler de cette chose-là. Et nous la lisons dans le 4e chapitre de Jacques, au verset 6. Nous prenons déjà le verset 5. Il est dit là, « Croyez-vous que l'Écriture parle en vain ?» C'est avec jalousie que Dieu chérit l'Esprit qu'il a fait habiter en nous. Il accorde au contraire une grâce plus excellente. C'est pourquoi l'Écriture dit « Dieu résiste aux orgueilleux, mais il fait grâce aux humbles. » Je répète encore une fois la deuxième partie du verset. Dieu résiste aux orgueilleux, mais il fait grâce aux humbles. Mais j'aimerais vous dire que Dieu résiste aux orgueilleux. Il
leur résiste farouchement. Et nous allons le voir ensemble. Nombre de chrétiens sont freinés dans leur vie spirituelle à cause de l'orgueil. Alors on cherche partout. On se trouve toutes les sortes de démons qui existent. On ne veut pas reconnaître qu'on est orgueilleux. Ça, c'est un domaine où on ne veut pas toucher. Notre moi, notre je est encore bien installé. Et on ne veut pas y renoncer. Malheureusement, il n'y a pas d'autre moyen que de passer par là. Pas d'autre moyen que de passer réellement et sincèrement par là. Voyez-vous, eh bien, le dictionnaire donne cette définition de l'orgueil, estime excessive de soi qui porte à se mettre au-dessus des autres. Estime excessive de soi qui porte à se mettre au-dessus des autres. La nature orgueilleuse, c'est être arrogant, fier, hautain, prétentieux et vaniteux. Frères et sœurs, on peut être orgueilleux d'un tas de choses. Je commencerai par le premier qui nous intéresse. On peut être un orgueilleux spirituel. Combien de fois n'est-on pas déjà venu chez moi, frère? Vous vous rendez compte? C'est mon 30e jour de jeûne. Mon pauvre ami, t'as tout loupé. T'as tout loupé. Parce que tu devrais le faire sans que personne ne le voie. Tu devrais te parfumer et être joyeux et heureux et sourire. Ce n'est pas un régime que tu fais. C'est un jeûne. Ne l'oublie pas. Frère, chaque jour, je passe 2 heures à lire la Bible et 2 heures à prier. Mais est-ce que tu crois que c'est parce que tu fais cela que le Seigneur te le donnera plus? Il faut lire la Bible et prendre tout le temps pour la lire. Mais c'est entre vous et votre Dieu. Ce n'est pas claironner sur les toits. Ce n'est pas partout l'annoncer. Papa, papa, moi, je... Vous savez, frères et sœurs, il n'y a pas de secret. Les orgueilleux, Dieu leur résiste, quel qu'il soit. Quel qu'il soit, on peut bien commencer dans l'humilité et tomber dans l'orgueil. On peut être orgueilleux de sa classification professionnelle, on peut être orgueilleux de ses enfants, ou plus particulièrement d'un enfant, ce qui emmène bien souvent des différences dans les familles. Ah, vous savez, mon fils, il a réussi, il a fait des études, il est médecin, frère, il est médecin. Mais l'autre qui est éboueur, on n'en entend pas parler. Comme s'il y avait une différence entre l'éboueur et le médecin. Tous les deux ont un cœur et tous les deux ont besoin d'être sauvés. Oui, l'orgueil nous rend aussi injustes. Nous rend injustes. Et nous prononçons alors et nous agissons de manière injuste devant Dieu. Frères et sœurs, il est important de réaliser cela afin de pouvoir alors combattre ces sentiments qui, petit à petit, prennent le dessus dans notre vie si nous ne les déracinons pas à temps. Vous savez, j'aimerais avec vous, et bien simplement, regarder pendant un moment certains symptômes de l'orgueil. Vous savez, lorsqu'on veut pronostiquer une maladie, et bien on essaye d'en découvrir les symptômes. Et c'est en énumérant les symptômes qu'on voit si le patient en est atteint ou s'il n'en est pas atteint. Ce soir, je ne vous demanderai pas de lever la main, ne vous faites pas de soucis. Le seul qui est debout ce soir, c'est moi. Comprenez, alors si seul qui devrait avoir des complexes, c'est moi ce soir. Mais je ne vais pas vous demander de lever votre main, je vais simplement vous demander d'écouter et de vous analyser. L'homme orgueilleux ne supporte pas qu'un autre que lui puisse faire aussi bien que lui. C'est un des premiers signes de l'orgueil. Alors ça, il ne peut pas l'accepter. Si vous venez vers un homme orgueilleux et vous lui dites, vous savez, par exemple, celui eh bien, qui a l'habitude de conduire les champs, et vous lui dites, frère, lorsque tu n'étais pas là, l'autre frère a conduit les champs, mais c'était vraiment formidable. Au dehors, il va faire, ah bon? Mais au dedans, Ah, il n'aime pas ça. Ah, ça, il ne peut pas l'accepter. Un autre qui a fait mieux que lui, il ne peut pas se l'imaginer. L'orgueil empêche de reconnaître ses torts. Voyez-vous, lorsque j'avais préparé ce message, j'avais demandé à un frère qui était chez moi à la maison, je lui dis, qu'est-ce que tu penses de l'orgueil? J'aime beaucoup sonder et demander aux gens, qu'est-ce que tu penses de cela? Qu'est-ce que tu penses de cela? Alors il me dit, moi, l'orgueil, je vais te dire, mon père ne reconnaissait jamais ses torts. Jamais. Même si on lui prouvait par A plus B qu'il avait tort, il avait toujours encore raison. Toujours encore raison. Il maintenait. Si la maison s'était écroulée, il restait encore debout disant qu'il avait raison. L'orgueilleux ne reconnaît pas ses torts. Ce sont là des symptômes que j'énumère ce soir. L'orgueil aveugle et
endurcit, assujettit celui qui en est atteint. Il l'endurcit, il l'empêche de communiquer avec les autres. Il ne peut communiquer, il ne peut être sincère, réel, entier avec les autres. Il ne peut se donner, il ne peut se donner entièrement. L'homme orgueilleux aime voir les autres se plier devant lui. Ah ça, frère, qu'est-ce que vous avez bien prêché ce soir? Connaissez la fable de la grenouille qui a voulu imiter le bœuf? Pouf! Frères et sœurs, l'homme orgueilleux aime voir les autres descendre, s'abaisser. Ça, il nourrit là sa vanité est nourrie là et ça lui fait du bien. Et ça lui fait du bien. L'homme orgueilleux aime les louanges des autres. Ça, il aime. Il aime aussi entretenir ce climat-là. Ne l'oubliez jamais, il aime entretenir ce climat-là, ce climat de louange, où il s'attire toutes les louanges. Et si ça ne vient pas de tout seul, eh bien, il essaye de prêcher le faux pour savoir le vrai, pour savoir ce que les gens pensent réellement de lui. Si réellement ils sont contents de ce qu'il leur a dit, contents de la manière dont il a joué au piano, contents de la manière dont il leur a parlé. Oui, il va essayer, par un moyen ou par un autre, si personne ne vient lui le dire, de voir si réellement, eh bien, les gens pensent que lui, il a envie qu'on pense de lui. Ça, c'est des signes de l'homme orgueilleux. L'homme orgueilleux, voyez-vous, essaie toujours d'attirer l'attention sur ce qu'il aura fait. Quand il fait quelque chose à quelque part, nous avons bâti l'église. Et je prends ça en exemple. Je prends simplement là une image. Allons prendre un autre exemple. Imaginez que vous tous là, vous agrandissez ici. Et puis chacun travaille de tout son cœur, de toute sa force. L'homme orgueilleux, vous vous rendrez compte, il va attirer tout le monde et l'attention de tout le monde sur ce qu'il a fait. Viens voir, frère. Alors il ne vous dira pas, dis-moi que c'est bien. Il dit, est-ce que tu trouves que c'est bien? Oh frère, c'est formidable. C'est merveilleux ce que tu as fait. Et l'homme orgueilleux se nourrit de cela. Il aime cela et il a besoin de cela. Et comme je vous l'ai dit auparavant, c'est des symptômes que je suis en train de vous donner. Et si vous en êtes atteint, demandez immédiatement au Seigneur, à l'endroit même où vous êtes atteint, sur votre place, Seigneur, libère-moi, aide-moi, rends-moi vainqueur de ces symptômes. L'homme orgueilleux essaiera toujours d'amoindrir ce que son prochain fait. Vous savez, lorsque son prochain fera quelque chose, eh bien, il dira toujours, c'est bien, c'est bien, c'est bien, mais... C'est tellement bien, mais il trouvera toujours le défaut. Oh, il n'aime pas qu'on nous rende gloire à un autre. Mais, vous savez, en alsacien, on dit « mais, mit Wurst ». Ah oui. Dès qu'il y a un « mais », c'est qu'on remet tout en cause. C'est qu'on remet tout en cause. On ne veut pas pleinement accepter que l'autre a mieux fait que nous. On essaie de trouver le défaut. Et parmi les chrétiens, bien souvent, c'est comme cela. On entend parler sur un frère, oui c'est vrai ce frère, un ministre puissant, mais tu sais ce qu'il fait encore, mais tu sais ce qu'il a dit, mais t'as vu sa femme, mais t'as vu ses enfants, mais t'as vu. On essaiera toujours d'attirer l'attention sur ce qui ne va pas, mais jamais on attirera l'attention sur ce qui va bien. Mais, regarde, frères et sœurs, il est important que vous réalisiez cela, l'orgueil rend susceptible. Très susceptible. Le moindre reproche, c'est un coup de couteau dans le cœur. On n'aime pas être repris. L'homme orgueilleux a horreur d'être repris. Ah ça, je ne peux pas accepter. Ça, je ne peux pas accepter. Il monte sur ses grands chevaux. Il ne peut pas accepter cela. Réalisons que Dieu résiste aux orgueilleux. Et nous verrons ensemble des exemples bibliques. Je continue simplement. L'orgueil engendre un manque de pardon. L'orgueilleux croit toujours être indispensable. Une fausse humilité est en fait une vraie forme d'orgueil. Oh frère, je suis humble et tellement fier de l'être. Et un jour, nous avions un homme qui est parti de l'église dans une école biblique. Pas Orvin, bien sûr. C'était complètement ailleurs, ça n'arrive jamais ici. C'est vrai, je me demande pourquoi je prêche là-dessus en Suisse, il n'y a pas d'orgueilleux. Ils se trouvent tous à Mulhouse. On les a parqués là-bas. Mais en fait, cet homme est parti dans une école biblique. Et c'est un fait réel, je l'ai vécu, je l'ai entendu. Et en revenant,
Eh bien, on lui donne la parole. Et puis il s'avance. Avec vraiment une mine d'humble. Et il dit, frère, depuis que je suis parti, je suis devenu beaucoup plus humble. On n'a rien dit. Personne n'a rien dit. Et puis, se rendant compte que personne ne dit rien, il dit, vous trouvez pas ? Si, frère, si, si. Si ! On va t'apporter du Saint-Ol pour les chevilles. Oui, une fausse humilité, c'est une vraie forme d'orgueil. La fausse humilité. La fausse humilité. L'orgueilleux méprise les conseils d'autrui, il a la science infuse. Il n'accepte pas les conseils des autres. Ça, il ne peut pas le supporter que quelqu'un d'autre puisse le conseiller. Il a la science infuse. Il connaît, il sait toujours mieux que les autres. Toujours mieux que les autres. Voyez-vous, l'orgueil rend esclave, et ça je l'ai vécu. J'ai travaillé pendant 4 ans dans une usine où l'on savait manipuler l'orgueil des gens. Alors là, je peux vous dire que l'orgueilleux est esclave de son orgueil. Vous donnez un exemple. Nous avions des lignes, des chaînes, dans lesquelles la production était la même, dans lesquelles le matériel qui devait être fait était le même. Et pour motiver les gens au travail, regardez ce qu'on a fait. Simplement jouer sur leur orgueil. On a mis en bout de chaque chaîne un graphique. Le matériel qui devait être fait était le même. Et pour motiver les gens au travail, regardez ce qu'on a fait. Simplement jouer sur leur orgueil. On a mis

Tout est calculé. Et je peux vous assurer qu'un homme orgueilleux est esclave de son orgueil. Et on saura exploiter son orgueil. On saura exploiter son moi, son jeu. Je veux faire mieux. Et pour cela, je suis prêt à écraser les autres, à tout prix. Mais je veux faire mieux. Je veux paraître. Je veux paraître. Je veux être là. Frères et sœurs, ne l'oubliez pas. Il nous est nécessaire de laisser cela de côté aussi, là où nous travaillons. Est-ce que tu te comportes de manière humble là où tu travailles? Ou est-ce que tu veux réellement mieux faire que l'autre et être prêt à tout pour cela? Où en es-tu ce soir? Dieu ne te juge pas uniquement quand tu es dans l'église, il te voit aussi dans ton lieu de travail. Il te voit aussi quand tu essaies d'abaisser les autres pour t'élever. Mais simplement vous dire que les marches qui mènent à la gloire humaine sont composées des têtes de votre prochain. Parce que la gloire humaine vous oblige à marcher sur la tête de l'autre pour passer un échelon au-dessus. Frères et sœurs, ne l'oubliez pas et ne rentrez pas dans ce cercle vicieux, car il est terrible. Et si l'on ne fait pas attention, on plonge dedans, les pieds joints. Si je vous en parle comme ça, c'est parce que j'avais déjà les pieds dedans. Vous savez, tout d'un coup, je me suis vu à l'usine et je me rendais compte, mais t'es en train d'écraser l'autre. T'es en train d'écraser, t'es en train... Oh oui, tu le dis pas franchement, mais t'essaies quand même de te revaloriser pour le descendre, lui. Frères et sœurs, c'est important, important, important. Voyez-vous, l'orgueil, eh bien, produit une insatisfaction constante. On n'a jamais content de ce qu'on fait. Oh frère, je voudrais tellement servir dans l'église. Alors on lui confie un travail. Puis au bout de 2 jours, il revient. Oh frère, c'est pas ça. Alors, il faut lui confier autre chose. Et c'est comme une girouette. Jamais il n'est satisfait de ce qu'il fait. Jamais ce qu'il fait n'est à sa portée. Jamais ce qu'il fait n'est suffisant pour sa personne. Il est constamment insatisfait. Une insatisfaction constante. L'orgueil exige que les autres passent par les mêmes épreuves que nous. Et ça, je l'ai déjà vécu maintes et maintes fois. Des gens qui ont souffert, des pères de famille, par exemple, qui ont passé la dure, qui font passer à leurs gosses la dure, qui les font passer par une vie difficile. Et ils vous diront, moi j'ai passé par là, il n'y a pas de raison qu'ils ne passent pas par là. Dernièrement encore, un jeune me dit ça. J'ai été élevé comme ça. Mon père avait été à la guerre et il avait subi des choses terribles et il nous disait, il n'y a aucune raison que vous passiez mieux que moi. L'orgueil empêche d'accepter que l'autre ait plus de privilèges que nous, que l'autre passe mieux que nous. L'orgueil empêche tout cela. Voyez-vous, l'orgueil cherche à ravir la gloire qui revient à Dieu. Et j'aimerais maintenant m'arrêter avec les symptômes, il y en aurait encore, encore et encore. Mais simplement, dans les Actes au chapitre 12, versets 21 à 23, pouvons le prendre ensemble. Actes chapitre 12, versets 21 à 23. Il est dit, le peuple s'écria, voix d'un Dieu et non d'un homme. Au même instant, un ange du Seigneur le frappa parce qu'il n'avait pas donné gloire à Dieu et il expira rongé des vers et il nous est parlé du roi Hérode. Il ne rendit pas la gloire qui revenait à Dieu. Et Dieu le frappa instantanément. Heureusement. Heureusement que le Seigneur ne nous fait pas ronger par des vers immédiatement. Parce que sinon, j'ai peur qu'il y ait plus de vers que de chrétiens. Heureusement, frères et sœurs. Vous savez, lorsque je lis les actes, parfois je me dis, Seigneur, t'as encore eu plus de compassion que dans les actes. Ananias et Saphira sont venus. Ils ont fait un pieux mensonge, ils sont morts tous les deux. Si tous ceux devaient mourir qui mentent encore dans le monde chrétien, mais ça serait terrible. Ça vaudrait le coup d'ouvrir des pompes funèbres, vous feriez des affaires. Ça serait terrible. Vous savez, on sourit, mais spirituellement c'est tragique. Lorsque Dieu regarde, il pleure là-dessus. Conséquence, manque de maturité spirituelle. Les promesses que Dieu vous a données, eh bien sont annulées, ne peuvent s'accomplir. Vous ne pouvez progresser, mais vous rentrez dans ce cercle infernal. La foi, Dieu exige la foi, mais l'orgueilleux exige que tout soit contrôlé. La foi exige l'abandon, l'orgueil exige le contrôle de tout. Et vous ne pouvez pas rentrer dans une réelle dimension de la foi, vous êtes alors limité. Votre croissance spirituelle s'arrête. Vous ne pouvez plus grandir parce que Dieu

peux plus vous laisser grandir, vous deviendriez un danger pour les autres et pour vous-même. Dieu est obligé de vous résister et de vous briser alors. Frères et sœurs, il est important de réaliser cela. Je vais prendre un exemple biblique que vous trouverez dans 1 Samuel chapitre 15, les versets 10 à 23. Vous les lirez quand vous aurez le temps. Voyez-vous, Saül avait reçu un ordre de la part de l'Éternel lorsqu'il était allé combattre les Amalécites. Et Dieu avait dit qu'il devait tout vouer par interdit, tout passer au fil de l'épée. Mais l'orgueil de Saül l'a fait croire qu'il pouvait se passer et qu'il pouvait enfreindre ce que Dieu lui avait demandé. L'orgueil de Saül lui a fait croire que finalement c'était pas tellement grave que cela, et c'est par une excuse pieuse qu'il va enfreindre ce que Dieu lui avait ordonné. Lorsque Samuel vint, eh bien il nous a dit que Saül lui dit « J'ai gardé les bêtes les meilleures pour les offrir en holocauste à l'Éternel. » Ça semblait relativement pieux. Et pourtant, il y avait là une désobéissance. Une désobéissance parce que le cœur de Saül était rempli d'orgueil, était rempli de vanité. Et vous le trouverez dans 1 Samuel, chapitre 16, verset 1. Nous le prenons ensemble. 1 Samuel, chapitre 16, verset 1. Nous pouvons déjà prendre le chapitre 15, verset 17. Il est dit là, Samuel dit, lorsque tu étais, et il le dit à Saül, lorsque tu étais petit à tes yeux, n'es-tu pas devenu le chef des tribus d'Israël et l'Éternel ne t'a-t-il pas oint pour que tu sois roi sur Israël? Écoutez bien, lorsque tu étais petit à tes yeux, c'est donc que Saül était devenu grand à ses yeux, mais c'était là simplement le fruit de son orgueil. Il était devenu sûr de lui-même, grand à ses yeux. Lorsque tu étais petit à tes yeux, n'es-tu pas devenu le roi d'Israël? Et il continue. Et nous voyons alors à ce moment-là que toutes les promesses que Dieu avait faites à Saül s'évanouissent comme un son. Elles n'ont pas lieu et il verra jamais les promesses que Dieu lui a données s'accomplir. De la même manière, dans vos vies, si vous avez l'orgueil qui prédomine, jamais les promesses de Dieu ne pourront voir le jour. Jamais vous ne pourrez voir l'accomplissement de ce que Dieu veut vous donner. Vous ne le pourrez parce qu'il vous résistera. Il vous résistera farouchement. Il ne se pliera pas à votre orgueil. Il nous a dit au verset 22, Samuel dit, l'Éternel trouve-t-il du plaisir dans les holocaustes et les sacrifices, comme dans l'obéissance à la voix de l'Éternel? Voici, l'obéissance vaut mieux que les sacrifices, et l'observation de sa parole vaut mieux que la graisse des béliers. Écoutez bien maintenant. Car la désobéissance est aussi coupable que la divination, et la résistance ne l'est pas moins que l'idolâtrie et les théraphimes. Puisque tu as rejeté la parole de l'Éternel, il te rejette aussi comme roi. Nous avons l'impression qu'il n'y a que l'occultisme qui est important. Et pourtant, la parole de Dieu nous déclare là que la désobéissance est aussi coupable que la divination. La désobéissance est tout aussi coupable et vous rend tout aussi prisonnier, vous rend tout aussi captif. Là où il y a désobéissance, il y a une prison qui est en train de se faire, dans laquelle vous vous enfermez vous-même et vous jetez au loin la clé. Vous vous enfermez vous-même et vous jetez au loin la clé. Je vais vous dire que Jésus est venu pour ouvrir les portes des prisons. Amen. Il est venu pour libérer les captifs et il est venu pour aider ceux qui reconnaissent qu'ils ont besoin de son aide. Ce que tu peux faire, il ne le fera pas à ta place. Mais ce que tu ne peux pas faire, il le fera. Le Seigneur Jésus n'est pas venu dans nos prisons pour les rénover. Beaucoup de gens viennent rénover les prisons. Imaginez voir que vous ayez un ami qui est en prison depuis 15 ans. Vous arrivez chez lui, vous lui disiez « Oh, c'est terrible !» Vous savez, un prisonnier qui est en prison depuis des années, il n'attend qu'une chose. Une chose, que la clé entre dans la serrure et pour la dernière fois se tourne sur la liberté. C'est tout ce à quoi il a pensé ce jour-là. Ce jour-là. Et vous arrivez. Et vous lui dites, mon pauvre ami, toi là-dedans, mais c'est terrible.
Et beaucoup de chrétiens sont comme ça. Je vais venir transformer ta prison. Vous n'allez pas l'en sortir, vous allez lui la transformer. Alors vous allez venir avec de bons pinceaux. Et vous allez lui peindre les barreaux en bleu comme le ciel, tu sais. Et puis des nuages au plafond. Et puis les barreaux d'intérieur en rose. N'empêche qu'il sera tout autant enfermé qu'avant. Vous êtes d'accord? Ce qu'il désire, c'est la liberté. C'est être libre. Ce n'est pas qu'on vienne lui donner des espoirs. Ce n'est pas qu'on vienne simplement lui dire, un jour tu verras, ça ira mieux. Il veut être libre. Et ce soir, le Seigneur est là pour te libérer. Pour te libérer aussi de la puissance de l'orgueil. Mais j'aimerais te dire que dans ce domaine-là, tu as quelque chose de concret à faire. Tu as quelque chose de concret à faire. Et voyez-vous, Samuel fut rejeté, nous a-t-il dit. Et une autre conséquence, c'est dans le verset 14, l'esprit de l'Éternel se retira de Saül, qui fut agité par un mauvais esprit. Une deuxième conséquence, la haine vint dans le cœur de Saül. Lorsque les femmes vinrent et chantèrent, Saül a frappé ses mille. Ah, moi j'imagine le roi sur son trône. Vous savez, imaginez le roi, la couronne, le roi Saül, fier comme un paon, assis sur son trône, et les femmes qui arrivent. Vous savez, en Israël, avec les tambourins, Saül a frappé ses mille, et le roi, et David ses 10 000. Aïe, ça devait être comme un coup de poignard dans son cœur. Et David, ses 10 000, quelqu'un qui était supérieur à lui, il ne pouvait pas l'accepter. Et ça a été sa chute. Et ça a été sa chute. Et ça reste la chute du chrétien du XXe siècle. Je vais simplement, maintenant, en quelques mots, citer quelques versets. Je vais les lire les uns après les autres. Parce que je crois que la parole de Dieu nous révèle l'importance de l'orgueil. Et je vous cite très simplement les versets, ne les cherchez pas. Vous écoutez simplement et vous réalisez que c'est la parole de Dieu. Dans Proverbe 16, verset 18, il est dit que l'arrogance précède la ruine et l'orgueil précède la chute. Dans Proverbe 11, verset 2, quand vient l'orgueil, vient aussi l'ignominie, c'est-à-dire le déshonneur. Dans Psaume 101, verset 5, celui qui calomnie en secret son prochain, je le réduirai au silence. Celui qui a des regards hautains et un cœur enflé, je ne le supporterai pas et ça n'a pas changé. Job 9, verset 13. Dieu ne retire point sa colère, sous lui s'inclinent les appuis de l'orgueil. Proverbe 15, verset 25. L'Éternel renverse la maison des orgueilleux. Malachie 4, verset 1. Car voici, le jour vient ardent comme une fournaise. Tous les hautains et tous les méchants seront comme du chaume. Et il y a encore multitude de versets. Vous pourrez à la maison sonder la parole de Dieu sur ce domaine-là. Et vous verrez combien l'Éternel insiste là-dessus. La chute de Satan fut son orgueil. J'aimerais vous rappeler. C'est par là que ça a commencé au départ. Au départ, il a voulu être supérieur. Supérieur. Supérieur. Et par ce péché, il essaye de faire tomber le peuple de Dieu et de faire cesser le réveil. À partir du moment où vous pensez que le réveil a lieu parce que vous êtes bon, eh bien le réveil s'arrête dans pas longtemps. Dans pas longtemps. Ce n'est pas par la puissance ni par la force, mais c'est par l'Esprit du Seigneur. Amen. Amen. Nous avons vu eh bien, les symptômes, nous avons vu les conséquences, nous avons vu ce que la parole de Dieu dit, et j'aimerais venir au remède. Il faut que le médicament vienne au patient. Il faut que le médicament vienne jusqu'au patient. Et voyez-vous, pour que le patient puisse guérir, il faut déjà identifier les domaines dans lesquels l'orgueil agit et vous mine dans votre vie. Ce soir, vous avez déjà pu délimiter, je suis persuadé, là où l'orgueil fait déjà son œuvre. Et après avoir alors découvert, délimité les endroits, il faut maintenant eh bien, se mettre à prier et à lutter contre. Et l'opposé de l'orgueil, j'aimerais vous le rappeler ce soir, c'est l'humilité. L'humilité, non pas la fausse humilité. Vous savez, la fausse humilité entraîne l'humidité et l'humidité entraîne la moisissure. Ça, c'est la fausse humilité. Ça n'emmène jamais rien de bon. C'est faux, c'est truqué, c'est troqué.
L'humilité, la vraie humilité va vous faire passer par la croix. La vraie humilité va vous faire passer par la croix où il va falloir que votre moi soit crucifié avec Christ et que vous mouriez à vous-même et que ce soit lui qui vive en vous. Dans 2 Chroniques 32, versets 24 et 26, et vous, le roi Ézéchias a reçu une guérison extraordinaire. Il était malade à la mort et il fut guéri. Et la Bible nous dit qu'il ne rendit pas gloire à Dieu. Et Dieu le frappa. À cause de cela, il frappa le peuple d'Israël. Mais maintenant, il va appliquer le remède. Vous le lirez dans le verset 26e de 2 Chroniques 32. Il nous est dit, alors Ézéchias, du sein de son orgueil, s'humilia avec les habitants de Jérusalem et la colère de l'Éternel ne vint pas sur eux. Et ce soir, tu peux t'éviter la colère de l'Éternel en t'humiliant. En t'humiliant, le médicament est là. Le médicament est là. Prends-le maintenant. Commence à l'appliquer et tu verras qu'il y aura des résultats concrets dans ta vie. Tu changeras. Tu changeras. Tu changeras. Ta relation avec les autres changera. Ta relation avec ton prochain changera. Parce que le Seigneur te transformera de l'intérieur. Amen. Frères et sœurs, nous devons renoncer à une gloire personnelle. Le diable veut tout le temps que nous nous élevions, que nous nous enflions. Il faut renoncer à tout cela. Vous savez, l'orgueil est bien toujours là, être sollicité. Frère, voudriez-vous bien venir jouer au piano? Non, il faut, lorsqu'on s'aperçoit qu'il n'y a personne, y aller avec joie. Dans l'humilité, j'y vais maintenant. Et je le fais dans l'humilité. Et si la personne qui joue d'habitude vient, eh bien je m'ôte dans l'humilité. Mais je ne fais rien pour me montrer, je ne fais rien pour me glorifier, mais tout ce que je fais doit être motivé par un sentiment saint pour la gloire de l'Éternel. Amen. Est-ce que vos motivations les plus profondes sont saines lorsque vous travaillez pour le Seigneur? Est-ce qu'elles sont vraiment saines, frères et sœurs, afin que vous puissiez aller loin, loin avec lui? Voyez-vous, eh bien, dans Romains 12, verset 16, il est dit, ayez les mêmes sentiments les uns envers les autres. Et c'est là le médicament de la parole de Dieu. N'aspirez pas à ce qui est élevé, mais laissez-vous attirer par ce qui est. Par ce qui est. Dormez pas encore. Ça va? Sinon, je m'arrête avant que vous dormiez. Hein. Frères et sœurs, abaissons-nous. Abaissons-nous. Regardons les autres comme étant supérieurs à nous. Commencez à faire cet exercice. Alors qu'avant, vous vous disiez quand même, ce frère-là, hein, j'ai quand même fait des progrès hein, par rapport à lui. Et nos examens, souvent quand on s'examine soi-même, on regarde à quel point l'autre est rabaissé, à quel point moi je suis élevé. Mais on ne regarde jamais sur celui qui est mieux que nous. Lui, c'est normal. Le Seigneur le bénit particulièrement. Mais moi, quand même, par rapport à l'autre, on s'est converti en même temps. Regarde le stade où il est. J'aimerais te dire la chose suivante. C'est que le Seigneur donne une parabole dans laquelle l'un priait en étant debout et l'autre simplement était à terre. Il disait, moi, je suis qu'un pécheur, je ne peux rien. C'est sa prière qui a été exaucée. Celle qui est montée humblement vers le trône de Dieu. Et nous avons un exemple concret dans toujours l'Ancien Testament. Avant cela, j'aimerais juste encore citer Éphésiens 5, versets 20 et 21. Rendez continuellement grâce à Dieu pour toutes choses au nom de notre Seigneur Jésus-Christ, vous soumettant les uns aux autres dans la crainte de Christ. Amen. Vous soumettant les uns aux autres dans la crainte de Christ. Et dans Proverbes 18, verset 12, avant la ruine, le cœur de l'homme s'élève, mais l'humilité précède la gloire. Mais non pas la gloire que vous allez vous engendrer, mais la gloire que le Seigneur va donner sur votre vie, sur votre ministère, sur ce que vous entreprendrez. Amen. Vous savez, bien souvent, on vient me voir, frère, j'ai un ministère. Ah bon, t'as un ministère? Oui, j'ai un ministère. Je dis, mais si le Seigneur t'a donné un ministère, reste tranquille. Il fera déjà tout ce qu'il faut pour te mettre à l'endroit qu'il faut, au moment qu'il faut, et te mettre en place. Tu n'as pas besoin d'avoir peur, ni besoin de jouer des coudes pour t'élever. Le Seigneur le fera. Est-ce que vous le croyez?
Si le Seigneur vous l'a promis, il n'y a aucune raison. Et nous avons cet exemple dans l'Ancien Testament. Voyez-vous, David fut pourchassé par Saül. Il fut harcelé longuement, constamment harcelé par Saül. Et regardez bien ce qu'il est dit. À deux reprises, David eut l'occasion de tuer Saül. Pourtant, David, voyez-vous, c'était un homme de guerre. C'était pas du tout un homme de cœur. C'est vrai qu'il a fait les psaumes. C'est vrai qu'il avait aussi ce côté-là. Mais lorsque c'était la guerre et il était radical. La tête de Goliath, il l'a raccourci. Et il n'a pas attendu. C'était un homme de guerre. Il n'a pas pu construire le temple parce que ses mains étaient couvertes de sang. C'était un homme de guerre. Il n'avait pas l'habitude de faire des sentiments avec ses ennemis. Et Saül était devenu son ennemi. Saül était devenu son ennemi. Et en deux occasions, il a l'occasion de dominer Saül et de l'éliminer. Mais il y avait dans le cœur de David cette sainte crainte de Dieu, de ne pas toucher à loin de l'Éternel. Et il avait cette humilité profonde de laisser ce domaine-là à Dieu. Il savait qu'en laissant Dieu agir, Dieu fera tout au moment où il le faudra. Et s'il est venu vers Saül, et s'il lui a joué, ce qu'il lui a fait, c'était simplement pour l'amener à réfléchir, mais à aucun moment il n'a osé porter la main sur loin de l'Éternel. Il a attendu que Dieu le fasse. Et ce qui s'est passé, c'est que Dieu a élevé David et Saül fut ôté du tableau du peuple d'Israël. Frères et sœurs, avons-nous ce soir l'humilité de laisser le Seigneur faire? Avons-nous l'humilité de dire, Seigneur, eh bien, je veux te laisser faire. Je ne veux pas prédominer, je ne veux pas m'élever, mais je veux avoir cette humilité, cette simplicité de te laisser agir, croyant que ce que tu m'as promis, tu le feras. Amen. Frères et sœurs, vous voulez être témoin dans la puissance? Il faut être alors aussi témoin dans l'humilité. Témoin dans l'humilité. Et le Seigneur nous accompagne. Et j'aimerais simplement terminer maintenant par l'épreuve de notre humilité. Parce qu'il y a une épreuve de l'humilité. Ah, le Seigneur ne se contente pas de regarder si son enfant est humble, il va maintenant l'éprouver. Et nous avons cet exemple qui m'a d'ailleurs surpris dans 2 Chroniques 32, verset 31. Après qu'Ézéchias eut vécu la guérison miraculeuse, il nous a dit... Au verset 31, « Cependant, lorsque les chefs de Babylone envoyèrent des messagers auprès de lui pour s'informer du prodige qui avait eu lieu dans le pays, écoutez bien, Dieu l'abandonna pour l'éprouver afin de connaître tout ce qui était dans son cœur. Dieu l'abandonna afin de voir si maintenant il allait réellement rendre toute la gloire à Dieu sans que Dieu soit présent. » Sans qu'il sente la présence de Dieu, sans qu'il sente que Dieu le voit et qu'il risque de lui arriver ce qui lui était arrivé la première fois. Dieu va éprouver cette humilité et Dieu nous laisse passer par des épreuves où il éprouve réellement si nous sommes humbles ou si notre humilité n'est rien que la conséquence et le résultat des bénédictions. Nous sommes humbles parce que nous avons des bénédictions. Et quand la bénédiction se retire, est-ce que nous sommes encore humbles? Ce soir, je vous pose la question. Cherchez-vous la bénédiction de Dieu ou cherchez-vous le Dieu de la bénédiction? Êtes-vous venu uniquement pour chercher la bénédiction de Dieu ou pour chercher d'abord le Dieu de la bénédiction qui vous donnera tout par-dessus? Amen. Courbons nos fronts dans la prière. Et j'ai simplement à cœur de chanter ce petit cantique. Me voici, je m'abandonne à toi. Et pendant que je chante ce cantique et que ceux qui le connaissent chantent avec moi, ceux qui ont été interpellés par la parole de Dieu, ceux à qui l'Esprit a mis le doigt sur certains points de leur vie dans lesquels ils ne se sont jamais humiliés, dans lequel leur orgueil prédomine, dans lequel ils se sont rendus compte, je sers le Seigneur, mais tout ce que je fais pour lui est le fruit de motivation
personnelle, pour ramener à moi une gloire personnelle. Eh bien, pendant que je chante ce chant, vous demandez, non pas à haute voix dans votre cœur, vous ne levez pas votre main. Vous êtes maintenant individuel devant le Seigneur. Vous savez, Dieu regarde, non pas à l'apparence, Dieu regarde dans les cœurs ce soir. Et vous pouvez tout cacher, mais devant l'Éternel, vous ne pouvez rien cacher. Pendant que je chante, simplement me voici, je m'abandonne à toi. Et bien maintenant, priez. Priez dans votre cœur. Criez au Seigneur. Criez au Seigneur et demandez-lui de vous aider à être victorieux.

Merci Samuel Peter Smith pour cette conférence ô combien édifiante qui amène à un retour sur soi-même par rapport à Dieu, par rapport à la Bible, à la lumière de Jésus-Christ. Cette conférence a été enregistrée lors d'une soirée, un séminaire.

Jacob s'éveilla de son sommeil et dit, « Certainement, l'Éternel est dans ce lieu, et je ne le savais pas. » La Bible affirme un grand fait, Dieu est présent partout. Son invisible présence nous environne de toutes parts, tel l'air que nous respirons et auquel nous ne pouvons nous soustraire. Conscient de ce fait, nous sommes tout d'abord saisis d'effroi et nous nous écrions avec Jacob que ce lieu est redoutable. C'est redoutable, en effet, de penser que Dieu assiste en témoin muet à toute notre vie. C'est pour cela que beaucoup cherchent à écarter Dieu de leur route et détournent la tête pour ne point le voir, comme l'enfant coupable qui se sent regardé. En songe, Jacob avait vu Dieu au sommet d'une échelle inaccessible. Quant à nous, nous l'avons vu sur une croix. Une croix dont les bras étendus nous redisent tout son amour. Alors, toute crainte se dissipe, car nous comprenons que Dieu est présent, non pour nous juger, mais pour nous sauver. Et sûr de son pardon, nous pouvons nous réjouir quand il nous dit aussi « Je suis avec toi, je te garderai partout où tu iras. Je ne t'abandonnerai pas que je n'ai exécuté tout ce que je te dis. »

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1: Je m'appelle Gérard, je suis issu d'une famille arménienne, d'origine arménienne. Et très vite, je me suis révélé comme un enfant terrible. Et c'est vrai, dès l'école, dès le jeune âge, j'étais quelqu'un de pas gentil, quoi. À l'école, j'étais la plaie de mes professeurs. Et donc, dès l'âge de au collège, déjà, je commençais à faire des premières bêtises, à fumer des cigarettes, puis des joints. Et très rapidement, donc, j'ai voulu quitter le foyer familial. Et j'ai commencé à travailler dans des bars, des choses comme ça. Et donc, j'ai connu le monde, évidemment, du bar, l'alcoolisme, les jeux, le monde du jeu, les casinos, les courses hippiques, enfin, toutes ces choses, tout un monde de vraiment de débauche, de fêtes, de boîtes de nuit. Et sans vraiment, sans me soucier de l'avenir. Et c'est vrai que, donc très rapidement, j'avais une soif de vivre de grandes choses, des sensations. Et donc évidemment, toujours en voulant toujours plus, dans tous les domaines. Donc j'étais livré à tous les excès possibles. Et c'est vrai que ça m'a amené aux portes de la mort, je peux dire. Parce que c'est vrai que j'ai connu, donc je me suis drogué, quoi. J'ai pris de l'héroïne. Et forcément, je suis tombé accro, comme beaucoup de toxicomanes. Et donc, j'ai eu des besoins énormes, quoi, financiers. Donc, je suis tombé dans la délinquance, puis dans la prison. Et évidemment, après, quand on a mis un doigt là-dedans, c'est très difficile de s'en sortir, quoi. Et donc, j'y arrivais plus. Donc, de l'âge de 19 ans, pour aller jusqu'à l'âge de 29 ans, pendant 10 ans, ça a été une vie de galère totale dans la région de Marseille. Donc, qui alternait entre période de toxicomanie, période de cure des intoxications et puis période de prison. Et donc suite à ça, évidemment, je voulais toujours m'en sortir parce qu'un drogué veut toujours s'en sortir. Le problème, c'est qu'il est esclave et qu'il ne peut pas s'en sortir. Il n'a pas la possibilité de s'en sortir et parce qu'il n'a pas la force. Et s'il n'y a pas une passion beaucoup plus forte qui vient le gagner pour l'attirer de là, le sortir de là, eh bien, il reste dans où il est. Et c'est vrai que la plupart de mes copains sont tous morts ou bien malades, quoi, ce jour. Et donc c'est lorsque j'ai été au fond du gouffre, dans le désespoir le plus total, que Dieu a fait entendre sa voix à mon cœur. Et donc je me trouvais dans mon appartement, à ce moment-là j'habitais à Lyon, et c'est un missionnaire qui a eu à cœur de m'appeler suite à... On lui avait fait part de mon cas. Il m'a appelé, il m'a parlé, quelqu'un pour la première fois qui m'a parlé de Dieu, de l'amour de Dieu, de l'évangile de Jésus-Christ. Et ça me faisait marrer, moi, parce que j'avais toujours entendu parler de ça, mais c'est vrai que c'était pas mon truc, quoi. C'était pas mon trip, comme on dit. Mais en même temps, l'appel de cet homme m'a touché, parce que c'était quelqu'un qui s'est intéressé à moi, et alors que j'étais pas intéressant. J'étais un homme perdu, malheureux, j'étais pas aimable, j'avais pas de sous, j'avais rien d'aimable, quoi. Et cet homme m'a aimé, il m'a parlé une heure au téléphone, presque. Et c'est vrai que ça m'a interpellé, quand même. Que quelqu'un puisse s'intéresser à moi gratuitement, alors que j'avais rien, moi. Et donc il m'a proposé de venir pour être aidé. Alors j'ai pas dit oui, j'ai pas dit non, mais c'est vrai que quelques semaines après, j'ai été vraiment très très malheureux, et aux portes de mettre fin à mes jours. Eh bien, cet appel qu'il m'avait été adressé est repassé à mon cœur, et je pense qu'il y a des gens qui priaient pour moi, certainement. Et je me suis souvenu de cette offre, et je l'ai rappelé en me demandant si son offre tenait toujours. Donc il m'a dit qu'évidemment, je suis venu. Donc j'ai été accueilli, c'est vrai, comme un enfant, au milieu des missionnaires à Anduze. Eh bien, j'ai découvert l'amour de Dieu au travers des hommes. Et là, un homme m'a dit, mais tu sais, Dieu m'a... Il y avait quelqu'un qui avait été aidé aussi, il m'a dit, Dieu m'a délivré de la drogue. Et c'est vrai que c'est une parole qui a retenti dans mon cœur. Je me suis dit, parce que j'ai dit, mais c'est pas possible ce que tu dis. J'avais dit, mais... J'avais jamais entendu ça, quoi, que Dieu puisse intervenir dans la vie des gens. Et alors, il m'a dit, je t'assure, il a affirmé, il avait vécu ça, Dieu l'avait délivré de l'esclavage de la drogue. Délivré, c'est un mot fort, c'est-à-dire qu'il était esclave et il ne l'est plus. Et petit à petit, mon cœur était visité par l'Esprit de Dieu, et c'est vrai que je me suis découvert pécheur. Pour la première fois, c'est vrai qu'avant, je péchais, mais ça me faisait pas trop de cas de conscience. Je péchais parce que j'étais malade, j'avais besoin, donc je répondais à mes besoins. Mais finalement, là, la Bible me disait, mais tu es malheureux parce que tu es un pécheur. Et alors, j'ai pu reconnaître à la lumière de la parole de Dieu tous les péchés qui pouvaient être dans mon cœur, à savoir que si je volais, eh bien c'est parce que j'étais un voleur. Si je mentais, c'est parce que j'étais un trompeur. Si je me droguais, c'est parce que j'étais un lâche et je voulais pas affronter la vie. Et ça, c'était le dur verdict de la parole de Dieu. Mais en même temps que ça, c'est que Dieu ne s'est pas contenté de condamner, de dénoncer mes fautes, mais de me révéler sa grâce et son amour. Et c'est ce qui a profondément touché mon cœur, c'est qu'en même temps qu'il me montrait, qu'il me disait la vérité, eh bien la parole de Dieu me disait « mais je t'aime, ne te cache plus, comme tu es, je t'aime, je suis mort pour toi ». Et c'est le message de l'évangile. Et donc je l'ai reçu, vraiment j'ai pu, pour la première fois de ma vie, plier le genou, pleurer sur mes péchés et demander pardon à Dieu pour tout ce que j'avais fait. Première chose que j'ai fait en me relevant, c'est écrire à mes parents. Personne ne m'avait dit de faire ça, mais pour leur demander pardon de l'avoir fait tant de mal pendant toutes ces années, alors que jusque-là, je les considérais un petit peu comme un peu responsable quand même de ce qui m'arrivait. Et je peux confesser que Dieu m'a vraiment délivré de mes passions, de mes esclavages. Et aujourd'hui, je peux avoir l'assurance que je suis pardonné. Voilà, merci.

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Oui, tiré de leur album Trace Visa, c'était la jolie voix de Christine Raymond sur des paroles de Rolf Schneider. Tu es le top, le number one, un homme extraordinaire. Oui, tu es mon rock et moi j'aime ta parole. De qui parlait-elle? Mais bien sûr de Jésus-Christ, Dieu fait homme, qui est venu sur Terre pour nous parler. Oui, et c'est cette fois-ci sur votre émission Vérité Évangélique. Ce sont nos amis, bien sûr, de la Voix de l'Évangile qui vont nous parler dans quelques minutes. Nos amis de Radio Réveil avec Parole de Vie et l'heure luthérienne avec Lumière sur le chemin. 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
1: La voix de l'Évangile, bonjour. Heureux, disait Fernand Reynaud, un célèbre humoriste français. Si vous êtes heureux aujourd'hui, si vous avez déjà trouvé le bonheur, alors la méditation vous permettra de vous situer. Comment l'avez-vous trouvé? Et ressemble-t-il à ce bonheur dont parle la Bible? Si vous n'avez pas encore trouvé le bonheur, alors soyez attentifs. Le texte que Marc Fauriot va lire et commenter nous livre la clé du bonheur. Et c'est ce même texte que Pat Burning a mis en musique. Nous écoutons le psaume 1.

Heureux l'homme qui ne marche pas selon le conseil des méchants, qui ne s'arrête pas sur la voie des pécheurs, et qui ne s'assied pas en compagnie des moqueurs, mais qui trouve son plaisir dans la loi de l'Éternel, et qui la médite jour et nuit. Il est comme un arbre planté près d'un courant d'eau, qui donne son fruit en sa saison, et dont le feuillage ne se flétrit point. Tout ce qu'il fait lui réussit. Nous recherchons une raison d'être dans la vie, un bonheur véritable, un plaisir réel de vivre. Pourtant certains ont décrété la vie comme étant dépourvue de sens et absurde. L'homme, passion inutile, a dit l'un de nos philosophes. Un scientifique disait dernièrement, si le désespoir n'a pas prévalu, c'est que quelques-uns ont vu le danger et se sont tournés vers la philosophie du plaisir des hédonismes et d'autres mouvements similaires. Mangeons et buvons, car demain nous mourrons. Très souvent, il faut bien l'avouer, nous sommes désarçonnés, nous cherchons à nous accrocher à la vie, mais même ce qui nous semble être joie et plaisir un jour, le lendemain n'est souvent que néant. Notre texte veut changer la note et déclare d'emblée « Heureux l'homme ». C'est une exclamation fréquente que la Bible mentionne de nombreuses fois et elle ne manque pas d'exprimer à la suite une recette intéressante pour le lecteur. C'est une déclaration qui fait loi « Heureux, oh, bonheur de l'homme ». Certes, nous pouvons la connaître, cette expression. Bien des hommes l'ont utilisé. Pensons par exemple à Fernand Reynaud qui nous clamait son « heureux ». Mais l'était-il vraiment? Cela n'a rien changé à notre mal de vivre. Nous pouvons nous répéter cette expression comme pour nous voiler la face, mais notre vie n'en sera pas changée pour autant. Des expressions similaires comme « paix »,« joie » peuvent agrémenter nos chansons, notre vie. Mais elles ne nous transforment pas pour autant si nous ne trouvons rien derrière elles. Les cinémas aujourd'hui affichent complet devant les films de nos grands comiques. Ils paraissent faire recette et la joie d'un public toujours plus nombreux, tellement l'homme a besoin de se changer les idées, de se divertir. Mais cela n'enlève pas pour autant notre lassitude de vivre. On raconte l'histoire d'un comédien qui un jour alla trouver son médecin. Il lui parla de ses angoisses qui l'étreignaient inlassablement. Le médecin lui répondit « Allez vous divertir. » En écoutant la pièce comique dans notre ville, c'est un grand artiste qui la joue. Et le patient répliqua « Mais cet artiste, c'est moi. » Nous sommes de plus en plus saisis par un marasme qui nous étreint, comme collés à nous-mêmes et sans nous lâcher. La Bible ne donne une expression comme « heureux » que pour nous indiquer une ligne de conduite vers le bonheur. L'Écriture ne s'adresse pas à nous en dehors d'un contexte précis. Bien que le texte ne le mentionne pas littéralement, une pensée s'exprime en nous. Le bonheur loin de Dieu n'est pas possible. Blaise Pascal a dit « Il y a un vide en chacun de nous en forme de Dieu ». Le psalmiste nous dirige vers Dieu. Il montre comment l'homme ne peut finalement être heureux sans son Créateur. Heureux l'homme qui trouve son plaisir dans la loi de l'Éternel, c'est-à-dire la parole de Dieu, dit-il. Une des paroles de Dieu, c'est que nous avons besoin d'un rapprochement avec lui, d'un contact personnel avec lui. Il n'est pas lointain. Il ne doit rester vague en notre esprit. Il a tout fait pour se trouver proche de nous. Le Christ, Dieu le Fils, fut envoyé pour établir ce contact. La Bible déclare Christ comme le seul médiateur entre Dieu et les hommes. Trouver Dieu, c'est reconnaître Christ en le désirant comme guide de ma vie. Je peux être membre d'une église ou non, cela ne change rien à ma relation avec Dieu.
Est-ce que je le connais comme le premier dans ma vie? Est-ce que j'ai ce contact chez moi, personnellement avec lui ou non? Dieu veut se révéler à moi, simplement, si je l'invite dans ma vie. C'est la pensée principale de notre texte. Avoir ce contact, cette marche avec Dieu, en premier lieu. Nous allons voir à présent comment peut vivre cet homme qui désire Dieu comme guide de son existence. Que fait-il? D'abord, l'auteur du texte nous indique ce qu'il ne fait pas. Oh, croire en Jésus-Christ, croire en Dieu, n'entraîne pas une longue liste d'interdictions comme certains le penseraient. Dieu veut notre plein épanouissement. Il désire donc nous indiquer la meilleure voie à suivre. C'est normal. Bien des itinéraires sont possibles dans notre vie quotidienne. Pourtant, en général, nous prenons celui qui nous paraît être le meilleur, le plus efficace, suivant la situation où nous nous trouvons. Le texte dit de ne pas suivre le conseil des méchants. La Bible appelle méchants tous ceux qui, irrémédiablement, rejettent Dieu. Ainsi, nous ne devons pas nous laisser guider par ceux qui ne peuvent concevoir l'idée de Dieu, qui se plaisent à le rejeter. Nous devons rester fermes dans nos convictions, ne pas changer d'avis, alors que beaucoup déclarent pouvoir se passer de Dieu. Restons fermes, même si nous nous trouvons soudain, parfois en minorité, avec ceux qui osent encore croire en Dieu. Le Christ déclare, « Celui qui n'aura pas honte de moi, je n'aurai pas honte de lui non plus devant mon Père. » Un proverbe affirme, « Dis-moi qui tu fréquentes et je te dirai qui tu es. » Notre texte nous montre également, en conséquence, qu'une certaine compagnie nous est nécessaire. Vivre dans le cadre d'un refus permanent de Dieu nous épuise. Avoir un contact avec nos semblables est nécessaire. Mais combien plus il est important de trouver une compréhension et un partage bienfaisant auprès de ceux qui, comme nous, reconnaissent Dieu et l'honorent. La Bible nous invite, tous ceux qui ont reconnu Dieu comme vrai, Créateur et Sauveur, à nous retrouver, à nous édifier les uns les autres. Dans la première épître de Pierre, chapitre 2, nous lisons « Édifiez-vous pour former une maison spirituelle », c'est-à-dire un ensemble bien uni et scellé par une même connaissance de Dieu, de Jésus-Christ et son salut à la croix. Peu importe la construction extérieure dans laquelle nous choisissons de nous retrouver avec d'autres, l'essentiel pour nous est d'y trouver la même foi en Dieu, en Jésus-Christ, de voir dans la Bible la confirmation de l'enseignement que nous y recevons. Ainsi, au début de ce psaume, nous trouvons que le bonheur est possible en passant par Dieu. Essayons d'avoir un contact plus intime avec lui. Si vous me cherchez de tout votre cœur, je me laisserai trouver par vous, dit-il. Dieu n'est pas loin, il est près de vous et vous attend.

Le bonheur loin de Dieu n'est donc pas possible. Vous pouvez refuser cette réalité, mais alors vous rejetez le bonheur. Ne dépensez pas votre argent, votre temps, ni toutes vos ressources morales pour ce qui ne satisfait jamais. Dieu s'est dépouillé pour vous enrichir. Il a donné son Fils unique pour que vous trouviez la paix et la réconciliation. Vous n'obtenez pas de la vie ce que vous désirez ? 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

Oui, Seigneur, Seigneur, je suis libre, grâce à toi, parce que tu m'as libéré. Oui, parce que Jésus nous a libérés du péché. 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Oui, des chants bien sympathiques avec l'air des îles, plutôt l'Alizé. 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

Radio Bonne Nouvelle, votre émission Vérité Évangélique, c'était Christopher Parkening qui interprétait à la guitare ce superbe morceau de Antonio Vivaldi. 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

0: Et à cheval, allons retrouver nos amis de Paroles de Vie, nos amis, oui, de Radio Réveil de Suisse. Repartir à zéro. 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
1: Vous écoutez Paroles de Vie, soyez les bienvenus. C'est Edith et Jean-Jacques Gallet que nous retrouvons ce matin au micro de Farid Djilani.
2: Il y a un élément de votre témoignage, Monsieur Gallet, sur lequel il me semble que vous êtes passé assez relativement vite et pourtant il a dû peser dans votre vie, c'est la maladie tout de même. Vous avez donc été tuberculeux.
3: Oui, j'ai fait une tuberculose donc, dans le dos à l'âge de 2 ans et demi qui m'a tenu pendant 18 mois éloigné de ma famille à l'époque où c'était la guerre, Chez nous, il n'y avait pas la guerre, mais enfin, il y a pas mal de restrictions. C'est-à-dire que mes parents ne pouvaient guère venir me voir à Lézin, où j'étais alité. Et puis ensuite, à l'âge de 8 ans, j'ai encore attrapé une polio qui, là aussi, m'a maintenu beaucoup de plusieurs mois loin de ma famille. Et puis, toutes les séquelles, bien sûr, que cela laisse. Dans la difficulté à marcher, je suis sorti de l'hôpital avec 2 béquilles, c'était vraiment très pénible, je ne pouvais pas aller jouer avec mes camarades dehors, c'est pour ça que je faisais de la musique et que le piano a été mon grand confident. Et alors, les marques par la suite sont absolument claires et nettes, en ce sens que ça vous laisse une impressionnabilité, un système nerveux très labile et il faut vraiment constamment tâcher de se tenir en main et remettre la journée, le moment qui passe au Seigneur pour demander le calme, la paix, ce qui est un combat quotidien.
2: Edith Gallet, vous avez aussi dû connaître un certain nombre de souffrances, ayant vécu en Algérie dans une période plutôt difficile. Est-ce que ça vous a marqué ou...
4: Oui, ça m'a laissé quand même un caractère très méfiant. Je m'aperçois que j'ai du mal à faire confiance et je demande de l'aide au Seigneur pour ça, parce que vraiment, que ce soit pour les choses, les gens, j'ai du mal à faire confiance. Avec mes enfants aussi, par exemple. Je pense qu'on est marqué pour la vie, on reste sensible. Pour compléter ce que disait Jean-Jacques tout à l'heure, c'est que bon, cette maladie, ça lui a laissé des séquelles très désagréables, mais peut-être aussi une grande sensibilité qui est une richesse.
2: Et qu'on retrouve à travers vos chants.
4: Voilà.
2: Alors, il y a un des chants qui s'appelle « Tu me guériras ».
3: Ce chant, c'est un acte de foi. J'ai d'ailleurs plusieurs de mes chants qui sont écrits comme ça. Les choses vont pas, j'ai le moral en bas. Et puis, je me dis, ben non, je vais affirmer que le Seigneur va me guérir. Et j'étais tombé sur un verset dans Ésaïe. Et j'ai mis là-dessus une mélodie qui exprimait ma joie et oui, l'immense espérance que je mettais dans cette promesse. Et ça a donné cette chanson.
2: Après l'hiver revient l'été, c'est tiré du prophète Ésaïe, cette phrase.
3: Non, c'est tout à fait autre chose. C'est tiré d'un poète lituanien qui s'appelle Miloš. Et il y a une très belle phrase chez Miloš qui dit « Le printemps est revenu de ses lointains voyages, il nous apporte la paix de l'âme ».

0: dans l'ensemble, respirent quand même la joie de vivre et en tout cas sont marqués d'une expérience authentique, celle d'une conversion au Seigneur Jésus. Alors, il y a plusieurs titres qui le rappellent. Premier amour, Abba Père, tout a changé, tu me tiens dans ta main. Est-ce que vous pourriez nous choisir l'un de ces titres et
1: nous en dire quelques mots? Je crois que Eddie, tu devrais... Oui. Introduire « Tu me tiens dans ta main » et expliquer comment ce chant est né.
2: Oui, c'est assez mystérieux l'histoire des chants. Il y en a beaucoup qui ont été écrits dans les larmes en fait, parce que ça, c'était vraiment des témoignages vivants. Et celui-là, « Tu me tiens dans ta main », il est né le lendemain d'un jour où j'allais passer des examens, un scanner du foie, et on trouvait des choses bizarres sur mon foie. Et j'avais tellement peur dans ce scanner, je répétais tout le temps, Seigneur, tu me tiens dans ta main, je crains rien, tu me tiens dans ta main. Et le lendemain, c'est devenu ça, cette chanson. Mmh. Voilà.
1: Pour Abba Père, que vous avez cité tout à l'heure, c'était dans un camp d'été où nous étions, Edith et moi, en train de suivre un cours de relations d'aide. Et puis, il y avait des moments de prière pour les participants. Et arrive un de ces soirs de prière, et une des responsables du cours entre dans la pièce en disant, écoutez, on ne se connaissait donc pas du tout, écoutez, cet après-midi, dans la prière, le Seigneur m'a montré un petit enfant qui pleurait tout seul dans une chambre blanche. Et moi, je suis resté complètement interdit. Personne ne réagissait. Puis Edith me dit, mais c'est certainement pour toi. Moi, je ne pouvais pas y croire. Et effectivement, eh bien, cette dame avait vraiment une vision, une prophétique, où elle avait revu, parce que je sais que j'ai été des semaines à pleurer dans ce lit, parce qu'on m'avait mis à l'isolement, ne sachant pas trop bien ce que j'avais. Mes parents ne pouvaient pas venir me voir. Enfin, c'était une situation très difficile pour un enfant de 2 ans et demi. Et il y a beaucoup de choses qui ont pu être revécues pendant cette circonstance-là. Et en entendant tous les témoignages des différents participants de ce séminaire, où on parlait des dégâts qu'avait causé l'absence ou d'un père ou d'une mère ou d'un foyer uni, ou bien alors tous les ravages que peuvent provoquer un divorce, j'avais écrit cette chanson qui s'appelle donc « Abba Père ».

0: tous vos chants, finalement, s'inscrivent dans votre vécu.
1: Absolument. Ça, ils sont tous... Il n'y a pas de chant gratuit.
0: Et j'ai voulu mener ma vie comme j'en avais envie. J'ai voulu tout décider, tout prévoir, tout diriger. Mais un jour, tout s'est brisé. Ce que j'avais échafaudé, tout ce que j'avais prévu en un instant a disparu. Ça, c'est aussi une expérience.
2: Absolument. Oui. Absolument. Et quand je dis tout s'est effondré, c'est pas seulement les gens autour de soi ou les choses matérielles, mais c'est vraiment l'équilibre psychique. Je veux dire, ce qui fait notre être profond est très très fragile et peut s'effondrer complètement. Je pense que j'ai vécu une, je sais pas comment on pourrait dire, une résurrection, quoi.
0: Définition, c'est le titre d'un autre chant.
1: Voilà.
0: C'est en somme le quid de Dieu, qui est Dieu.
1: Oui, c'est aussi un chant circonstancié, si je puis dire, qui est dédié à mon fils. Comme nous avions un très bon contact, nous avons vécu quand même 2 ans et demi que les deux ensemble, dans une petite maison qu'on retapait tranquillement. Il y a eu des discussions à n'en plus finir, parce qu'il voyait l'évolution que prenait son père, il était un peu étonné. Et puis, cette chanson, en fait, rappelle les interminables, les nuits entières de discussions avec mon fils. Et pourquoi Dieu? Et puis pourquoi telle religion et pas telle autre? Pourquoi est-ce que le christianisme serait meilleur que telle autre religion, etc.?
0: Dans la première strophe, vous indiquez ce qu'il n'est pas, mais ce qui nous intéresse, c'est ce qu'il est pour vous.
1: Alors,
0: c'est celui qui donne un sens à votre vie.
1: Le refrain, je l'ai bien réussi. En ce sens qu'il dit vraiment, c'est toi qui nous a pris par la main et qui nous a guidés, qui a donné un sens à notre vie. Parce que je me souviens qu'en 1974, quand j'étais à l'hôpital avec ma fracture de jambe, je repensais sans cesse à Camus et à la notion de l'absurde. Et j'étais frappé par l'absurdité des choses. Hein? Les choses vont pas comme on veut, on a l'impression que tout est absurde. On vient sur la terre, pourquoi? Qui a décidé cela? On va, on sait pas où, etc. Et je me disais, mais de manière très, très, très, très rationnelle, et ensuite seulement la conversion et la foi sont venues petit à petit, je me disais, mais vraiment, mais le seul parapet contre cet absurde, c'est de faire un grand saut dans la foi et de décréter que comme armature, dans toute cette structure-là, on met Dieu, on met le Seigneur, on met Jésus-Christ, on met la croix, on met son pardon, on met le fait que grâce à cela, on est réconcilié, etc. Et pour moi, ça avait été très important. Oui.

Voilà, je vous rappelle que si vous désirez nous écrire, c'est possible. Faites-le à cette adresse, Parole de Vie, boîte postale 502, 75 666, Paris, CEDEX 14. Notez bien, Parole de Vie, boîte postale 502, 75 666, Paris, CEDEX 14. Au revoir et à très bientôt.

Oui, Radio Bonne Nouvelle, votre émission Vérité Évangélique, c'était extrait de cet album Island Praise. Oui, les Alizés qui nous chantent Keep on singing, keep on shouting, continuez à chanter, continuez à crier, Alléluia au Seigneur, oui, gloire au Seigneur, à Jésus-Christ, notre Dieu. 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

Radio Bonne Nouvelle, votre émission Vérité Évangélique, avant de retrouver nos amis de Lumière sur le chemin, Corinne Lafitte, celui qui a changé ma vie.

0: Amis des quatre coins du monde, où l'on adore notre Dieu dans la langue française, bonjour. Restez avec nous jusqu'à la fin de l'émission. 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
0: Il y a dans l'histoire de l'Église des lieux qui brillent d'un éclat particulier. C'est le cas de cet endroit appelé Clara Vallis, Clairvaux, Vallée Lumineuse. C'est à partir de là qu'un grand homme, qui avait certes ses faiblesses et commis des erreurs, a fait briller la lumière de l'Évangile. Allez-y, Marie-France.
1: Bernard de Clairvaux, jeune noble bourguignon, est entré au couvent de Citeaux à 22 ans, en 1112. 3 ans plus tard, il devient abbé de l'abbaye de Clairvaux. Son influence fut telle que l'abbaye de Clairvaux fonda 67 autres monastères à travers l'Europe. L'histoire du Moyen-Âge retiendra surtout ses exploits dans le domaine de la culture et de la politique. Nous voulons relever quelque chose de beaucoup plus central. Il vivait tellement de la certitude du salut, par pure grâce pour l'amour du Christ, que, pour réfuter les erreurs de l'Église de Rome, les confessions de l'Église évangélique luthérienne le citent 3 fois et en appellent à ses positions 4 autres fois. Dans son sermon pour la fête de l'Annonciation, il dit d'abord « Tu ne peux obtenir le pardon des péchés que par pure grâce. Ensuite, même après, tu ne peux accomplir des œuvres bonnes que si Dieu te l'accorde. Et enfin, tu ne peux pas te mériter la vie éternelle avec tes œuvres bonnes. »

Prions. Dieu plein de grâce, en faisant de moi ton enfant pour l'amour de Jésus, tu as promis de me bénir en toutes choses. Je te remercie pour toutes les choses admirables que je te dois, particulièrement pour mon Sauveur. Tu m'assures que, grâce à lui, tu me pardonnes mes péchés, que tu es réconcilié avec moi et m'accordes le salut éternel. Tu me combles chaque jour de richesses spirituelles et me fais tirer profit de toutes les expériences, même des pénibles. Je te remercie pour les frères et sœurs qui partagent ma foi en ton Fils et avec lesquels je le sers dans l'Église. Montre-moi à chaque instant comment te témoigner concrètement ma gratitude. Rends ma vie sereine et joyeuse par tes promesses. Aide-moi à témoigner de ta grande bonté par mon comportement repentant et croyant et par mes paroles. Pour l'amour de Jésus, Amen.

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1: Alors, la dernière fois, nous avons parlé de la multinationale qui a pour nom l'Église universelle. Rappelons brièvement ce qu'elle est. Elle est constituée de tous les vrais croyants qui, à travers le monde et les âges, ont placé leur confiance en Jésus le Sauveur. Tous ses membres sont parfaitement saints, étant purifiés par le sang de Christ. On en devient membre uniquement par la foi en l'Évangile.
2: Ajoutons que Jésus a déclaré que l'Église universelle subsistera jusqu'à la fin des temps. Rien ne pourra la faire disparaître, même s'il est vrai qu'elle passe souvent inaperçue, puisque la foi du cœur n'est pas visible. Aussi, personne ne peut évaluer le nombre exact de croyants en région parisienne, par exemple, puisque le Seigneur seul connaît ceux qui lui appartiennent.
0: Il nous faut parler maintenant d'un autre sens du mot « église », celui par lequel on désigne des groupements humains qui se distinguent par une étiquette, une organisation, une confession et un lieu. Ainsi, une église locale ou une paroisse est un lieu précis où des gens se rassemblent régulièrement pour écouter la parole de Dieu, pour administrer les actes religieux que sont les sacrements et pour vivre leurs convictions de manière communautaire.
1: Voilà qui est clair, Jean. Précisons cependant qu'à l'inverse de l'Église universelle, dans les églises locales, il peut y avoir des hypocrites, des infidèles et toutes sortes de gens qui ne sont pas forcément des croyants convaincus. Jésus avertissait que dans son royaume, l'ivraie poussait au milieu du blé. Il précisait aussi que lui seul, l'agriculteur expert, était capable de distinguer l'un de l'autre.
2: On pourrait objecter que, puisqu'il y a déjà une église universelle, à quoi bon des églises locales ou des regroupements religieux ?
0: La réponse est biblique. Dieu veut que les chrétiens se regroupent en communauté autour du culte et de la méditation et qu'ils vivent ensemble leur foi dans l'amour fraternel, dans la confession de leur foi et dans la persévérance. Ainsi, l'Église s'inscrit dans la société comme une réalité visible. C'est ce que firent les premiers chrétiens, desquels il est dit qu'ils persévéraient dans la communion fraternelle, dans le sacrement et dans la prière.
1: Jésus a dit « Enseignez-leur à observer tout ce que je vous ai prescrit ». Cet ordre indique clairement que les croyants doivent se regrouper pour recevoir l'instruction divine. La foi ne peut venir que de la parole prêchée. Il faut que les croyants se laissent constamment édifier pour grandir en conviction, en fermeté et en amour.
2: Soulignons en passant que cet aspect de la vie communautaire est mal perçu par bien des chrétiens. Certains n'ont pas compris la nécessité d'entretenir une foi vivante. Ils pensent notamment qu'il suffit d'être baptisé, ils prennent le baptême comme un vaccin qui sanctifie, même si on vit en dehors de la méditation, de la prière et de la foi vécue. Pour d'autres, la vie communautaire et l'édification qu'elle procure n'ont pas plus d'importance que s'il s'agissait d'une formalité administrative. Pour eux, l'église c'est comme la préfecture, on n'y va que lorsqu'il s'agit d'obtenir un certificat ou sa carte grise.
0: Pourtant la Bible est claire, la foi est semblable à une lampe à huile dont la flamme a besoin d'être alimentée et qui est exposée aux agressions de l'incrédulité et du doute, aux épreuves et aux tentations. Elle ne peut rester vivante, ni briller avec éclat, ni résister aux tempêtes de la vie si elle n'est pas constamment alimentée et purifiée par la parole de Dieu. Elle ne peut pas non plus porter les fruits de la bonté, de la douceur, de la patience et de l'amour fraternel. Ce n'est pas sans raison que Jésus a dit « Si vous demeurez dans ma parole, vous serez vraiment mes disciples ». Il avait dit aussi que le sarment ne peut porter du fruit que s'il demeure attaché au cep.
1: Cela me rappelle le beau psaume premier dans lequel il est dit « Heureux l'homme qui trouve son plaisir dans la parole de l'Éternel et qui la médite jour et nuit ». Il est comme un arbre planté près d'un courant d'eau qui porte son fruit en sa saison et dont le feuillage ne se flétrit point. Tout ce qu'il fait lui réussit.
2: Voilà pourquoi Dieu a donné à l'Église des pasteurs et responsables spirituels chargés de se former pour être aptes à édifier les membres de l'Église. De même que Jésus a formé ses apôtres pour qu'ils instruisent le peuple de Dieu, de même les églises locales se donnent des pasteurs qui sont les spécialistes de l'édification et de l'instruction des fidèles.
0: Paul dit aux pasteurs des paroisses, « Prenez garde à vous-même et à tout le troupeau au milieu duquel le Saint-Esprit vous a établi, surveillant, pour nourrir l'Église de Dieu qu'il s'est acquise par son propre sang. »
1: Cela nous amène à parler du devoir de fidélité de toute église et de toute dénomination religieuse. Comme en toute chose, la fidélité, ce n'est pas n'importe quoi. Une église est fidèle quand elle s'en tient à la Sainte Bible, seule source en matière de doctrine, de foi et d'autorité spirituelle, et quand elle n'ajoute ni ne retranche rien à tout ce qui est écrit.
2: Eh oui, Marie-France, une église fidèle dit sa confession ou sa croyance, et elle montre clairement comment sa confession de foi est édifiée sur le texte sacré. Dieu dit que celui qui a entendu ma parole rapporte fidèlement ma parole. Pourquoi mêler la paille au blé ?
0: Nous sommes là au cœur du fameux problème des divisions dans la chrétienté. Dans une église, l'enseignement et la confession de foi ne sont pas laissés au libre choix des individus. Dieu condamne les responsables d'église et les pasteurs qui prennent leur parole et la donnent comme parole de Dieu.
1: Tout cela nous amène à tirer d'utiles conclusions. D'abord, nous devons veiller à être membres de la plus belle de toutes les églises, l'Église universelle, celle dont Christ seul est le chef et l'unique sauveur de tous les hommes. On en devient membre par une foi sincère, personnelle et durable en l'Évangile du Christ sauveur.
2: Il faut veiller ensuite à faire partie d'une église locale, s'il s'en trouve une, qui dit clairement sa confession et qui la fonde avec respect et pureté sur la seule parole de Dieu. Notre âme et notre avenir spirituel sont trop chers pour les confier à n'importe qui, de même qu'on ne confie pas sa santé à n'importe quel médecin et surtout pas à un charlatan.
0: Enfin, chaque croyant a un devoir de responsabilité spirituelle, soutenir l'œuvre de sa paroisse par la fermeté, par la prière, par l'engagement et le service, par une vie fraternelle active. C'est ainsi que la communauté locale est une pierre vivante et s'édifie pour être un temple saint dans le Seigneur.

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0: Ils arrivèrent sur l'autre rive de la mer, au pays des Géraséniens. Et aussitôt que Jésus eut débarqué, vint à sa rencontre des tombeaux un homme possédé d'un esprit impur. Il avait sa demeure dans les tombeaux et personne ne pouvait plus le lier, même avec une chaîne, car souvent on l'avait lié avec des entraves et avec des chaînes, mais il avait rompu les chaînes et brisé les entraves, et personne ne parvenait à le dompter. Et sans cesse, nuit et jour, il était dans les tombes et dans les montagnes, poussant des cris et se tailladant avec des pierres. Voyant Jésus de loin, il accourut, se prosterna devant lui et cria d'une voix forte « Que me veux-tu, Jésus, fils de Dieu, très haut ? Je t'assure, par Dieu, ne me tourmente pas !» Et il lui disait en effet
1: « Sors de cet homme, esprit impur !»
0: Et il l'interrogeait
1: « Quel est ton nom ?»«
0: Légion est mon nom, car nous sommes beaucoup !» Et il le suppliait instamment de ne pas les expulser hors du pays. Or, il y avait là, sur la montagne, un grand troupeau de porcs en train de paître. Et les esprits impurs supplièrent Jésus en disant « Envoie-nous vers les porcs, que nous y entrions !» Et il le leur permit. Sortant alors, les esprits impurs entrèrent dans les porcs, et le troupeau se précipita du haut de l'escarpement dans la mer, au nombre d'environ 2000, et ils se noyèrent dans la mer. Leurs gardiens prirent la fuite, et rapportèrent la nouvelle à la ville et dans les fermes, et les gens vinrent pour voir ce qui s'était passé. Ils arrivent auprès de Jésus, et ils voient le démoniaque assis, vêtu, et, dans son bon sens, lui qui avait eu la légion, et ils furent pris de peur. Les témoins leur racontèrent comment ça s'était passé pour le posséder et ce qui était arrivé au port. Alors ils se mirent à prier Jésus de s'éloigner de leur territoire. Comme ils montaient dans la barque, l'homme qui avait été possédé le priait pour rester en sa compagnie. Il ne le lui accorda pas, mais il lui dit
1: « Va chez toi auprès des tiens et rapporte-leur tout ce que le Seigneur a fait pour toi dans sa miséricorde. »
0: Et il s'en alla donc et se mit à proclamer dans la décapole tout ce que Jésus avait fait pour lui, et tout le monde était dans l'étonnement.
2: Lorsque Jésus eut traversé à nouveau en barque vers l'autre rive, une foule nombreuse se rassembla autour de lui et il se tenait au bord de la mer. Arrive alors un des chefs de synagogue, nommé Jaïr, qui, le voyant, tombe à ses pieds et le prie avec instance.
0: « Ma petite fille est à toute extrémité. Viens lui imposer les mains pour qu'elle soit sauvée et qu'elle vive. »
2: Il partit avec lui et une foule nombreuse le suivait qui le pressait de tous côtés. Or, une femme atteinte d'un flux de sang depuis 12 années, qui avait beaucoup souffert du fait de nombreux médecins et avait dépensé tout son avoir sans aucun profit, mais allait plutôt de mal en pis, avait entendu parler de Jésus. Venant par derrière dans la foule, elle toucha son manteau, car elle se disait « Si je touche au moins ses vêtements, je serai sauvée ». Et aussitôt, la source d'où elle perdait le sang fut tarie, et elle sentit dans son corps qu'elle était guérie de son infirmité. Et aussitôt, Jésus eut conscience de la force qui était sortie de lui, et s'étant retourné dans la foule, il disait
1: « Qui a touché mes vêtements ?»
2: Ses disciples lui disaient
0: « Tu vois la foule qui te presse de tous côtés, et tu dis « Qui m'a touché ?»
2: Et il regardait autour de lui pour voir celle qui avait fait cela. Alors la femme, craintive et tremblante, sachant bien ce qui lui était arrivé, vint se jeter à ses pieds et lui dit toute la vérité. Et il lui dit
1: « Ma fille, ta foi t'a sauvée. Va en paix et sois guérie de ton infirmité. »

0: Tandis qu'il parlait encore, arrivent de chez le chef de synagogue des gens qui disent
1: « Ta fille est morte, pourquoi déranges-tu encore le maître ?»
0: Mais Jésus, qui avait surpris la parole qu'on venait de prononcer, dit au chef de synagogue
2: « Sois sans crainte, aie seulement la foi. »
0: Et il ne laissa personne l'accompagner, si ce n'est Pierre, Jacques et Jean, le frère de Jacques. Ils arrivent à la maison du chef de synagogue, et il aperçoit du tumulte, des gens qui pleuraient et poussaient de grandes clameurs. Étant entrés, il leur dit
2: « Pourquoi ce tumulte et ces pleurs ? L'enfant n'est pas morte, mais elle dort. »
0: Et il se moquait de lui. Mais les ayant tous mis dehors, il prend avec lui le père et la mère de l'enfant, ainsi que ceux qui l'accompagnaient. Et il pénètre là où était l'enfant. Et prenant la main de l'enfant, il lui dit
2: « Talita cum. »
0: Ce qui se traduit
2: « Fillette, je te le dis, lève-toi. »
0: Aussitôt la fillette se leva et elle marchait, car elle avait 12 ans. Et ils furent saisis aussitôt d'une grande stupeur. Et il leur recommanda vivement que personne ne le sût, et il dit de lui donner à manger.

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Donc moi je m'appelle Timothée, j'ai 26 ans aujourd'hui. Quand j'étais à l'école, au collège, je me rappelle qu'on avait eu une intervention sur les addictions et on avait parlé de l'alcool, on avait parlé de la drogue. Je crois qu'il y a quelqu'un qui avait cité les jeux vidéo. Et je me rappelle qu'il y a quelque chose qui n'avait pas été cité. Moi j'ai grandi dans une famille de chrétiens et mes parents ils m'ont emmené à l'église tous les dimanches. Et ils m'ont appris qu'est-ce qui est bien et qu'est-ce qui est pas bien dans la vie. Et j'ai grandi avec ces valeurs et c'est des valeurs que j'ai encore aujourd'hui. Et un jour, j'ai fait quelque chose que je regrette amèrement. Et quand j'étais petit, on n'avait pas de télé chez moi. Mes parents avaient, par choix, moi je croyais que c'était parce qu'ils étaient pauvres, mais en fait c'est parce qu'ils avaient décidé, parce que ça correspondait pas à leurs valeurs et à leur éthique, de voir ce qui passait à la télé. Mais un jour, mon père a changé d'avis et il a décidé qu'on aurait une télé parce que, justement, il fallait qu'on apprenne à choisir ce qu'on regarde et à affirmer nos valeurs, même quand que ce qu'on regarde ne correspond pas à ses valeurs. Et je me rappelle d'un soir d'être resté à la télé tard, justement avec cette envie d'aller regarder un film que je savais que j'aurais pas dû. J'avais 17 ans, je crois. C'était un film qui était interdit au moins de 16 ans. Et je me disais, oui, c'est bon, je me suis vraiment menti à moi-même. Hein. Je savais que c'était pas bien, mais j'ai quand même fait, j'ai regardé. Donc c'était un film érotique. Et ce jour-là, ça a vraiment créé une forte addiction. Je pense que c'est comparable à une drogue, on dit que... Les gens qui prennent de l'héroïne la première fois, ils peuvent devenir dépendants à la première dose. Et là, ça a vraiment créé la même chose chez moi. Et un désir que je pouvais plus contrôler de retourner et de continuer à regarder ces images et ces films. Et j'avais vraiment honte. Et j'ai essayé d'arrêter de mes propres forces. Et c'est quelque chose que je pouvais pas contrôler. Ouais, que j'avais vraiment aucun moyen de dominer. Et c'est quelque chose dont je parlais pas, quelque chose que je gardais secret. Et j'étais croyant. Fais une démarche de foi, je crois en Dieu, je prie à Dieu, je lui parle, et je sais qu'il m'écoute et qu'il m'entend. J'ai prié beaucoup que Dieu me libère de ça, et les années ont passé, je voyais pas de réponse, et je continuais de vivre avec cette culpabilité et cette honte. Et je priais, je voyais pas Dieu répondre, et je comprenais pas pourquoi Dieu qui m'aime ne m'aide pas à m'en sortir, et pourquoi il résout pas mon problème. J'ai continué à vivre, et les années ont passé, et je vivais toujours avec ça, et je portais toujours cette honte, et malgré tous mes efforts, ça empirait, ça devenait de pire en pire. Et j'ai grandi et je suis parti habiter tout seul, j'étais plus chez mes parents. J'ai une meilleure connexion internet. Et de juste regarder des vidéos érotiques, je suis passé à fréquenter des sites pornographiques et à regarder des vidéos plus réalistes. Et je me trouvais de plus en plus misérable, j'avais de plus en plus honte de moi. Et je réalise que ça crée un cercle vicieux où j'ai de plus en plus honte et j'ai de plus en plus besoin d'être guéri. Et au lieu de chercher cette guérison là où j'ai besoin, j'allais chercher un plaisir qui allait juste apaiser ma souffrance du moment. Quelques minutes ou quelques secondes et le problème n'était jamais résolu. Et je continuais à prier Dieu, à crier à Dieu, mais délivre-moi, fais quelque chose. Et je réalise après que je rejetais ma responsabilité. Je remettais la faute sur Dieu alors que c'est ma faute. J'ai réalisé que c'était un problème qui était trop grand pour que j'en sorte tout seul. Et qu'il allait falloir que je demande de l'aide, et que c'était en fait ça la solution. Justement pour sortir de ce cercle de honte qui me renvoyait encore à essayer d'apaiser ma souffrance de la mauvaise manière. J'ai réalisé que c'était à moi de prendre ma responsabilité, à moi d'en parler. Et là j'ai commencé à prier non plus que Dieu me délivre et que Dieu enlève mon désir, parce que c'est un désir qu'il a créé pour nous. Et Dieu veut pas nous enlever le désir sexuel, parce que c'est vraiment un don qu'il veut pour l'espèce humaine. Et c'est quelque chose qu'il veut qu'on vive de la bonne manière. Et donc là, j'ai commencé à prier pour que je trouve quelqu'un à qui parler et que, oui, quelqu'un de confiance, quelqu'un avec qui j'aurais le courage de raconter ça, quelqu'un qui pourrait m'aider à m'en sortir, justement. Et à peu près à la même époque, j'ai fait cette décision de quitter mon travail et je suis parti. Aussi pour ces raisons, je suis parti vivre 2 ans sur un bateau, faire de l'humanitaire. Je savais que j'allais vivre dans un espace réduit avec d'autres personnes. Et je savais qu'on n'aurait pas accès à Internet de la même manière. Je savais que j'allais me mettre comme ça dans une situation où je me protégeais. Et je m'empêchais moi-même de faire ce que je déteste. Ouais, alors que justement, je priais pour trouver quelqu'un à qui parler. Quand j'ai passé un entretien pour aller sur ce bateau, j'ai eu l'occasion de parler à quelqu'un qui m'a juste demandé si on avait des problèmes avec des addictions, de la drogue ou de l'alcool ou de la pornographie. Et j'ai dit oui. J'ai pu m'ouvrir, j'ai pu dire ce que je vivais. Et plus vivre dans le secret, et plus vivre seul avec ma honte, mais de pouvoir la partager. Je crois une année plus tard, j'ai pu partager à un ami, un de mes meilleurs amis, cette partie de ma vie. Il était mon meilleur ami et quelque chose que j'avais jamais partagé avec lui, jamais osé. Un jour, j'ai osé le faire, j'ai pris mon courage à deux mains et j'ai dit, voilà, ça c'est moi, c'est qui je suis vraiment.
Ça a été incroyable parce que à ce moment-là, je me suis senti accepté pour qui j'étais vraiment. Et pas pour qui j'essayais de montrer, ou pas pour qui je faisais croire que j'étais aimé. Et là, j'ai vu que Dieu avait répondu à mes prières, pas de la manière dont j'espérais. Pas en résolvant le problème à ma place, mais que Dieu m'avait accompagné, que moi je résous le problème. Et je sais aussi que ce Dieu en qui je crois est un Dieu qui fait grâce. C'est un Dieu qui m'a pardonné. C'est un Dieu qui supporte pas que je vive quelque chose de mauvais. C'est aussi un Dieu qui connaît mon cœur et qui sait que je veux pas faire ce que je fais. Et qui me pardonne. Et aujourd'hui, je vis complètement libre. Je suis tellement reconnaissant à Dieu qui m'a aidé, qui m'a accompagné dans tous ces moments, qui a permis que je rencontre les bonnes personnes à qui parler, qui a été tellement patient, qui a pris des années pour m'aider à vivre dans la liberté. Et je vis en paix, avec juste le souvenir de mes erreurs, mais aussi avec la joie d'être complètement libre.

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Oui, bonjour. Et pour notre émission Vérité évangélique, nous retrouverons nos amis de la Voix de l'Évangile, de Radio Réveil avec Parole de Vie et nos amis luthériens avec l'heure luthérienne. C'était Promesse de, oui, une très très belle chanson, Radio Bonne Nouvelle, votre émission Vérité évangélique.

0: et c'est avec plaisir que nous retrouvons nos amis de Marseille. Radio Bonne Nouvelle.
1: C'est la voix de l'Évangile, une émission présentée par Fred Baudin et à la régie Ray Cambo. Nous sommes heureux de vous retrouver à l'écoute de notre émission de La Voix de l'Évangile et nous recevons aujourd'hui Monsieur Marc Foriot qui nous parlera d'un épisode biblique de l'Évangile qui se trouve dans l'Évangile de Jean en particulier où Jésus s'est adressé à une foule qu'il a nourrie et qu'il a nourrie, on pourrait dire, miraculeusement. Alors, bien sûr, il y a tout un enseignement, si je puis dire, à retirer de cet épisode et nous tâcherons de voir un petit peu quelles étaient les personnes en présence et ce qu'il faut peut-être en comprendre pour chacun d'entre nous. J'aimerais que nous écoutions pour l'instant un chant de l'organisation Jeunesse en Mission et dans cette organisation de jeunes, il y a un petit groupe musical. Et ce groupe musical nous chante « Montre ta force, Seigneur, ta force, ta grandeur, comme autrefois ».

Lisons dans l'évangile de Jean, au chapitre 6, les versets 1 à 7. Jésus s'en alla de l'autre côté de la mer de Galilée ou de Tibériade. Une foule nombreuse le suivait, parce qu'elle voyait les miracles qu'il opérait sur les malades. Jésus monta sur la montagne, et là, il s'assit avec ses disciples. Jésus leva les yeux, vit qu'une foule nombreuse venait à lui, et dit à Philippe, « Où achèterons-nous des pains pour que ces gens aient à manger ?» Il disait cela pour l'éprouver, car il savait ce qu'il allait faire. Philippe lui répondit, « Les pains qu'on aurait pour 200 deniers ne suffiraient pas pour que chacun en reçoive un peu. » Quelle place le Dieu des cieux a-t-il chez nous? Est-il tout simplement ignoré de notre vie ou encore trop petit pour en parler? Il peut se trouver ainsi comme enfoui, oublié de nous-mêmes, ou simplement être caché par la tradition suivie par nos pères. Souvenons-nous de cet homme Saül, dont parle la Bible dans le premier livre de Samuel au chapitre 10e. Il était appelé à être roi. Et il fut recherché parmi le peuple, mais vainement, simplement parce qu'il était caché, perdu dans des bagages. Le Dieu des cieux, le Dieu de Jésus-Christ, peut se trouver aussi chez nous comme caché, perdu dans les bagages. C'est-à-dire, par exemple, nos souvenirs, et réduit bien souvent à un rien. Peut-être en avons-nous entendu parler une fois ou l'autre, mais sans y prêter véritablement attention. Ou avons-nous supplanté tout simplement le Dieu de Jésus-Christ pour une représentation qui nous est propre, personnelle? Les dieux fabriqués manifestent bien souvent chez l'homme ses aspirations à connaître le seul vrai Dieu des cieux, le Créateur dont nous parle précisément la Bible, ce livre à travers lequel Dieu s'exprime. Dieu a mis dans le cœur de l'homme la pensée de l'éternité, dit l'Écriture. C'est-à-dire, il a mis en nous cette pensée du ciel, comme aussi du Créateur. Le Créateur n'est pas loin de nous, mais il est proche, nous révèle l'Écriture sainte. Elle parle ainsi du Dieu vivant, qui n'est pas loin de chacun de nous, qui de toutes parts nous entoure. Ce Dieu vivant se révèle à nous en Jésus-Christ. Dieu en Jésus-Christ, son Fils, est venu jusqu'à nous dans notre humanité. Cependant, même si le Dieu des cieux se révèle aux hommes par son Fils Jésus-Christ, il peut encore pour nous demeurer caché, lointain. Nous pouvons le limiter à des données purement humaines, enclore par exemple sa gloire dans des statues ou adorer la créature plutôt que le Créateur, ou encore douter de sa puissance pour notre vie.

Dans notre texte, il nous est montré que le Christ, Dieu le Fils, connaît l'homme parfaitement. Il est celui qui sonde les cœurs et connaît les intentions humaines. Devant la foule nombreuse que le Christ voit venir à lui pour le voir et l'écouter, une question se pose. Comment nourrir tout ce monde? Pour le Fils de Dieu, assurément, il n'y a aucun problème. Il est celui qui a opéré de nombreux miracles. Il est connu pour un homme extraordinaire. Nourrir cette foule ne peut l'arrêter. Mais Jésus ne manque pas d'attirer l'attention des siens, ses disciples, sur cette question cruciale qui est de se procurer une nourriture suffisante pour toute la foule. Il y a comme une mise à l'épreuve pour ses disciples en ce qui concerne la puissance de Jésus-Christ. Celui-ci désire voir les siens admettre pleinement sa grandeur, sa seigneurie, reconnaître en lui la toute-puissance de Dieu. C'est à Philippe qu'il s'adresse au verset 5 de notre texte. « Où achèterons-nous des pains pour que ces gens aient à manger ?» lui demande-t-il. Et le texte souligne au verset 6 que le Christ n'est nullement embarrassé devant la question. Il disait cela pour l'éprouver, Philippe, car il savait, le Christ, ce qu'il allait faire. Aujourd'hui encore, pour agir pleinement dans une vie, Dieu, par Jésus-Christ, appelle, désire notre pleine confiance. Chez Philippe, il trouve un esprit plutôt négatif. Avant tout, calculateur par avance, et déjà arrêté dans ses pensées, car tout assuré quant à lui de la négation de l'opération. Limité à ses vues humaines, Philippe ne parvient pas à reconnaître en Jésus-Christ à tout instant sa toute puissance. Devant la difficulté, le problème posé, il paraît baisser les bras. Certes, nourrir une foule avec rien est à vue humaine du domaine de l'inimaginable, de l'impossible même. Philippe nous est mentionné aussi ailleurs, dans le même évangile de Jean, au chapitre 14, et au verset 8 et 9, comme quelqu'un paraissant trop limité à lui-même, à ses conceptions. Il demande au Christ, « Seigneur, montre-nous le Père, c'est-à-dire Dieu, et cela nous suffit. » Et Jésus lui répond, « Il y a si longtemps que je suis avec vous, et tu ne m'as pas connu, Philippe. Celui qui m'a vu a vu le Père. » Philippe est assurément déconcerté dans le récit de notre texte. Devant cette multitude, il est désabusé de pouvoir arriver à nourrir cette foule nombreuse. Les pains qu'on aurait pour 200 deniers ne suffiraient pas pour que chacun en reçoive un peu, dit-il. On ne peut pas les nourrir, même avec la somme de 200 deniers, qui équivalait alors au salaire de 200 journées d'un ouvrier. Humainement, la tâche paraît donc bien impossible devant la foule. On ne peut les nourrir, en reçoive un peu, dit-il. On ne peut pas les nourrir, même avec la somme de 200 deniers, qui équivalait alors au salaire de 200 journées d'un ouvrier.

0: Aujourd'hui même encore, Dieu par Jésus-Christ n'est pas limité. Puissions-nous le reconnaître.
1: Eh bien, merci Monsieur Foriot. Effectivement, Jésus-Christ n'est pas limité. Il n'est pas limité même devant notre incrédulité ou devant notre petite foi. Et comme Philippe, nous pouvons avoir de ces découragements en quelque sorte, mais Dieu est plus grand que nos découragements. 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

Vous les aurez peut-être reconnus, c'était nos amis Jude 25 sur Radio Bonne Nouvelle. Juste avant, Claude Bowling et son orchestre Back to Swing. 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

0: Oui, c'était l'air de Tara du film Autant en emporte le vent, un superbe film. Votre émission Vérité évangélique, oui, des gens qui ne parlent pas de vent, surtout nos amis de l'heure luthérienne. Radio Bonne Nouvelle.
1: Amis de tous les pays francophones qui aimaient la Bible, bonjour.
2: Nous vous rappelons que depuis un mois, notre émission a changé de nom, donc ne vous étonnez donc pas. Si vous n'entendez plus l'ancien, il était trop compliqué.
1: Restez avec nous jusqu'à la fin de l'émission. 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
1: Vivre dans la peine et les problèmes n'est pas simple, mais certains n'ont pas le choix. Là où on s'étonne, c'est quand quelqu'un choisit ce style de vie alors qu'il aurait des moyens de mener une vie aisée, confortable et sans problème. Allez-y Marie-France, parlez-nous de cette femme extraordinaire.
2: Oui, il s'agit de Florence Nightingale, riche anglaise, qui, malgré l'opposition de ses parents, a passé sa vie dans les hôpitaux et sur les champs de bataille, parmi les malades du choléra et des blessés dans les hôpitaux de Londres, les tranchées de la guerre de Crimée, puis en Inde, où elle a édicté la première loi sanitaire pour le peuple indien. Durant la guerre de 70, elle dirigea l'association qui devint plus tard la Croix-Rouge anglaise. Henri Dunant, le fondateur de la Croix-Rouge internationale, vint en Angleterre pour la présenter comme sa réelle fondatrice, car c'est son exemple qu'il a voulu suivre. Elle est décédée à l'âge de 90 ans. Cette vie bien remplie s'explique par ce qu'elle avait écrit alors qu'elle n'avait pas encore 17 ans. « Dieu m'a parlé et m'a appelé à son service ».

Prions. Seigneur Jésus, mon Sauveur bien-aimé, tu m'as racheté par ton précieux sang. Je t'appartiens avec toute mon énergie. Aide-moi à résister à la tentation de faire passer d'autres considérations avant ton amour et ta seigneurie. Pardonne-moi mes défaillances. Rappelle-moi que ce qui est normal pour l'enfant de Dieu que j'ai la grâce d'être, c'est de mettre ma vie à ton service et à celui de mes prochains. Donne-moi le courage de parler de toi à ceux qui m'entourent et de me conduire selon ta volonté. Tu vises toujours mon bien, quoi que j'en pense ou ressente. Aide-moi en tout temps à vouloir ce que tu veux et à faire ce que tu attends. Montre-moi dans ta parole la meilleure façon de le faire. Écoute ma prière, toi qui t'es fait mon frère et mon sauveur. Amen.

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1: Alors, à l'heure où l'on parle de mondialisation et où de grosses entreprises étendent leur marché sur les continents, il serait bon, je crois, que nous parlions de l'entreprise Église, qui, selon la promesse de Dieu, s'étend dans le monde entier et rassemble en un seul corps tous ceux qui en font partie. En raison de son étendue dans le temps et dans l'espace, on l'appelle aussi l'Église universelle. Des milliers de chrétiens à travers le monde la confessent selon les paroles du Credo. Je crois la Sainte Église universelle.
0: Selon vos propos, Marie-France, la Sainte Église universelle serait la totalité des vrais croyants qui, en tout temps, confessent jusqu'à la fin du monde que Christ est leur unique sauveur. La Bible affirme en effet que quiconque invoque le nom du Seigneur avec foi sera sauvé. Il fait partie de l'Église universelle, qu'importe le lieu ou même l'appartenance à une dénomination religieuse. C'est donc la foi en Jésus-Christ qui compte. Christ est le sauveur des hommes, c'est lui qui donne le pardon et la vie.
1: Il est important de rappeler que l'Église universelle, comme son nom l'indique, s'étend au-delà des frontières et englobe toutes les races. Malgré la diversité des peuples, elle constitue un corps unique, comme le dit Paul. Nous qui sommes plusieurs, nous formons un seul corps en Christ et nous sommes tous membres les uns des autres.
0: Donc, pour faire partie de cette immense institution qui englobe le monde entier à travers toutes les générations, il suffit de croire en Jésus. C'est prodigieux. Ajoutons que l'Église universelle n'a qu'un chef, le Christ. Paul dit « Il y a un seul corps et un seul esprit, comme aussi vous avez été appelés à une seule espérance par votre vocation. Il y a un seul Seigneur, une seule foi, un seul baptême, un seul Dieu et Père de tous, qui est au-dessus de tous, parmi tous et en tous. » On peut donc dire que l'Église universelle réalise déjà pleinement l'unité des croyants, unité spirituelle bien sûr, puisque seule la foi sincère en Christ fait d'une personne un membre réel de l'Église du Seigneur. C'est une belle chose que de le rappeler. Tous ceux qui croient en Christ sont vraiment unis à lui.
1: La grande question est de savoir comment on peut avoir le privilège de faire partie de cette formidable Église universelle. Nous l'avons dit tout à l'heure, la foi suffit, l'Écriture dit. Quiconque invoquera le nom du Seigneur sera sauvé. Paul écrit, « Si tu confesses de la bouche le Seigneur Jésus, et si tu crois dans ton cœur que Dieu l'a ressuscité des morts, tu seras sauvé. »
0: C'est simple, c'est clair, c'est précis. Pas de démarche fastidieuse, pas besoin de payer une taxe ou de verser un impôt, pas besoin d'un diplôme attestant une qualification difficile ou exceptionnelle, pas besoin non plus de justifier d'un parcours du combattant avec des médailles et des mérites, pas besoin de courir le monde pour dénicher un lieu sacré qui sanctifierait. Quiconque ouvre une Bible et accueille avec simplicité Jésus comme son sauveur est sauvé. Il est un vrai membre de l'Église universelle.
2: À une époque où tant de gens se sentent exclus parce qu'ils n'ont pas les moyens de faire partie des privilégiés, il est agréable d'entendre que l'appartenance à l'Église du Christ est un accès pour tous. Paul dit « C'est par grâce que vous êtes sauvés, par le moyen de la foi. Cela ne vient pas de vous, c'est le don de Dieu. Ce n'est point par les œuvres, afin que personne ne se glorifie. »
1: Cette appartenance spirituelle n'est pas nécessairement visible. Elle ne se porte pas sur le front ni au revers d'un gilet. Elle est essentiellement dans le cœur, si bien que Dieu seul connaît sans erreur ceux qui lui appartiennent. Lui seul distingue, dans une foule anonyme, les vrais membres de son royaume. Par conséquent, dans l'Église universelle, il n'y a pas d'hypocrites puisque n'en font partie que ceux qui croient vraiment.
0: Voilà pourquoi, Marie-France, l'Église universelle est qualifiée de sainte. Tous ses membres sont vêtus de sainteté puisque Christ les revêt de sa justice parfaite et les purifie de son pardon. Quand Christ purifie, tout est pur. Il nous faut insister là-dessus parce que quelle confusion dans les têtes.
2: C'est vrai, tant de gens n'y voient pas clair. Ils s'imaginent que l'Église, c'est comme l'école. Il faut faire ses preuves, gagner ses titres, mériter son rang, exceller en notes et en certificats. Après quoi seulement on a une chance d'être classé parmi les qualifiés, ceux qui ont accès aux hautes sphères des spirituellement corrects. Tout cela est parfaitement faux. Il faut s'en débarrasser résolument. Christ seul octroie la pureté et la sainteté à ceux qui lui font confiance, car c'est lui qui purifie les pécheurs et sanctifie les indignes.
1: Cela fait du bien de l'entendre, on n'est jamais trop sûr d'être du bon côté. Tenez, permettez-moi d'illustrer notre propos par un très beau texte biblique. Ainsi donc, vous n'êtes plus des étrangers, ni des exclus, mais vous êtes concitoyen des saints, privilégié de l'Église de Dieu. Vous avez été édifié sur le fondement des apôtres et des prophètes, Jésus-Christ lui-même étant le pivot principal. En lui, toute l'Église bien coordonnée s'élève comme un temple saint dans le Seigneur. En lui, vous êtes édifié pour être une habitation de Dieu dans l'Esprit.
0: Chers auditeurs, quelle bonne nouvelle! Si vous croyez vraiment en Jésus-Christ, et si vous cherchez en lui seul tout ce que vous n'avez pas, le pardon et la sainteté, alors vous êtes saint, membre de l'Église universelle. Ne vous laissez jamais, sous aucun prétexte, vous ravir cette noble condition. En Christ et grâce à lui seul, vous faites partie de la grande association universelle des enfants de Dieu, dont l'aboutissement final s'étend jusqu'au royaume des cieux.
2: Ce qui est prodigieux, c'est que la Bible parle toujours du salut en termes de certitude, parce que le salut ne repose pas sur l'homme ni sur sa dignité, mais toujours et uniquement sur le Christ. Paul écrit aux chrétiens de Philippe : « Je suis persuadé que celui qui a commencé en vous l'œuvre du salut la rendra parfaite pour le jour où Christ reviendra. » Et Jésus dit avec une grande fermeté : « Celui qui croit en moi vivra. »
1: Dernière question, où trouve-t-on cette Église universelle? Réponse, partout, partout où l'Évangile est lu, annoncé, médité, retenu et gardé. C'est en cela aussi qu'elle dépasse les temps, les lieux et les dénominations. Donc, chers amis, voulez-vous faire partie de la multinationale de Dieu? Croyez au Seigneur Jésus et vous serez sauvés.

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Oui, c'était avec plaisir, nos amis de Joie en Jésus. Sur un album intitulé Lumière d'espoir, oui, une compilation de très très beaux chants chantés par des groupes belges. Oui, nos amis belges sont très doués. 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